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1: Bonjour et bienvenue sur Radio Crésus pour ce nouveau Flash Info Conso. Aujourd'hui, la thématique expulsion locative, comment ça marche ? Expulser un locataire, c'est l'obliger à quitter son logement, au besoin avec l'assistance des forces de police. L'expulsion n'est possible qu'à la suite d'une procédure comprenant plusieurs phases, au cours desquelles le locataire peut faire valoir ses droits. Alors Marine Wächter de la Chambre de Consommation d'Alsace, pouvez-vous nous dire quelles sont les différentes phases d'une procédure d'expulsion ?
2: Le bailleur qui envisage de demander l'expulsion de son locataire va devoir suivre trois phases. Donc, dans un premier temps, il devra résilier le contrat de bail, puis obtenir un jugement devant le tribunal qui prononce l'expulsion, et enfin faire procéder concrètement à l'expulsion du locataire. Mais en aucun cas, une expulsion ne pourra avoir lieu suite à une simple demande du propriétaire.
1: Et pour quel motif un propriétaire peut-il résilier le contrat de bail ?
2: Alors schématiquement, il y a surtout deux motifs pour lesquels un propriétaire va pouvoir faire une demande de résiliation de bail. D'une part, lorsqu'il souhaite reprendre possession de son logement pour y loger lui-même ou y loger un de ses proches. Dans ce cas, le propriétaire va devoir envoyer une lettre de congé à son locataire et respecter un délai de préavis de 6 mois. L'autre raison pour laquelle le propriétaire peut demander la résiliation du bail, c'est lorsque le locataire ne respecte pas le contrat de bail, par exemple lorsqu'il ne paye pas son loyer ou ses charges. Dans ce cas, le propriétaire va utiliser une clause du contrat de bail, qu'on appelle clause résolutoire, qui permet d'obtenir une résiliation de plein droit, donc sans avoir à prouver la faute du locataire.
1: Est-ce que le locataire peut-il être expulsé dès que le propriétaire demande la résiliation du bail ?
2: Non, en fait, l'expulsion ne pourra pas être immédiate. Le bailleur devra au préalable obtenir un jugement d'expulsion auprès du tribunal d'instance, même s'il a utilisé une clause résolutoire. En plus, le jugement ne pourra pas être obtenu si le locataire n'a pas reçu un commandement de payer. Délivré par huissier, ce commandement lui demande de régulariser sa situation financière.
1: Et dans ce cas, le locataire doit-il procéder immédiatement au paiement ?
2: Alors, suite au commandement de payer, le locataire a 2 mois pour demander au tribunal des délais de paiement supplémentaires dans l'optique d'obtenir une aide financière de la part du Fonds de solidarité pour le logement. Lorsque le locataire n'a toujours pas régularisé sa situation au bout de ce délai, le propriétaire peut alors obtenir le jugement d'expulsion.
1: Et que se passe-t-il si le tribunal prononce un jugement d'expulsion ?
2: Dans ce cas-là, le locataire va se voir adresser ce qu'on appelle un commandement de quitter les lieux par un huissier de justice. Ce commandement va être assorti d'une notification de la décision du tribunal auprès de la préfecture. Donc à partir de cette remise du commandement de quitter les lieux, le locataire va à nouveau disposer d'un délai de 2 mois pour demander un nouveau délai de paiement auprès du juge de l'exécution cette fois.
1: Et que se passe-t-il si le locataire n'a pas remboursé ses dettes une fois le délai de 2 mois échu ?
2: Alors, dans ce cas, s'il n'a pas remboursé ses dettes mais qu'il n'a toujours pas quitté les lieux, le propriétaire va mandater à nouveau un huissier de justice pour que cet huissier délivre ce qu'on appelle un commandement de partir.
1: Et ce commandement de partir, qu'est-ce que c'est ?
2: Alors, c'est en fait le dernier acte administratif qui est délivré au locataire avant que l'expulsion ne devienne effective. Ça veut dire qu'à ce moment-là, le locataire n'a plus de délai de recours à faire valoir.
1: Alors, est-ce que vous pouvez être plus précise sur le fonctionnement du commandement de partir ?
2: Alors, lorsqu'on est face à un commandement de partir, 2 cas de figure vont pouvoir se présenter. Alors, soit le locataire est à son domicile lorsque l'huissier apporte le commandement de partir. Dans ce cas-là, l'huissier va rappeler au locataire le motif de sa venue et lui délivrer commandement de partir. Si le locataire refuse de partir, l'huissier va dresser un procès-verbal de tentative d'expulsion et qui va notifier la résistance passive, donc le refus de quitter les lieux de la part du locataire. Autre cas, face à ce commandement de partir, le locataire peut être absent de chez lui. Donc l'huissier va à ce moment-là dresser un procès-verbal dit de réquisition qu'il va remettre au commissariat pour demander le concours de la force publique pour procéder à l'expulsion. Donc le procès-verbal devra indiquer les éléments qui permettent l'expulsion, hein, la copie du bail, la copie du jugement, la composition du logement, enfin, tout ce qui est détail administratif. Et dans ce cas-là, les services de police transmettent tout le dossier à la préfecture.
1: Et comment l'expulsion se déroule-t-elle concrètement ?
2: Alors, lorsqu'on a demandé la participation de la force publique, un nouveau délai va courir, qui est un délai administratif de réponse, qui est de 2 mois. Donc l'administration a 2 mois pour répondre. Si elle ne répond pas dans ce délai, cela vaut refus de prêter concours. Ça veut dire à ce moment-là que le bailleur devra se débrouiller sans le concours de la force publique pour procéder à l'expulsion. Et lorsque la force publique, par contre, accorde son concours, l'huissier va simplement prendre rendez-vous avec la police ou la gendarmerie compétente. Et le jour convenu, il se présentera au domicile du locataire, assisté des forces de police. Donc si l'occupant est présent à ce moment-là, on lui demandera de partir manu militari, finalement, hein, en lui demandant de désigner un lieu pour entreposer tout son mobilier. Sinon, ce sera remisé en garde-meuble. Et lorsque l'occupant n'est pas présent, les meubles sont d'office entreposés en garde-meuble ou séquestrés dans l'appartement.
1: Voilà, merci beaucoup Marine Vechter pour ce flash info conso sur l'expulsion locative. À bientôt sur Radio Crésus.
2: Merci, à bientôt.
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1: Bonjour à tous, vous êtes sur Radio Crésus et vous êtes pour une émission spéciale sur le mois de l'économie sociale et solidaire, mois de novembre. Et nous avons le plaisir effectivement d'accueillir Mathilde Jean de la Crèce Alsace. Bonjour Mathilde.
2: Bonjour.
1: Et nous avons également parmi nous Marie-Lyne Wächter de la Chambre de consommation d'Alsace, responsable juridique. Bonjour Marie-Lyne.
3: Bonjour.
1: Et Amélie Haber, juriste fédérale, animatrice du réseau Crésus. Bonjour.
4: Bonjour.
1: Voilà. Alors Mathilde, est-ce que vous pouvez effectivement nous apporter quelques précisions sur ce mois de l'économie sociale et solidaire? Notamment, on sait que c'est la 7e édition consécutive qui consacre le mois de novembre, mois de l'économie sociale et solidaire. Mais parlez-nous un peu de vous. Qui êtes-vous, Mathilde Jean?
2: Alors moi, je suis chargée de mission à la Chambre régionale de l'économie sociale et solidaire. C'est la structure qui organise le mois de l'ESS sur l'Alsace. La CRESS, c'est la tête de réseau des têtes de réseau, c'est-à-dire que c'est la structure qui fédère les têtes de réseau et les grands comptes de l'économie sociale et solidaire, qu'elles soient coopératives, mutualistes, associatives ou de l'économie solidaire.
1: Donc la CRESS, c'est un acronyme, hein ?
2: Oui, pour Chambre régionale de l'économie sociale et solidaire, et nous, c'est la CRESS Alsace.
1: Parfait. Alors, quel est le rôle de la CRESS, justement, dans l'organisation du mois de l'économie sociale et solidaire en Alsace ?
2: Alors, il est multiple. D'abord sur la mobilisation des acteurs de l'économie sociale et solidaire, c'est-à-dire que à partir à peu près du mois de juin, on organise une réunion où on invite tous les acteurs qu'on connaît pour commencer à les faire réfléchir sur les manifestations qu'ils aimeraient organiser en novembre. Ensuite, la CRESS enregistre toutes les inscriptions de tous les acteurs et construit le programme commun. Et enfin, on construit tous les outils qui sont à disposition des acteurs, c'est-à-dire aussi bien des outils qu'ils peuvent utiliser tous les jours en ligne, c'est-à-dire le site de la CRESS, la page Facebook, le site national du mois de l'économie sociale et solidaire, mais aussi des outils qu'ils peuvent télécharger sur notre site, la signature mail typiquement pour faire la promotion du mois de l'ESS, et puis ensuite des outils qui sont imprimés à venir récupérer chez nous, la charte de l'économie sociale et solidaire en Alsace, le programme du mois en version papier ou l'affiche.
1: D'accord. Donc si on comprend bien, ce mois de novembre, il se prépare bien à l'avance.
2: Oui, ouais. Alors, c'est un travail, très long travail. C'est un travail sur plusieurs mois en tout cas. D'abord de mobilisation, d'enregistrement des inscriptions, de construction du programme, de production des outils. Et le mois de l'économie sociale et solidaire, c'est vraiment le mois où les acteurs, utilisent les mêmes couleurs, se mettent sous un programme commun. Et c'est vraiment le rendez-vous de l'année où les acteurs sont invités à se revendiquer en tant qu'acteur de l'économie sociale et solidaire, et pas seulement en tant qu'association de quartier, mutuelle de santé ou banque coopérative.
1: Alors comme je le disais, on est à la 7e édition consécutive pour 2014. Comment est-ce qu'on s'inscrit finalement pour participer à ce mois, pour animer ce mois ?
2: Comment on s'inscrit dans le programme ?
1: Dans le programme, exactement.
2: Alors, l'étape qu'on partage avec les autres CRESS du territoire français, c'est l'inscription en ligne sur le site national, donc lemois-ess.org. Là, vous vous créez un compte organisateur, vous enregistrez votre manifestation, vous faites soumettre à la relecture par ma CRESS, et moi, je reçois toutes les inscriptions. Je fais une relecture qu'elle soit basique pour les fautes d'orthographe ou est-ce que vous êtes trompé dans la date, est-ce que vous n'êtes pas clair sur le descriptif, et on valide votre manifestation.
1: D'accord, donc pour chaque région, ça fonctionne sur le même modèle,
2: oui.
1: C'est ça ?
2: Oui, dans les 26 CRESS, elle fonctionne exactement de la même façon. Elle mobilise ses acteurs, elle les invite à s'inscrire, elle produit des outils et pendant un mois en France, les 26 CRESS organisent 26 mois de l'économie sociale et solidaire, mais en fait c'est un mois national.
1: D'accord. Et je pense qu'effectivement, au bout de la 7e année, on voit quand même de plus en plus d'inscrits et de plus en plus de participants.
2: Absolument, ouais. On est parti sur une soixantaine de manifestations au tout départ. Et cette année, on est déjà... Alors, dans le programme papier, on est à 86 manifestations, mais il y a encore des gens qui s'inscrivent une fois que le programme est imprimé. Donc,
1: d'accord,
2: on est à 94 en ce moment. Le programme complet est toujours mis à jour sur le site de la CRESS, crèce-alsace.org.
1: Parfait. Alors, quelle est la vocation de ce mois spécial, mois de novembre, mois de l'économie sociale et solidaire ?
2: Alors, il y a trois grands objectifs qui sont partagés par toutes les CRES sur tous les territoires. Sensibiliser et informer le grand public sur qu'est-ce que c'est que l'économie sociale et solidaire, parce que nous, on en parle tous les jours en tant qu'acteurs, on connaît très bien le secteur, etc., mais c'est pas du tout un terme qui est connu par le grand public, comme peut l'être développement durable, par exemple, qui a été extrêmement popularisé et utilisé à toutes les sauces. Économie sociale et solidaire, quand vous en parlez aux gens dans la rue, ils voient pas du tout ce que c'est. Mmh. Donc l'idée, c'est vraiment d'en faire un terme pas galvaudé, mais en tout cas connu du grand public, où on sait mettre une définition derrière. Ensuite, c'est de manière beaucoup plus entre nous, c'est accroître le sentiment d'appartenance, c'est-à-dire que c'est un moment dans l'année où une grosse banque coopérative inscrit une manifestation à côté d'une petite association de quartier, à côté d'une mutuelle de santé, à côté d'une structure d'insertion. Et elles prennent conscience, et même parfois elles organisent des manifestations ensemble, c'est pas seulement elles sont dans le même programme, parfois elles organisent des manifestations ensemble. Et c'est ce sentiment d'appartenance, de se dire je fais partie de la même famille, pendant un mois j'endosse les mêmes couleurs. Et puis le troisième objectif, c'est montrer la diversité des champs d'intervention et des activités, que ce soit dans la consommation, dans le tourisme, dans la protection, dans la santé, la prévention santé, ça peut être l'épargne, ça peut être l'économie sociale et solidaire, c'est pas vraiment un secteur, c'est plutôt une façon d'entreprendre sur des secteurs de l'activité économique très différents.
1: D'accord. Alors Mathilde Jean, c'est vrai qu'à mon début de cette interview, je discutais avec Marine Wächter et Amélie Imbert, et on se disait, c'est vrai que cette notion d'économie sociale et solidaire, on en entend beaucoup parler, oui. Mais ça reste toujours un peu nébuleux, on ne sait pas trop ce que ça comporte, on ne comprend pas très bien toujours, parce qu'on voit telle entreprise qui fait partie du secteur marchand, telle entreprise qui fait partie du secteur associatif qui s'y retrouve. Et c'est vrai que quelquefois on a du mal à identifier les éléments de cette famille. Hein.
2: Oui, tout à fait. Alors, historiquement, l'économie sociale, c'est ces trois grandes familles, c'est les coopératives, les mutuelles et les associations. Après, dans les années 80, il y a eu l'émergence d'un nouveau mouvement qui s'appelle l'économie solidaire, où là, on n'est plus tellement sur le format juridique, c'est-à-dire est-ce que je suis une coopérative ou est-ce que je suis une association, mais plutôt quel est mon but ? Est-ce que j'ai une utilité sociale ? Et là, dans ces cas-là, on peut retrouver une structure qui n'est pas de la famille de l'économie sociale, mais qui, par son activité, son objectif, s'inscrit complètement dans les valeurs de l'économie sociale et solidaire et du coup fait partie de la famille. Les quatre grandes valeurs de l'économie sociale et solidaire, c'est le développement local, c'est-à-dire je suis sur un territoire et je ne le quitte pas. On n'a jamais vu une mutuelle se délocaliser, on n'a jamais vu une coopérative se délocaliser, ça c'est pas possible. Donc je suis sur un territoire, je réponds aux besoins de mon territoire et je suis là en tant qu'acteur du développement local.
1: Je crois qu'on va être attentif à ces quatre critères que vous allez énumérer, hein, c'est important. Oui.
2: La lucrativité absente ou limitée, c'est-à-dire une mutuelle de santé, une vraie mutuelle de santé, pas AXA, mais la vraie mutuelle de santé, pas l'assurance, elle n'a pas d'actionnaire à rémunérer. Les assurés sont aussi les assureurs, c'est-à-dire que vous mettez dans un pot commun une cotisation tous les mois, et quand vous tombez malade, vous pouvez piocher dans ce pot commun, et il n'y a personne dans la mutuelle qui n'a rien à voir, il n'y a personne qui se fait de l'argent avec votre santé.
1: D'accord.
2: Voilà, donc ça c'est la lucrativité limitée. Ensuite, vous avez la solidarité entre les membres de la structure, et puis enfin, vous avez la dernière valeur qui est j'ai dit le développement local, j'ai dit la lucrativité limitée, j'ai dit la solidarité et il m'en manque une qui est
3: la
2: gouvernance démocratique, merci. C'est-à-dire que dans l'économie sociale et solidaire, une personne égale une voix. Quand vous travaillez dans une coopérative, vous votez pour votre chef et ça change tout.
1: Ça change tout.
2: Ouais.
1: D'accord. Donc on a bien compris les quatre critères. Hein. Je crois que c'est vraiment des éléments importants pour mieux comprendre qui peut s'inscrire, qui est acteur finalement de l'économie sociale et solidaire. Hein. Alors c'est vrai que pour cette 7e édition, on s'est posé la question quelles étaient les nouveautés par rapport aux années précédentes.
2: Alors on va dire que il y a quelques nouveautés pour cette année. Il y a deux grandes choses. D'abord, au niveau du Conseil national des CRES, c'est-à-dire l'instance qui est le réseau des CRES au national, il a été décidé que le thème de cette année, c'était l'internationalisation du mois de l'ESS, parce que le mois de l'ESS, c'est quelque chose qui commence à vraiment, vraiment bien marcher en France, et du coup, nos voisins commencent à regarder cet événement en se disant, et si nous, on faisait la même chose. Donc, ça vient d'une rencontre entre le CNCRES et les rencontres du Mont-Blanc, et l'idée, c'est de dire, en plus d'avoir des manifestations sur tout le territoire, qu'ils soient alsaciens, national, français, ça peut être aussi des manifestations dans d'autres pays qui peuvent s'inscrire dans le mois de l'économie sociale et solidaire.
1: Alors, par exemple, ces pays, c'est...
2: Alors, je sais que l'Italie était intéressée.
1: Oui.
2: C'est plutôt des pays européens, mais pas seulement. Et nous, on s'est inscrit là-dedans un tout petit peu en Alsace, c'est-à-dire que l'avant-première du mois de l'économie sociale et solidaire, le 24 octobre, c'était une conférence trinationale au Parlement européen sur l'économie sociale et solidaire, où là, on avait des acteurs suisses, des acteurs allemands et des acteurs français qui se sont rencontrés pendant cette journée du 24 octobre pour parler de l'ESS sur ces trois territoires et pour éventuellement... Le but avoué, c'est de créer un groupe d'experts des trois pays pour avancer sur la thématique de l'économie sociale et solidaire, voir les coopérations possibles, les essaimages, etc.
1: Donc ça, c'est une des nouveautés.
2: Voilà. Et l'autre, c'est une année extrêmement importante pour nous, puisque c'est l'année du vote de la loi sur l'économie sociale et solidaire qui s'est faite au Parlement le 31 juillet 2014. Et donc, la CRES et la Caisse d'épargne ont décidé d'organiser quatre petits déjeuners sur quatre villes différentes en Alsace pour présenter aux acteurs de l'économie sociale et solidaire de ces territoires quelles sont les conséquences, tout simplement pour vous, de la loi sur l'économie sociale et solidaire. Qui elle inclut déjà, qui est acteur de l'ESS, parce que c'est la première fois quand même que l'État s'empare de cette question en disant on va donner le cadre juridique, on va dire qui est de l'ESS et qui ne l'est pas, parce qu'il y a quand même des querelles de chapelle entre les gens qui se revendiquent de l'ESS et qui historiquement ne le sont pas. Donc là, la loi s'empare de ça et dit vous êtes de l'économie sociale et solidaire, si. Et ça, le cadre juridique, et puis les outils, en tout cas les leviers de développement du secteur qui sont donnés par la loi.
1: Alors vous faites référence à quatre rendez-vous, quatre rencontres.
2: Oui, je vous les donne.
1: Vous avez les dates de ces...
2: Oui, alors le 21 novembre 2014 à Strasbourg, le 25 novembre à Colmar, le 26 à Haguenau et le 2 décembre à Mulhouse.
1: D'accord. Et cette information, on peut la retrouver ?
2: Dans le programme du mois. Alors le programme, il est à la fois sous format papier, vous l'avez peut-être vu passer, parce que le choix qu'a fait la CRES et en tout cas les organisateurs de manifestations depuis 3 ans maintenant, c'est de faire travailler des salariés en insertion sur tous les territoires. Que ce soit les milieux urbains ou ruraux d'Alsace. On fait travailler une vingtaine d'associations intermédiaires, ça fait plusieurs dizaines de salariés en insertion, qui soit déposent dans des lieux un peu stratégiques, des médiathèques, des mairies de quartier, etc., les programmes, soit les distribuent directement de la main à la main. Ça peut être, vous les avez peut-être croisés à la gare de Strasbourg, place Kléber, place de la Réunion à Mulhouse. Là, ils font directement de la distribution à la main à la main, c'est facile pour les reconnaître. Ils ont un t-shirt orange avec écrit « Social et solidaire, l'économie qui a du sens ».
1: Eh bien voilà, donc c'est vraiment, là on est vraiment sur les valeurs de l'économie sociale et solidaire qui sont ancrées dans la réalité sur le terrain.
2: C'est ça.
1: Donc ça c'est, voilà.
2: C'est l'utilisation, on a essayé d'être simplement logique, c'est-à-dire ce budget que nous on arrive à dégager pour l'organisation du mois de l'économie sociale et solidaire, on fait travailler des prestataires qui sont plutôt du secteur, ça paraît logique, et donc pour la distribution ça nous a paru logique de faire travailler des salariés en insertion. Eux, c'est tout bête, hein. C'est à la fois nous, on est logique dans notre façon de choisir nos prestataires, et eux-mêmes, en portant le t-shirt, ils prennent conscience d'un seul coup qu'ils sont dans une structure d'insertion, et une structure d'insertion, c'est un acteur de l'économie sociale et solidaire, et pendant 3 jours, ils ont le t-shirt sur le dos, avec écrit le slogan du mois, quoi. C'est dans les deux sens, l'intérêt, il est double.
1: D'accord. Alors, on a dit effectivement que de nombreuses animations étaient proposées sur le mois, près d'une centaine. Hein, si on devait en annoncer quelques-unes là à la volée, alors à partir du 8, hein, puisque nous sommes le 8 novembre. Voilà, alors si vous aviez quelques...
2: Oui, alors par exemple, on ne va pas parler que du Bas-Rhin, on peut parler du Haut-Rhin. Le 14 novembre, il y a trois structures qui ont décidé de faire leurs portes ouvertes le même jour, sur le même territoire, comme ça on peut passer de l'un à l'autre. Donc c'est à Wittenheim, dans le Haut-Rhin. Et on a à la fois l'atelier du Beau, qui est une structure qui récupère des meubles et qui les retape et qui leur donne vraiment une couleur un peu design, on va dire.
1: C'est du home staging, c'est ça? Soyons clairs alors.
2: C'est pas tout à fait ça. Vraiment, ils retapent des meubles, ils leur donnent un nouveau look et ils les revendent. Ça, c'est l'atelier du Beau à Wittenheim. Ils ouvrent donc le 14 novembre, en même temps que le Relais Est. Donc ça, le Relais Est, vous connaissez, c'est quand on dépose son tissu dans les bennes dans la rue.
1: Oui.
2: Et là, pareil, donc c'est réutilisation, recyclage du tissu.
1: Tissu, c'est-à-dire les vêtements?
2: Les vêtements, oui.
1: D'accord. Et voilà. Ils les réutilisent comment, généralement?
2: Alors, c'est recyclage ou réutilisation, ou redistribution.
1: D'accord.
2: Et enfin, l'imprimerie d'insertion, Imsertion, qui est sur le même territoire. Donc, ils ont tous les trois décidé de faire leurs portes ouvertes le même jour. Comme ça, vous pouvez découvrir trois métiers différents de l'économie sociale et solidaire dans la même journée.
1: On aura d'ailleurs l'occasion d'interviewer M. Jorot de l'entreprise Imsertion.
2: Ah ben voilà.
1: Voilà,
2: parfait.
1: Tout à l'heure, hein, donc c'est parfait. Hein.
2: Ensuite, on peut citer le forum du développement durable qui aura lieu au pôle formation CCI à Strasbourg le 19 novembre. Donc là, c'est la 6e édition, ils nous suivent presque. Eux, c'est la 6e, nous, c'est la 7e. Et la thématique cette année, si je me rappelle bien, c'est « Voir loin, agir maintenant ». Donc là, c'est plutôt un public professionnel, hein. C'est des entrepreneurs qui viennent pendant cette journée consacrée au développement durable, et il y a des ateliers différents sur plein de thématiques, et c'est vraiment la prise de conscience d'un basculement, d'un changement d'air.
1: D'accord, donc ce sont vraiment des animations qui sont ouvertes au grand public, hein, généralement.
2: Ah oui, oui, on a la moitié, on va dire, des manifestations du mois où c'est vraiment écrit grand public, là vous entrez librement, etc.
1: D'accord.
2: Des fois c'est un tout petit peu plus ciblé, ça va être un public professionnel, ça va être un public étudiant, ça va être, mais ça ne veut pas dire que vous n'avez pas le droit d'y aller si vous n'êtes pas étudiant, c'est pas la question. Et puis...
1: Pour une dernière, oui, une dernière animation.
2: Une petite dernière sur... on va encore changer de territoire, on a dit Wittenheim, on a dit Strasbourg, on va prendre Colmar, c'est le tout premier forum des acteurs de l'économie sociale et solidaire à Colmar le 27 novembre. Donc là, c'est un territoire qui s'est vraiment organisé tout seul en disant qu'est-ce qu'on peut faire pour le mois de l'ESS. Bah, on se met tous ensemble, on organise un forum avec des conférences, avec des stands, et comme ça, les colmariens sont invités à venir découvrir les acteurs de l'ESS de leur territoire.
1: C'est parfait. Donc on voit bien qu'il y a à la fois des animations sur l'ensemble du territoire alsacien,
2: oui,
1: aussi bien Bas-Rhin que Haut-Rhin, mm-hmm, c'est important de le dire,
2: oui,
1: et pas seulement dans les grandes villes, hein, mais aussi dans des communes rurales. Voilà, donc ça c'est aussi les valeurs de l'économie sociale et solidaire, hein, de faire participer l'ensemble du territoire à ce mois de novembre. Hein.
2: Oui, c'est vraiment l'objectif. C'est vrai que nous, en tant que CRES, on a des bureaux que à Strasbourg, donc on connaît extrêmement bien les acteurs de la CUS. Et puis parfois on pêche un peu sur la connaissance des acteurs qui sont un peu plus loin. Et du coup le mois c'est vraiment l'occasion de se rattraper, on va dire, et d'aller visiter nos acteurs dans le Haut-Rhin, ça c'est important. Et puis de les mettre en valeur aussi pendant, on dit toujours le mois de l'ESS, mais c'est pas le mois de l'ESS, c'est les 6 semaines de l'ESS, puisque ça commence fin octobre et ça se termine début décembre.
1: Oui, et puis l'ESS c'est toute l'année. Hein.
2: Et l'ESS c'est toute l'année de toute façon.
1: Ah, voilà, on est bien d'accord. Alors pour terminer, Mathilde Jean, une dernière question, où trouver le programme du mois de l'ESS? Vous l'avez déjà dit, mais c'est important de le répéter.
2: Donc, je vous l'ai déjà dit, soit de la main à la main, vous l'avez récupéré à la gare, au marché, je ne sais pas, soit en dépôt dans votre médiathèque, dans votre mairie de quartier, ça dépend des territoires, et puis sinon, tout simplement en ligne, je pense que c'est le plus simple, à la fois sur lemois-ess.org, qui est le site national, ou alors sur le site de la CRES, CRES Alsace.
1: Parfait. Voilà. Merci beaucoup Mathilde Jean.
2: De rien.
1: Donc n'hésitez pas, hein, le programme est bien fourni. Donc si vous avez envie de sortir, de mieux comprendre le mois de l'économie sociale et solidaire et l'économie sociale et solidaire de façon générale, hein, prenez votre courage à deux mains, puis allez vous renseigner. Merci beaucoup. À très bientôt sur Radio Crésus.
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1: Vous êtes sur Radio Crésus, toujours pour cette émission spéciale sur le mois de novembre, au mois de l'économie sociale et solidaire. Et nous avons le plaisir d'accueillir Paul Landowski. Bonjour Paul.
4: Bonjour.
1: De Café Contact, et qui va effectivement nous parler de Café Contact, de lui aussi, pour parler du fil rouge de l'émission en fait. Hein, c'est l'économie sociale et solidaire, mode d'emploi pour l'emploi. Alors nous avons bien sûr toujours avec nous Marilyn Wächter de la Chambre de Consommation.
5: Bonjour.
1: Et d'Alsace, et puis effectivement Amélie Imbert, juriste de Crésus.
6: Bonjour.
1: Alors peut-être que je vais laisser la parole à mes collègues Marilyn ou Amélie hein, pour interroger Paul sur Café Contact.
6: Bonjour Paul.
4: Bonjour.

0: Contact.
1: Alors l'objet de notre association et de la marque Café Contact de l'Emploi, c'est aussi une marque déposée. La démarche du Café Contact de l'Emploi, c'est de faire tomber les barrières dans des entretiens d'embauche aujourd'hui où on a beaucoup de mal quand on cherche du boulot. La première chose, c'est avant d'avoir le boulot, il faut rencontrer des employeurs décideurs. Et nous, notre conviction et la mienne, c'est de faire venir dans un endroit public, on va dire convivial et de façon totalement informelle, des employeurs qui ont du boulot à proposer. Et on fait ça depuis 8 ans, on se bat vraiment depuis maintenant 9 ans, et on en sera au 151e Café Contact de l'Emploi avec Colmar, et le 152e à Mulhouse, et c'était le 150e qu'on a fêté à Haute-Pierre.
0: D'accord, donc vous invitez les demandeurs d'emploi à venir
1: En fait, ça se passe un peu autrement. C'est-à-dire que nous sommes financés par des organisations, opérateurs publics ou privés de l'État, en l'occurrence dans le cadre de la politique de la ville à Strasbourg ou à Mulhouse, le contrat urbain de cohésion sociale, qui finance ces actions avec la ville ici de Strasbourg en tout cas. Et à ce moment-là, viennent, nous, notre boulot, l'association, les chevilles ouvrières, les deux salariés et les bénévoles, c'est de faire venir des employeurs. Et quand je dis des employeurs, c'est des gens. Ça peut être des associations, bien entendu. C'est toute entité qui a un emploi au minimum à offrir. Donc notre boulot, toute la journée, c'est de faire du phoning et de convaincre des entreprises qui ont un engagement citoyen et qui ont du boulot à pourvoir. Et les candidats, pour répondre à votre question, les candidates et les candidats viennent grâce à l'appui de tous les partenaires sociaux que j'appelle les travailleurs de l'ombre, qu'on peut mettre en avant parce que ce sont des gens dont on ne parle pas assez souvent. Donc c'est des chargés de mission, c'est les personnes médico-sociales, enfin c'est toutes les personnes impliquées dans l'emploi, les éducateurs de quartier, qui eux vont rabattre tous leurs candidats, les citoyennes et citoyens de leur quartier concerné ou tout le monde, pour retrouver du boulot ce matin-là, puisque ça a une date précise et un horaire précis. On n'est ni un salon ni un forum. On est complémentaire au dispositif qui existe depuis longtemps, sauf que, en revenant à notre économie, à l'économie sociale et solidaire, les valeurs que je défends, c'est qu'avant tout, quand on cherche du boulot, c'est ce que j'essaie de défendre dans mon bouquin que j'ai écrit, c'est que l'humain n'est pas une marchandise. Donc depuis quand on va sur un salon, moi j'estime que quand on cherche du boulot, ça doit se faire d'une façon totalement naturelle et équitablement autour d'une table, autour d'un café, c'est vraiment le symbole. Avec une chaleur humaine, mais sans équivoque et sans démagogie. Avec une forte implication, qu'il y a des gens qui offrent leurs compétences et d'autres qui ont un emploi à pourvoir.
0: C'est informel en fait.
1: Exactement. Quand on fait le Café Contact de l'Emploi, que ce soit à Haute-Pierre, à Elzo, à Strasbourg, à Colmar, etc., à Paris, où on l'a fait aussi dans d'autres villes, le relationnel, donc chaque entreprise est reconnue parce qu'elle a un petit chevalet en carton sur la table, mais elle ne vient pas avec de la pub, surtout pas. Il n'y a pas besoin de faire des stylos en plastique, enfin de tout ce... Elle vient parce qu'elle est engagée, parce qu'elle a un emploi à pourvoir. C'est que du bon sens. On revient à ce qui se faisait peut-être il y a très longtemps quand on cherchait du boulot. Et aujourd'hui, c'est tellement difficile. Et quand on nous demande, et notamment souvent les médias nationaux demandent des résultats, nous, les premiers résultats qu'on a, c'est que tout le monde a un entretien d'embauche. Sur 10 000 candidats qui ont participé au Café Contact de l'Emploi, aujourd'hui, on a 2 000 employeurs qui sont passés. C'est 100% d'entretien réel, le matin, c'est souvent le matin même. Et après, on a 8 à 10% de contrats de travail signés. L'autre jour, à Elzo, on a eu un événement, notre fierté partagée avec les chargés de mission, qu'on peut féliciter, et tous les partenaires sociaux. Il y avait 2 personnes qui ont démarré l'après-midi même. C'est pas du pipeau. Ça marche, mais parce que c'est du système bon sens. Seulement, ça demande énormément d'implication, parce qu'il faut faire venir un employeur et les convaincre pour les faire venir dans un café. Pas toujours évident.
0: Oui,
1: et toutes compétences confondues, du bac moins 10 au bac plus 10. Ça peut déranger, mais c'est ce qui fonctionne. Moi, j'ai été élevé dans la multiple culturelle, je ne sais pas comment on doit dire. Tout le monde avec tout le monde, c'est ce que je dis souvent. Alors, on ne comprend pas toujours, mais je suis désolé. Moi, je suis élevé comme ça, avec ces valeurs-là, c'est tout.
2: Oui, alors c'est vrai que sur les valeurs de l'économie sociale et solidaire, on se demandait en quoi, effectivement, Café Contact est bien un acteur de l'économie sociale et solidaire. Là, vous avez parfaitement répondu, en mettant effectivement l'humain au cœur de la solution. C'est exactement ça. Alors, ce que j'ai bien compris aussi, c'est qu'il faut quand même se lever tôt pour aller prendre le café.
1: Exactement, parce que le prochain rendez-vous qu'on aura donc le 26 dans le cadre de l'économie du mois de l'économie sociale et solidaire, qui sera à Colmar, c'est, mettons, le rendez-vous, il est à 8h30. Donc, ça se termine, je dis bien, il est à 8h30. Il se termine à 11h, mais les gens ne doivent pas venir. C'est pas de 8h30 à 11h, ça change tout. Pourquoi ? Parce que dans notre savoir-faire et dans notre outil qu'on a vraiment mis en place depuis 8 ans, tout le monde est convoqué à l'heure 8h30, puisque dans ce cas-là, c'est 8h30, ça pourrait être 9h comme à Mulhouse le lendemain. Et l'employeur qui vient, donc je dis bien l'employeur, c'est toute entité confondue, je répète, ça va de l'entité...
2: Par exemple, oui.
1: Ça peut être un plombier, un menuisier, ça peut être le patron d'une grosse boîte, enfin c'est une assoce, les assoces qui sont là. Elles viennent et elles présentent au micro, ou sans micro, mais le micro c'est plus facile, le poste ou les postes à pourvoir. en très rapide. Bonjour, je suis là, je

0: cherche une personne pour tel travail. Et c'est fini. Et après, autour du café, café ou autre boisson, mais c'est un peu, c'est notre point de repère, les candidates et candidats ont tous des rendez-vous. Alors, ce qu'on encourage énormément, c'est que tous les candidates et candidats doivent aller voir tous les un maximum d'employeurs, puisque ce qu'on défend, c'est le fait, on se met des barrières. Souvent, les gens nous disent, ah, c'est pas pour moi. J'y dis, ah bon, on t'interdit d'aller voir un tel, vas-y! Oui, et c'est le marché caché.
1: Maximiser les chances, bien sûr.
0: Et les résultats qu'on a, et les outils, les entreprises sont contentes, elles gagnent du temps parce qu'elles voient les candidats en direct, en live, comme on dit en anglais, en vrai, en français, en vrai. Et donc, elles ont un entretien réel avec des gens motivés parce qu'ils viennent d'eux-mêmes, ils ne sont pas venus pour faire joli. Ils ne viennent pas ramasser des stylos et des gadgets. On n'est pas là-dedans. Donc là aussi, on est dans, on défend des valeurs de l'économie sociale et solidaire où on revient à l'humain. Avec des offreurs d'emploi, des offreurs de compétences, et ceux ou celles qui n'ont jamais peut-être travaillé, ben elles ont l'entretien en direct. Des gens me disent, j'ai du mal à avoir des rendez-vous. Je dis, mais là, vous avez les rendez-vous tout de suite. Alors des gens me disent, ah oui, mais moi, je suis dans tel métier. Je dis, mais oubliez ça. Allez voir les gens qui sont là, et vous pouvez leur parler de vos ambitions. Mais moi, je leur dis aussi un exemple personnel. J'ai changé de métier 10 fois, alors c'est pas évident, j'ai pas le choix. Mm-hmm. Mais je dis, si je voulais rester dans le métier que je voulais il y a 10 ans, d'être pilote de ligne ou autre, ben, je serais dans la rue aujourd'hui. Donc on se bouge, mais avec du concret. Et on a un outil à Colmar qui est exemplaire, unique en Europe, on en parlera peut-être tout à l'heure, oui. Comment on fabrique ces événements.
2: Alors c'est vrai que le temps passe vite, hein, oui, Paul, et c'est vrai qu'on voit bien que c'est je dirais qu'une action, l'action de Café Contact réunit plusieurs acteurs. Alors l'autre question qui se pose, c'est comment vous choisissez vos cafés en fait.
0: Alors très simplement, en fait, notre outil, c'est on a des partenariats déjà nationaux avec certains lieux, et après on va sur le terrain, on prospecte, c'est aussi notre boulot, avec les contacts qu'on peut avoir, et de voir quel patron de café ou de centre socio-culturel, comme c'est le cas, est d'accord pour nous accueillir. Et on a très rare, on a que des positifs. Les gens nous disent oui, tout le monde est partenaire. On refait vivre le lien social dans le café. Bien puisque sûr. Ça reste ouvert pendant l'événement, c'est ouvert à tout le monde.
2: Évidemment.
0: Client, public, privé. Enfin, il n'y a pas. Voilà.
2: Oui, donc c'est vraiment ouvert.
0: C'est, pour moi, c'est que du bon sens. J'ai du mal à répondre à toutes ces questions. Oui. Parce que je me dis, mais heureusement qu'on est là pour en parler, dans le cadre de l'économie sociale et solidaire, c'est ouvert à tout le monde.
2: Mais comme on le sait, c'est une chose d'avoir des très bonnes idées, mais c'est une autre de les appliquer, de les mettre en œuvre. Hein. Et là, on est vraiment dans l'action.
0: Fait 8 ans, et maintenant, effectivement, grâce aux partenaires de tout le monde associatif, et dans l'économie sociale et solidaire, avec la CRES et tous les autres partenaires qui arrivent à financer nos actions, on a des résultats extraordinaires. Maintenant, ça demande qu'à se développer. C'est un travail. Il faut savoir qu'un événement, c'est un mois et demi de travail, quoi.
2: Eh oui. Alors, pour terminer sur cette interview, voilà. Paul, une dernière précision sur les rencontres qui s'inscrivent dans le mois de l'économie sociale et solidaire. Hein. Il y en a quelques-unes que vous pouvez présenter sur le.
0: Donc la prochaine. Oui. Donc la prochain rendez-vous du prochain Café Contact de l'emploi dans le cadre de l'économie sociale et solidaire, c'est le mercredi 26 novembre.
2: Voilà.
0: Donc à Colmar. Le 26 novembre à 8h30 à Colmar.
2: À Colmar. Et dans quel café?
0: Et donc c'est à la ville de Montbéliard. Le café...
2: Il s'appelle comme ça?
0: À la ville de Montbéliard. Mais à Colmar.
2: Ok. Donc ça c'est un premier rendez-vous, 8h30, hein, on a bien noté.
0: Voilà.
2: Et le second, il y en
0: alors
2: a
0: le
2: autre.
0: Second, ouais. On a un scoop, puisque le second, c'est encore une fois dans le Haut-Rhin,
2: oui.
0: Pour équilibrer, on est dans l'équilibre social et humanitaire. C'est le jeudi 27 novembre,
2: oui.
0: À 8h30,
2: oui.
0: À la boulangerie Riesenthaler.
2: D'accord.
0: Rue Kinsler, donc c'est Mulhouse et Coteau, au Coteau. Donc c'est à Mulhouse.
2: À Mulhouse.
0: Et sur notre site www.cafécontactemploi.fr,
2: c'est la question.
0: Il y a les deux rendez-vous à venir.
2: D'accord, donc si on veut beaucoup plus d'informations sur Café Contact.
0: www.cafécontactemploi.fr. C'est la réponse et la solution.
2: C'est parfait. Merci beaucoup, Paul Andowski.
0: Merci, à bientôt.
2: À très bientôt. Au revoir.
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2: Vous êtes toujours sur Radio Crésus et nous enchaînons avec une interview de Jo Roth pour Entreprise Insertion. Bonjour, Monsieur Roth.
4: Oui, bonjour.
2: Voilà, alors on est aujourd'hui effectivement sur un éclairage des acteurs de l'économie sociale et solidaire et il nous a semblé important que vous puissiez parler à l'antenne de Crésus hein, pour évoquer et surtout nous faire connaître mieux votre entreprise. Hein. Alors, dites-nous comment ça fonctionne. Vous êtes...
4: Donc, Insertion est une entreprise d'insertion.
2: Oui.
4: Nous existons depuis 1992. Donc, notre objectif, c'est d'accueillir des personnes en difficulté pour les repositionner dans le monde du travail. Ceci, on s'appuie donc sur tout ce qui est l'impression. Donc, nous imprimons sur tout support, aussi bien sur du papier que sur de la toile, du textile, l'adhésif, etc. Donc à partir de là, on essaye de repositionner les personnes pour qu'elles soient à nouveau opérationnelles pour aller travailler dans une entreprise classique.
2: D'accord. Alors quand vous parlez de personnes en difficulté, c'est une difficulté par rapport à l'insertion par l'emploi, c'est ça, pour l'emploi?
4: Il y a deux difficultés. Il y a la difficulté de trouver du travail, oui. Mais aussi la difficulté sociale. Car on sait tous qu'à partir d'un moment, quand on est déconnecté du monde du travail, petit à petit, il y a aussi souvent d'autres problèmes qui se greffent dessus. D'autre part, il y a aussi des gens qui, au départ, ont des problèmes sociaux et de ce fait, ont du mal à trouver du travail et se repositionner sur ce créneau-là. Alors donc, ça... à l'heure actuelle, on accueille aussi bien des gens en RSA que les travailleurs handicapés, que des gens qui sortent de prison ou des chômeurs longue durée, c'est-à-dire des gens qui sont au chômage depuis plus de 2 ans ou des jeunes de moins de 25 ans qui ont plus de 12 mois de chômage.
2: D'accord. Alors c'est vrai que ça fait plus de 20 ans que vous existez, hein, 1992.
4: Tout à fait, oui. Hein,
2: est-ce que vous avez senti une évolution dans les publics? Est-ce que vous avez effectivement développé des actions innovantes dans le domaine?
4: Donc au niveau de l'accompagnement social, surtout ce qu'on a ressenti, c'est quand même que petit à petit, ne plus avoir un travail, ce n'est plus tellement handicapant au niveau moral pour les personnes, parce qu'il y a de plus en plus de personnes qui sont dans cette situation. Oui. Donc à ce niveau-là, c'est quand même une évolution pas très intéressante, dans le sens que de plus en plus, le chômage s'est installé comme une réalité de fait. Et donc de ce fait-là, il est de plus en plus difficile aussi d'accompagner les personnes, parce que souvent elles sont de plus en plus éloignées de l'emploi. Donc il faut beaucoup plus de temps, de patience et de persévérance pour réussir à progresser collectivement.
2: Alors c'est votre rôle, c'est aussi de remettre, je dirais, les choses en ordre dans les habitudes,
4: Tout à fait. L'idée, c'est de dire qu'on va aider la personne à retrouver un rythme normal de quelqu'un qui travaille pour être opérationnel, pour pouvoir travailler dans une entreprise classique. Donc nous, comme entreprise d'insertion dans les domaines de l'impression, on est pratiquement comme une entreprise classique, hein, puisqu'on a les mêmes impératifs qu'une entreprise classique, c'est-à-dire respect des délais, qualité, prix, etc. Mm-hmm. Donc de ce fait, la personne, petit à petit, rentre nouveau dans un rythme régulier de venir à l'heure au travail, de savoir lire une fiche de fabrication, de savoir exécuter une fabrication. Et donc, généralement, au bout de 2 ans, puisqu'on est quand même dans des domaines relativement techniques,
2: oui.
4: Les gens qui arrivent à la fin de 2 ans de contrat dans notre entreprise sont opérationnels pour travailler dans une entreprise classique.
2: D'accord. Alors, ce sont généralement des contrats à durée définie, déterminée, c'est ça?
4: Chez nous, les personnes en insertion peuvent rester au maximum 2 ans. Mm-hmm. L'objectif, c'est qu'au bout de 2 ans, ils puissent nouveau rejoindre le cursus classique.
2: Oui.
4: Donc à partir de là, dans notre entreprise, on propose différents métiers. Donc il y a tout ce qui est les métiers bureautiques, il y a les métiers de mise en page, donc infographiste, mm-hmm. Il y a les métiers d'imprimeur, donc imprimeur offset, mm-hmm. Imprimeur sur machine numérique, tout ce qui est le métier de façonnage, mise en forme des papiers, etc. Plus à l'heure actuelle, on a développé tout ce qui est collage sur véhicule, réalisation d'enseignes, décoration de vitrines, bâches tendues. Donc notre panoplie des métiers est relativement importante, ce qui permet au public qu'on accueille d'avoir des possibilités déjà de découvrir, pour certains qui n'ont pas beaucoup de notions, différents métiers et éventuellement plus se positionner à un moment donné sur une spécialisation.
2: D'accord, il y a vraiment une diversité des activités liées à l'impression.
4: Fait, oui.
2: Hein,
4: on a une dizaine de métiers à peu près qui s'exercent dans l'entreprise.
2: D'accord. D'accord. Alors c'est important effectivement de pouvoir, parce que d'avoir ce tremplin, parce que c'est vraiment votre rôle, hein, c'est de...
4: Tout à fait, c'est un tremplin, oui.
2: C'est exactement ça. Hein. Alors quels sont les clients qui viennent vous voir? Est-ce que c'est des clients qui sont sensibles à l'économie sociale et solidaire, ou c'est des clients qui font jouer la concurrence, tout simplement? Comment ça fonctionne?
4: Disons, on a souvent des clients qui au départ sont sensibles à l'économie solidaire,
2: oui. Hein,
4: puisque l'action sociale qu'on mène ne les laisse pas indifférents. Et en même temps, ils ont à l'heure actuelle, tous les clients, même s'ils ont ces sensibilités, sont quand même très à cheval sur la qualité, sur rapport qualité-prix, sur comment on se positionne par rapport à la concurrence. Donc à l'heure actuelle, on a des gens aussi qui viennent en dehors de savoir qu'on fait une activité sociale, par rapport aussi à la qualité et puis aux conseils qu'on dispose et qu'on donne à nos clients.
2: D'accord. Alors c'est vrai qu'on disait plus de 20 ans d'existence, ça veut dire que le modèle économique solidaire, il fonctionne, il est viable.
4: Oui, J'allais dire ce qui est quand même qu'on constate en évolution parmi, par exemple, notre personnel d'encadrant. Donc, quand on parle de personnel d'encadrant, c'est des personnes qui sont sur des contrats à durée indéterminée dans la structure et qui sont en même temps donc des techniciens dans leur domaine d'activité et en même temps ont une activité de tutorat avec les personnes en insertion. On a de plus en plus de demandes de gens qui viennent d'entreprises privées et qui, à un moment donné, disent « Nous, on n'a plus envie de travailler dans une entreprise non de l'économie sociale et solidaire parce qu'il n'y a que l'argent qui est mis en avant et qu'aujourd'hui, la dimension humaine elle reprend quand même beaucoup d'importance. Et donc, ils font le choix de venir travailler avec nous tout en acceptant éventuellement de gagner un petit peu moins et puis d'être dans un autre contexte. »
2: D'accord, c'est donner du sens à ce qu'on fait.
4: Et pas simplement. Et là-dessus, on sent quand même une forte demande. De plus en plus de personnes ont envie de redonner du sens à ce qu'ils font et de remettre l'humain au centre de la vie et de l'activité.
2: C'est exactement
4: l'argent.
2: Oui. Tout à fait, c'est la philosophie de l'économie solidaire.
4: Oui. On est bien d'accord. Et là-dessus, on sent quand même une évolution importante et cet aspect-là est réjouissant. Autant qu'il est un peu plus inquiétant, le manque de perspective d'emploi à court terme pour les gens qui sortent après 2 ans de travail chez nous.
2: Tout à fait. Alors, si effectivement vous aviez un argument à dire pourquoi choisir votre entreprise plutôt qu'une autre ?
4: Tout simplement parce qu'on se situe dans la dynamique qu'on vient d'évoquer.
2: Oui.
4: Donc, dans notre entreprise, vous allez retrouver exactement la même qualité, la même discipline, le même sérieux que dans une entreprise classique. Mm-hmm. Et en plus, la dimension humaine est prise en compte, aussi bien par rapport aux gens qui travaillent dans l'entreprise qu'à l'accueil de la clientèle. Notre objectif, c'est pas uniquement de vendre à notre clientèle, mais c'est bien aussi de l'accompagner avec le conseil. Et ce que je rajouterais aussi, c'est quand même à l'heure actuelle, ce qui est important, c'est que plus de 99% de ce que Insertion vend est produit en interne dans nos locaux, dans nos ateliers.
2: Ça, c'est important à rappeler.
4: Oui, tout à fait, parce que aujourd'hui, quand même, une difficulté, c'est que de plus en plus des clients viennent en disant « Mais sur Internet, on trouve à tel prix, on trouve ci, etc. Mm-hmm. » Mais ils ne savent pas que derrière, il y a des grands groupes et que ce n'est pas forcément fabriqué dans notre région et même dans notre pays. Et qu'à ce niveau-là, il est très, très difficile de concurrencer ce type de service.
2: Tout à fait. Alors, une dernière chose, si on veut maintenant mieux vous connaître, est-ce que vous avez des portes ouvertes dans le cadre du mois de l'économie sociale et solidaire ?
4: Tout à fait. Donc, aussi pour mieux accueillir notre clientèle, on vient d'agrandir encore une fois notre atelier. Donc, à l'heure actuelle, on a un atelier de 1280 m² en fonction.
2: Oui.
4: Et donc, pour le faire découvrir à l'ensemble des clients existants et potentiels, on a des portes ouvertes qui se déroulent vendredi le 14 novembre.
2: Oui.
4: Donc, ouvert à tout public de 14h à 19h.
2: Et c'est à quelle adresse ?
4: C'est au 5 rue du Ried à Wittenheim.
2: Parfait.
4: Donc, il suffit d'aller sur notre site internet, et donc www.insertion.fr, et vous trouverez les coordonnées exactes.
2: Et vous êtes également dans le cadre présent dans le programme
4: du mois. Tout à fait. Donc on nous retrouve aussi au niveau du programme du mois de l'économie sociale et solidaire. Et voilà.
2: Eh bien, merci beaucoup, Monsieur Roth.
4: C'est moi qui vous remercie.
2: Et à très bientôt.
4: Merci,
2: sur Radio Crésus.
4: Au plaisir de se revoir.
2: Au revoir.
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2: Voilà.
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2: Vous êtes sur Radio Crésus et nous avons le plaisir d'accueillir Monsieur Olivier Hervé Bazin. Bonjour.
1: Bonjour.
2: De Co-Bâtir, qui est une coopérative d'activité et d'emploi en Alsace, tout simplement.
1: Dédiée au métier du bâtiment.
2: Très bien. Eh bien, écoutez, on va commencer sans tarder. Alors, peut-être présentez-vous pour nos auditeurs de Crésus.
1: Donc, je suis Olivier Hervé Bazin, gérant de la coopérative d'activité et d'emploi.
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1: Bonjour à tous, bienvenue pour ce Flash Info Conso de Radio Crésus. Donc à l'antenne, Régis Alter, directeur adjoint de Crésus Alsace, et avec nous Marilyn Wächter, juriste à la Chambre de Consommation d'Alsace et responsable du service juridique. Donc la thématique du jour que nous traiterons, c'est effectivement le contrat de crédit à la consommation. Bonjour Marilyn.
2: Bonjour.
1: Alors, pour le contrat de crédit à la consommation, quel est le contexte actuel ?
2: Alors, en France, en 2011, un ménage sur deux détient au moins un crédit. Alors, parmi ces crédits, bien sûr, on va retrouver du crédit à la consommation. Alors, tous les crédits sont-ils forcément des crédits à la consommation ?
1: Bien sûr que non, tous les crédits ne sont pas des crédits à la consommation. Il en existe d'autres, dont les plus connus sont notamment les crédits immobiliers.
2: Et pourquoi est-il important de savoir si on est en présence d'un crédit à la consommation ?
1: Bien, tout simplement parce que le consommateur qui souscrit ce type de crédit est particulièrement protégé. Par exemple, il dispose d'un délai de réflexion et une fois le contrat conclu, d'un délai de rétractation qui est aujourd'hui de 14 jours. Alors les règles sont encore plus protectrices lorsque le crédit est souscrit à distance, par internet par exemple, ou sur le lieu de vente dans un magasin. On va dire que ces crédits sont donc juridiquement bien encadrés par le code de la consommation et les établissements de crédit et les banques ne peuvent pas faire n'importe quoi ni n'importe comment. Il faut savoir que la publicité est fortement réglementée. On doit y voir notamment une information sur l'ensemble des frais du crédit, sur le taux annuel effectif global, ce qu'on appelle le TAEG, et bien d'autres informations encore.
2: Comment va-t-on reconnaître un crédit à la consommation ?
1: En fait, il existe 5 critères pour savoir si nous sommes bien en présence d'un crédit à la consommation. Tout d'abord, l'emprunteur doit être une personne physique et ne pas emprunter pour son activité professionnelle ou commerciale. Un professionnel qui emprunte dans le cadre de son activité ne bénéficie pas des règles protectrices du crédit à la consommation car il est plus avisé qu'un non-professionnel. Deuxième critère, le prêteur est nécessairement un professionnel du crédit. Ainsi, les prêts entre amis ou au sein de la famille ne seront jamais des crédits à la consommation. Troisième critère, la durée d'emprunt doit être supérieure à 3 mois. Quatrième critère, la somme empruntée doit être d'au moins 200 euros et ne pas dépasser 75 000 euros. Et enfin, le crédit est toujours formalisé par un écrit, le contrat de crédit. Par ailleurs, il doit y avoir d'autres conditions, notamment le nombre d'exemplaires de crédit qui doit correspondre au nombre de parties qui souscrivent ce crédit, le prêteur, l'emprunteur ou les emprunteurs, mais aussi les cautions qui doivent être destinataires de ce contrat.
2: Alors un crédit à la consommation a forcément un coût. Comment peut-on se repérer pour déterminer ce coût ?
1: Alors il faut savoir que l'offre de crédit comporte le détail de ses coûts, à savoir le coût des intérêts d'emprunt, celui des assurances, les frais de dossier ou de tout autre frais pratiqué par le prêteur, ainsi que le montant de la mensualité, la durée du prêt, etc. On saura par exemple que pour un emprunt de 1000 euros à 6% fixe sur 36 mois, la mensualité sera de 30 euros et 42 centimes, que les intérêts d'emprunt seront de 95 euros et quelques centimes, hors assurance facultative, et d'autres informations seront donc mentionnées.
2: Le prêteur a-t-il le droit de refuser l'octroi du crédit ?
1: Alors, il faut savoir aujourd'hui que toutes les offres de crédit à la consommation sont soumises à l'agrément du prêteur. Donc sans cet agrément, sans cet accord, le crédit n'est pas octroyé. Donc il faut rappeler que le droit au crédit n'existe pas, tout simplement.
2: Alors on parlait tout à l'heure de délai de réflexion et de rétractation. Qu'est-ce qui différencie ces deux délais ?
1: Alors le délai de réflexion, c'est le délai accordé au consommateur pour étudier l'offre de crédit et comparer cette offre avec d'autres propositions. Ce délai est de 15 jours minimum. Il peut être plus long suivant ce que prévoit l'offre en fait. Il faut savoir que le consommateur a toute liberté pour accepter ou refuser cette offre. En cas de refus, cela n'apporte aucune conséquence pour le consommateur. Alors, concernant le délai de rétractation, c'est un délai qui est accordé au consommateur pour revenir sur son engagement une fois signé. Ce délai est aujourd'hui de 14 jours. Et il part à compter de son acceptation. Si effectivement il décide de se rétracter, cela met fin tout simplement au contrat.
2: Et si l'on se rétracte alors que l'on a déjà utilisé une partie du crédit, qu'est-ce qui va se passer concrètement ?
1: Alors, L'emprunteur qui a déjà bénéficié du crédit, mais qui se rétracte dans les délais des 14 jours, a 30 jours à compter de sa date de rétractation pour rembourser le prêt, intérêts compris. Ces intérêts sont calculés sur la période d'emprunt, ils sont calculés au jour le jour.
2: Et que se passe-t-il si les conditions de formation du crédit à la consommation n'ont pas été respectées par le prêteur ?
1: Alors c'est vrai que ces conditions sont très, très précises, et si le prêteur ne respecte pas ces conditions, eh bien il y a des sanctions telles que la déchéance du droit aux intérêts. Alors ça veut dire que le prêteur ne peut plus obtenir les intérêts d'emprunt, soit partiellement, soit totalement. Cette sanction est décidée dans le cadre d'une action en justice, et ce sera le juge qui tranchera. Le prêteur peut également être condamné à payer des amendes pour ne pas avoir respecté ses obligations d'information ou encore pour avoir rédigé et présenté un contrat non conforme. Le jugement condamnant le prêteur peut également être publié.
2: Et peut-on rembourser un crédit à la consommation par anticipation ?
1: Bien sûr. Alors le consommateur peut à tout moment rembourser en partie ou en totalité le crédit utilisé.
2: Est-ce que cela va donner lieu à des indemnités de remboursement anticipées ?
1: Alors oui et non. Non, si le montant du remboursement anticipé est inférieur ou égal à 10 000 euros. Oui, si le montant du remboursement anticipé est supérieur à 10 000 euros. Dans ce cas-là, l'indemnité de remboursement anticipé sera entre 0,5% à 1%. Tout simplement, voilà.
2: Merci.
1: Merci beaucoup.
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2: Bienvenue sur Radio Crésus, la radio qui vous aide. Alors, pour nos auditeurs qui nous rejoignent, je vous explique le principe de l'émission. Des témoignages de personnes en difficulté s'expriment, donc des personnes qui s'expriment sur les démarches qu'elles ont engagées, mais aussi sur les angoisses qu'elles ont par rapport à leur situation. Aujourd'hui, nous avons avec nous Laurent. Bonjour Laurent.
3: Bonjour, bonjour.
2: Voilà, Régis Alter à l'antenne. Donc, est-ce que vous pouvez nous expliquer en quelques mots ce qui vous arrive ?
3: Bah écoutez, j'avais donc une société qui a exercé une activité pendant une période d'environ un an et demi, qui a été mise en liquidation judiciaire au courant de l'été dernier, qui m'a amené à avoir pas mal de soucis de ce fait-là. Et donc du fait de tout ce qui me tombait dessus, je commençais à avoir beaucoup de mal à gérer tout ça. Et donc j'ai fait appel à Crésus pour m'aider dans mes démarches, quoi. Voilà.
2: D'accord. Et cette société, elle existait depuis combien de temps ?
3: La société, je l'ai créée un an et demi avant. Je l'ai fermée l'année dernière. Donc c'était durant l'été 2009 que je l'ai créée. Bon, j'ai connu une période d'activité très forte. Et puis comme j'étais dans le domaine du bâtiment, je me suis pris un gros impayé, ce qui m'a coupé l'herbe sous le pied. Et comme on est une société récente, on n'avait pas la trésorerie pour pouvoir continuer l'activité. Donc par regret et par obligation, j'ai dû liquider, quoi.
2: D'accord. Donc c'était un client qui vous a fait faux-bond, c'est ça ?
3: À la base, oui, c'est oui. Comme ça que ça commence, quoi. Bon, le domaine du bâtiment est un domaine assez difficile où il y a pas mal de personnes qui sont parfois un peu de mauvaise foi. Quand on commence avec une petite société, on n'a pas forcément le poids nécessaire pour s'opposer et puis trouver forcément les bons clients. Donc voilà, au bout d'un moment, on se sent un peu pris en étau et voilà comment ça termine, quoi.
2: D'accord.
3: C'est assez malheureux, aussi bien humainement que financièrement, puisque dans cette histoire-là, j'ai pour ainsi dire tout perdu, quoi.
2: Oui, vous aviez fait vous-même un investissement financier au départ pour créer cette société, c'est ça ?
3: Oui, tout à fait. Je parle. C'est même pas trop l'investissement financier qui est difficile, parce que je pense pas avoir investi énormément dans la société, du moins pas de l'argent que je n'avais pas gardé de côté, si vous voulez. Mais c'est surtout tout ce qui est le préjudice moral, quoi. Je veux dire, vous donnez à 100% pendant 3 ans, 4 ans, le temps de monter le projet, de le faire mûrir et de le lancer, et puis tout ça pour rien, quoi. C'est humainement que c'est difficile. Et après, le fait aussi de liquider, les choses ne se passent pas forcément comme on se l'imagine, et donc, c'est un contrôle fiscal, c'est surtout de très très grosses questions qui se posent avec une opposition que j'ai avec les trésors publics, quoi. Donc c'est un peu ça qui me...
2: Oui, donc c'est vraiment, oui, c'est l'esprit d'entreprise qui est contrarié en fait à la fois par le fait de la crise qu'on connaît aujourd'hui.
3: Disons, en France, on n'a pas le droit à l'échec, donc
2: voilà.
3: Et dans la culture française, et je trouve ça malheureux, parce que vraiment, j'ai rien gagné, j'ai pas gagné un sou, j'ai pas détourné un seul euro, chose qu'on me reproche au jour d'aujourd'hui, ou sur lesquelles on me questionne, et je trouve ça franchement insupportable, quoi.
2: Et donc, parmi
3: tout donné, c'est vraiment insupportable.
2: Oui, donc parmi les créances aujourd'hui qui vous restent sur le dos, on peut dire ça ainsi, hein, donc il y a effectivement une créance fiscale, c'est ça, et d'autres créances par rapport aux charges que vous avez à payer.
3: Voilà, ouais, tout à fait.
2: D'accord. Et le montant global de cette cumulé de ces créances s'élève à combien ?
3: Je suis sur un redressement de plus de 90 000 euros à peu près.
2: Ça commence à faire une somme, hein, 90 000 euros.
3: Ça fait une sacrée somme, oui, tout à fait.
2: Et donc là, vous avez... Oui.
3: Ce que je dois ajouter, c'est que dans l'exercice de la gérance de ma société, je ne peux pas dire que j'ai rose non plus, hein, parce qu'on est un peu tout seul au milieu de la mer à ramer comme un fou. On est plus omnibilé par l'activité de son entreprise et la faire survivre qu'autre chose. Donc sur la fin de l'existence de la société, je peux pas dire que j'étais tout rose. J'ai pas, j'ai pas été à jour de toutes mes cotisations, etc. Donc ça m'est énormément reproché. Donc je ne le nie pas, si vous voulez. Mais la seule chose, c'est à la suite de la liquidation, on est vidé, on est éreinté, on a plus franchement la force de se battre. Et puis c'est là que les choses deviennent vraiment compliquées, qu'il faut encore se battre. Donc rajouter tout ça à la fatigue morale et physique que l'on peut avoir, rend le tout très difficile à supporter, quoi.
2: Oui. Et c'est là qu'il faut être le plus fort, je dirais, parce que là, c'est là que le rouleau compresseur commence à se mettre en route. Hein. Et quand on est démotivé, comme vous dites, épuisé par ces années, justement, où vous avez soutenu, je dirais, à bout de bras votre société, et que vous voyez finalement que ça ne porte pas ses fruits, effectivement, on peut comprendre la démotivation et, je dirais, aussi un peu le lâcher prise à un moment donné.
3: Ce qu'il y a, c'est que tout bascule en une semaine ou deux semaines, hein, il faut pas beaucoup de temps. Après c'est les banques qui commencent à s'en mêler, donc ça vous empêche de dormir longuement. Après vous êtes obligé de liquider, donc vous vivez ça comme un échec personnel. Un échec personnel. Après ça, forcément la vie de famille en pâtit un petit peu parce que vous êtes la tête ailleurs et vraiment pas bien. Après ça commence le rouleau compresseur, donc oui, trouver la ressource nécessaire est vraiment difficile. Et c'est ce qui m'a amené à prendre contact avec Crésus, parce que j'étais comme tout le monde, hein, j'ai donné mes derniers sous, je m'aperçois que le rouleau compresseur démarre et qu'il faut payer, et c'est vraiment...
2: Alors vraiment... quel a été le soutien que vous a apporté Crésus quand vous êtes allé...
3: Bon, moi je suis allé là-bas purement pour une histoire de conseil.
2: Oui.
3: Bon, j'ai une chance, c'est que je sais la valeur de mon travail, je sais que je pourrais toujours trouver du travail, Dieu merci. Je sais que la valeur de mon travail est là et que je pourrais toujours travailler, gagner mon argent, me refaire quelque part. Donc quelque part, je veux dire, au niveau mental, déjà, si ça va, j'arrive à tenir. Même si je prends pas d'antidépresseur ni quoi que ce soit, je me dis que c'est pas ce qui va m'aider à faire face à mes problèmes, ils sont toujours là. Donc déjà, au niveau de la tête, ça va pas trop mal, d'autant plus que j'ai la famille qui me suit. Mais ce qu'il y a, c'est que au démarrage, j'ai poussé la porte de Crésus pour prendre des conseils, notamment juridiques.
2: Oui.
3: Parce que bon, les conseils juridiques, au début, on sait pas trop par quel bout prendre toute l'affaire. Donc j'ai contacté Maître Thierry Edmond. Pour simplement prendre conseil, et lui par la suite m'a aidé dans une histoire de référé avec ma banque.
2: Oui.
3: Et par la même occasion m'a orienté vers une autre personne qui pouvait peut-être me conseiller sur l'aspect plus patrimonial des choses, ce que je pouvais faire, ce que je risquais, etc. Donc
2: alors sur le référé, donc c'est un référé pour demander des délais de paiement, c'est ça?
3: Ah bah j'ai une caution personnelle à laquelle je dois faire face, donc
2: oui.
3: C'est à ce sujet-là, moi je suis en conflit avec ma banque parce que j'ai déjà payé une partie de mon prêt, un tiers, hein,
2: bien sûr, oui.
3: Qui a un tiers de la caution personnelle qui ne devrait pas être due puisque j'ai tout remboursé. Donc voilà, ça c'est vraiment le motif qui m'oppose à ma banque.
2: D'accord.
3: Après, il faudra bien que j'y fasse face puisque je ne peux pas dire que je ne l'ai pas signé. Hein,
2: bien sûr, oui, oui.
3: Voilà, c'est une histoire supplémentaire à laquelle il faut faire face, et puis des frais supplémentaires.
2: Oui, donc on comprend bien qu'effectivement, il y a une multitude de démarches à engager pour se défendre.
3: Hein, il y en a plein. Moi, je ne suis qu'au début, hein, je suis même
2: exactement.
3: Pas là pour tout ça. Mais moi, à mon avis, cette histoire-là va encore me poursuivre pendant une année ou deux. Hein. Donc, je le fais parce qu'il faut le faire, mais vraiment...
2: Des fois,
3: la niaque nous manque un petit peu, quoi.
2: Oui. Mais vous savez que je dirais qu'à Crésus, on est là aussi pour vous motiver, hein, pour vous expliquer quelles sont les possibilités, et justement de pas vous laisser abandonner justement à cette démotivation, à ce qui est légitime, mais justement il faut pas baisser les bras. Hein, et je crois que c'est assez important. Alors si vous aviez un conseil, des recommandations à faire à nos auditeurs, que pourriez-vous leur dire?
3: Bon, déjà la base, c'est déjà la famille. Je pense que quand on a une famille, quand on est dans une situation pareille, tout le monde en pâtit, et surtout dans la mesure du possible. Je pense que la première chose à éviter, c'est encore des dégâts dans la famille. Je pense que ça, c'est
2: Donc préserver la famille hein, des problèmes.
3: Hein. Clair et net, je veux dire, c'est la base, c'est ce qu'il y a de plus important, je pense que c'est ce qu'on a aussi de plus cher dans sa vie, avant même les histoires d'argent, etc. Ça, c'est la première chose. La seconde, c'est d'avoir, de reprendre espoir. En fait, je pense que tous les gens qui sont entrepreneurs dans l'âme sont tous un petit peu également des hyperactifs dans l'âme. Donc, il faut profiter, Il faut essayer de faire en sorte que tous ces malheurs vous permettent de rebondir. Alors, il y a plusieurs manières de le faire. Mais rebondir, c'est facile à dire, mais c'est jamais évident à faire. Ça met du temps, ça demande beaucoup d'énergie et de pugnacité, mais quand on le veut vraiment et qu'on y pense tous les jours, on y arrive. Et une autre chose, c'est s'entourer de... La troisième chose, c'est s'entourer de ses amis également, prendre conseil. Encore une fois, quand on est entrepreneur, je pense qu'on a un sacré réseau, donc il faut faire jouer son réseau pour rebondir, pour... si on a besoin de retravailler, de recommencer à travailler dans des conditions qui sont correctes et puis essayer de se reconstruire quoi. On n'en sort jamais vraiment le même.
2: Alors pour résumer, Laurent, finalement c'est préserver la famille, préserver les amis et puis toujours rester pugnace. Hein.
3: Ouais.
2: C'est vraiment les trois conseils.
3: Pas perdre la foi.
2: Voilà, c'est exactement ça. Hein. Il faut avoir foi en soi. Vous l'avez dit, vous l'avez bien exprimé. Hein. Je crois que c'est vous avez une capacité effectivement de rebondir et vous en êtes conscient. Ça c'est important. Et après, effectivement, trouver des ressources au sein de la famille et des amis hein, pour être soutenu. Ça, c'est aussi une priorité. Hein. Et bien sûr, Crésus est là pour vous apporter aussi les éléments d'information, de recommandations. Donc ça, c'est aussi un élément qui n'est pas négligeable. Merci beaucoup, Laurent, pour toutes ces informations et puis surtout pour le vécu que vous avez bien voulu nous transmettre. Hein, je crois que c'est très important pour ceux qui nous écoutent et pour que justement ils puissent...
3: Ce n'est que le début, mais ça continuera et je remercierai toujours le Crésus de m'avoir aidé, de m'avoir aidé déjà dans le début de mes démarches. Je pense que je ferai encore appel à eux au courant des prochains mois et de l'année qui va venir, très certainement. Mais le message principal, c'est il faut se battre, faut pas perdre espoir et puis s'entourer des personnes qui y a des personnes qui sont là pour ça et ce serait dommage de se renfermer sur soi-même et de pas faire appel aux bons conseils qu'on puisse avoir à gauche et à droite.
2: Quoi. Et ben voilà. Alors pour le mot de la fin, battons-nous.
3: Ouais.
2: Voilà. Battons-nous. Et à très bientôt, Laurent. Merci.
3: Merci. Bonne journée.
2: Au revoir.
3: Au revoir.

0: Oui, on enchaîne immédiatement avec Bernard. Bernard, bonjour.
1: Bonjour.
0: Alors Bernard, vous souhaitez vous exprimer sur Radio Crésus.
1: Est-ce
0: que vous pouvez un peu nous expliquer quelles sont les difficultés que vous rencontrez aujourd'hui ?
1: Bah, disons que difficultés financières.
0: Oui, de quel ordre ? Dites-nous.
1: Bah, disons que je me suis laissé piéger suite à... Bon, ouais, en gros, j'ai divorcé.
0: Ça s'est pas bien passé.
1: Moi, comme je ne sais pas rester sans travail, j'ai trouvé du travail de week-end. Et disons que le divorce m'a un peu...
0: Chamboulé.
1: M'a traumatisé.
0: Traumatisé, d'accord.
1: Oui, bon, et puis j'ai trouvé, pour pas m'embêter, j'ai trouvé du travail où je travaillais le week-end.
0: En plus de la semaine ?
1: Oui.
0: D'accord, donc vous travaillez 7 jours sur 7 ?
1: Non, mais disons que je faisais une ligne en tant que chauffeur routier.
0: D'accord.
1: Quand je suis arrivé en Alsace, j'ai trouvé une ligne où je partais sur Madrid et moi j'habitais Valence. Dans la Drôme.
0: Oui.
1: Bon, je partais le vendredi soir. Et je descendais à Madrid.
0: D'accord.
1: Et je remontais dans la semaine, je m'arrêtais à Valence. Et puis, si vous n'allez pas là, en amour, bah oui, j'avais pas beaucoup de temps pour m'occuper de mes affaires.
0: Ah, et c'est là que sont venus les problèmes budgétaires, financiers, c'est ça ?
1: Oui.
0: Voilà. Alors, c'est quel type de problème que vous avez ou quel type de créance ou d'impayé ?
1: Disons que j'ai laissé traîner, quoi.
0: Oui.
1: Et c'est quoi les... Il n'y avait pas de temps de alors bon, bah, c'est les problèmes de loyer, c'est les problèmes de... C'est les problèmes d'impôts, vous voyez ?
0: D'accord. Et
1: des problèmes comme ça, puis des choses que j'ai laissé traîner, que j'aurais pas dû laisser traîner.
0: C'est aussi des crédits ou pas ?
1: Ouais, mais bon, bah, le caddie, j'en ai un ou deux qui traînent, mais bon, ils sont presque réglés, ceux-là.
0: Oui, c'est des petits montants ?
1: Ouais.
0: Quoi, 1000 euros ?
1: Non, le loyer, c'est assez gros. Hein.
0: C'est combien le loyer, par exemple ?
1: Le loyer, il y a 15 000 euros.
0: D'accord, ça fait combien de mois de retard, ça ?
1: Ça fait une vingtaine de mois de retard.
0: 20 mois, c'est énorme. Vous payez pas beaucoup de loyer, finalement.
1: Non. Oh, les sommes, je me souviens plus, quoi. C'est approximatif. 20 000 euros, oui, je veux dire.
0: Oui, ok. Donc, c'est plus conseillé. 20 000 euros, oui, c'est pas pareil, hein. Alors, qu'est-ce que vous avez trouvé comme solution pour enrayer ce problème budgétaire ?
1: Bah, disons que... si vous voulez parler, il y a encore un autre problème qui est venu avant de parler de ça. Il y a un autre problème qui est venu s'ajouter. C'est que bon, c'est que... Oui. J'ai eu pas mal d'affections. Bon, j'ai eu un cancer. J'ai eu des fractures. Bon, si vous voulez parler, ça n'a rien arrangé.
0: Oui, un état de santé fragile.
1: Un état de santé, puis
0: et inquiétant.
1: Bon,
0: d'accord.
1: J'ai eu le... bon, je suis à l'hôpital et je me suis retrouvé avec une arythmie cardiaque et tout ce que vous voulez.
0: Et donc, tous ces événements, ça a participé finalement à ce que votre...
1: Tous les événements que j'ai eu sont...
0: Votre situation s'aggrave.
1: Que la situation s'aggrave et puis quand vous êtes malade, vous pensez pas à...
0: Ben on n'a pas toujours le temps de s'occuper effectivement à la fois de sa santé et à la fois de toutes les paperasses administratives.
1: Hein. Le ça, ouais.
0: Et donc, du coup, vous avez pris du retard dans certains paiements, ce qui a entraîné après des réactions de vos créanciers, je pense. Ils sont venus vous voir pour vous réclamer l'argent.
1: Oui, les huissiers, j'ai été mis à la porte de mon logement.
0: Donc, ils vous ont expulsé, c'est ça ?
1: Exactement.
0: Et aujourd'hui, vous vivez où ?
1: Dans un foyer.
0: D'accord.
1: À Dommal, à 300 routes de Colmar.
0: D'accord.
1: Ouais.
0: Et vous êtes en cours de règlement de ces difficultés ou vous êtes encore dans la difficulté aujourd'hui ?
1: Ben, disons que je suis toujours, il n'y a rien encore de prévu.
0: Est-ce que vous avez...
1: Là, ce que j'ai fait, j'ai demandé une curatelle par la... J'ai demandé une curatelle.
0: Oui.
1: Bon, j'attends, on doit me donner la réponse cette semaine.
0: Parce que vous sentez en danger, je dirais que vous avez besoin d'un soutien justement pour la gestion.
1: Exactement. Bon, on m'a dit de passer par Crésus également.
0: Oui.
1: Alors bon, bah, c'est pour ça que j'ai été vous voir.
0: Pourquoi faire Crésus?
1: Bah, pour Crésus, pour le... Comment dirais-je?
0: Pour un dossier de surendettement.
1: Un dossier de surendettement.
0: D'accord. Et ça, vous l'avez fait?
1: J'ai fait.
0: Avec Crésus, d'accord. Et vous l'avez déposé, le dossier?
1: Non, parce que je vois monsieur, je sais pas comment il s'appelle, hein.
0: Oui.
1: Bon, je le revois. Là, je suis en train de le préparer.
0: D'accord. Et le prochain rendez-vous, c'est bientôt?
1: Ouais, c'est bientôt.
0: Donc il faut bien remplir le dossier avec toutes les pièces, hein, qui sont demandées, hein.
1: Ouais, exactement, là, je suis dessus, hein.
0: D'accord. Donc c'est important parce que ça, je dirais, plus le mieux le dossier sera complété et plus facile sera son traitement, hein. On est bien d'accord. Ouais. Et Crésus est là pour vous aider à le faire, hein. Donc ça, il faut bien le comprendre, ouais. Sachant que ça fait partie d'une des mesures qui vous permet.

0: Alors bon, bah, j'ai l'intention de m'en sortir parce que vivant seul, c'était pas évident.
1: Oui, on
0: alors,
1: comprend
0: bon,
1: bien.
0: Bah,
1: oui.
0: Disons que j'ai trouvé quelqu'un peut-être.
1: Et cet événement qui vous a fait changer d'avis et de...
0: Bah, j'ai retrouvé, disons, je commence à fréquenter une compagne.
1: D'accord.
0: Une dame, alors bon, bah,
1: c'est la vie de couple qui vous a redonné le goût de vivre,
0: non,
1: c'est ça?
0: C'est pas elle qui m'a donné goût à ça. Disons, ce qui m'a donné goût à reprendre un peu la vie, c'est que j'ai été suivi par des gens que je ne dois pas décevoir, quoi.
1: D'accord.
0: Par l'assistance sociale et...
1: Oui.
0: Les assistantes sociales.
1: D'accord. C'est important de donner un sens aussi à ce qu'on fait.
0: Ouais. Hein?
1: Et je crois qu'à Crésus, on est aussi beaucoup attaché à ça. Hein? La démarche qu'on engage avec les personnes qui viennent nous voir, c'est aussi ben, leur donner du courage, leur redonner effectivement l'espoir aussi, parce que souvent cet espoir est perdu. On sait que les situations de surendettement, c'est souvent l'anéantissement.
0: Oui.
1: Hein?
0: Moi,
1: oui.
0: Vous savez,
1: Bernard.
0: Quand j'ai eu ce cancer, je me sentais perdu, quoi.
1: Mais c'est bien légitime, on comprend bien votre situation, mais qu'on ne vive pas ce que vous avez vécu, mais on peut comprendre effectivement que le monde autour de soi s'effondre. Alors ce qu'il faut savoir, c'est que aujourd'hui vous êtes dans une démarche qui est positive, hein. Vous décidez effectivement de reprendre les choses en main, ça c'est très bien. Pour nos auditeurs, est-ce que vous auriez des conseils à leur donner sur la manière de traiter les problèmes financiers que vous connaissez?
0: Ben, disons que c'est de suivre son courrier, de suivre ses affaires au jour le jour. Bon, moi, je suis peut-être un cas spécial à cause de ma profession que j'avais avant.
1: Oui.
0: Parce que moi, quand j'arrivais d'Espagne, je regardais le courrier par-dessus la jambe.
1: Oui.
0: Et puis bon, moi, je dis ça se réglera la prochaine fois ou ça se réglera.
1: Oui, vous.
0: Alors, je me suis laissé...
1: Oui, vous ne sentiez pas très concerné par tout ça.
0: Par le courrier, voilà. On verra la prochaine fois.
1: Et puis finalement, bon, on sait que ça peut avoir des conséquences après sur le quotidien, hein, négliger ces points-là. Alors c'est important ce que vous dites, hein, ça veut dire qu'il faut effectivement être toujours réactif, hein, c'est ça?
0: Vigilant.
1: Être vigilant aussi, hein. C'est exactement le mot. Donc soyons bien vigilants, Bernard, hein, je crois que c'est ça.
0: Ouais.
1: Et puis surtout, merci beaucoup pour votre témoignage émouvant qui nous a effectivement beaucoup éclairé aussi sur la manière dont les choses peuvent se dégrader, hein, avec toute...
0: Les gens qui sont dans ma situation, moi je les encourage à regarder plus son courrier, mais on n'a pas tous les mêmes problèmes. Bon, il peut vous arriver une
1: Mais le conseil vaut pour tout le monde, hein, je crois, Bernard. Je crois que c'est un conseil universel, il n'y a pas de souci. Hein. En tout cas, je voulais vraiment vous remercier pour votre témoignage et vous souhaiter, je dirais, une bonne continuation et courage pour la suite. Hein. Merci beaucoup, Bernard.
0: Je vous remercie.
1: Au revoir.
0: Allez, au revoir.

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1: Nous poursuivons notre émission sur Radio Crésus avec le témoignage de Sonia. Bonjour Sonia.
2: Bonjour.
1: Voilà Sonia, est-ce que vous pouvez nous relater votre situation ?
2: Donc j'ai repris un salon de coiffure il y a 2 ans et demi environ. Et la première année, ça se passait très bien, étant donné qu'il y avait peu de charges. Mais la deuxième année, une fois qu'ils ont le bilan, il y a TVA et compagnie, il y a toutes les charges qui vous tombent dessus. Et puis ça s'accumule jusqu'à un moment où on a du mal à suivre. Donc ça s'enchaîne, et puis ça commence avec des pénalités de retard, et puis ça devient un cercle vicieux, et à un moment donné, on voit qu'on n'arrive plus à suivre, donc à un moment donné, il faut faire un choix, c'est-à-dire on se dit qu'il vaut mieux arrêter pour limiter les dégâts, D'accord. Pour ne pas empirer la situation financière.
1: D'accord. Donc pour bien comprendre, donc c'est l'activité, c'est un salon de coiffure, c'est ça ?
2: Oui, c'est ça, oui.
1: D'accord. Et donc c'est vrai que la première année, en tout cas, ou au début de l'activité, les charges sont allégées.
2: Oui, oui.
1: Donc vous étiez mise à votre propre compte.
2: Oui, tout à fait.
1: C'est ça. Donc vous avez effectivement repris une activité qui fonctionnait bien. C'était une reprise ou une...
2: C'était une reprise, oui.
1: D'accord. Donc il y avait une clientèle qui était bien présente déjà ?
2: Oui, déjà, oui.
1: D'accord, ce qui permettait d'avoir un chiffre d'affaires correct ?
2: Plus ou moins. Bon, c'était une affaire à développer quand même.
1: Oui.
2: Mais bon, vu la concurrence qu'il y a, le nombre élevé de salons de coiffure qu'il y a dans le secteur, et puis les coiffeurs qui cassent les prix aussi, c'est pas évident de développer de nos jours une affaire, quel que soit le domaine, que ce soit en coiffure ou dans un autre domaine.
1: Oui. Alors vous avez parlé effectivement des charges qui sont arrivées la deuxième année, donc vous avez parlé de la TVA, vous avez dit TVA et compagnie, c'est qui compagnie, c'est d'autres...
2: Il y a TVA, quand on est à son compte, on a un autre régime au niveau santé,
1: oui.
2: C'est-à-dire le RSI, les cotisations sont très très élevées et on n'est pas remboursé à 90%, on est remboursé qu'à 70%. Enfin bon, il y a quand même pas mal de désavantages par rapport à un statut de salarié.
1: Alors juste une précision peut-être pour nos auditeurs, puisque la radio est écoutée par l'ensemble de la France. Hein. C'est vrai que en Alsace-Moselle, on a un taux de remboursement quand on est salarié de 90%.
2: Oui.
1: Au niveau des frais de santé, et dans le reste de la France, à 70%. Hein. Et donc là, on est effectivement, quand bien même on est en Alsace, remboursé à hauteur de 70% au régime, c'est ça.
2: Oui, mais bon, en tant qu'artisan, c'est 70%.
1: Hein. Voilà, et donc si on veut une mutuelle après qui complète effectivement les remboursements, cette mutuelle a un coût qui est aussi élevé.
2: Oui, voilà.
1: Donc tout ça, effectivement, c'est des charges qui participent finalement, à un moment donné, à la dégringolade si le chiffre d'affaires n'est pas suffisant.
2: Oui, voilà, exactement.
1: Oui, tout à fait. Donc c'est ce qui explique qu'à un moment donné, effectivement, vous n'aviez pas suffisamment de rentrée d'argent.
2: Non.
1: Donc la clientèle, la concurrence ont fait que finalement, il aurait fallu avoir plus de chiffre d'affaires.
2: Oui, effectivement, oui.
1: C'est ça. Et du coup, vous êtes retrouvé coincé avec toutes ces charges à devoir payer.
2: J'arrivais plus à joindre les deux bouts. Donc,
1: comment est-ce qu'on vit cette situation où, en tant qu'artisan, je sais qu'on travaille beaucoup. On se lève très tôt le matin, on termine très tard le soir.
2: Oui, effectivement.
1: Certes, on est à son compte, c'est vrai, mais d'un autre côté, je dirais qu'on ne ménage pas sa peine, on ne ménage pas sa sueur. Et comment est-ce qu'on perçoit, je dirais, cette situation où on travaille, et finalement, on a l'impression de ne pas s'en sortir financièrement ?
2: Ben, on ressent ça comme une injustice, et puis à un moment donné, il y a une certaine lassitude qui s'installe, parce que bon, on a beau aimer son métier, mais le but finalement, c'est aussi de gagner quand même quelque chose. Donc à partir du moment où on voit qu'on travaille juste encore pour payer, donc autant arrêter, hein, parce que.
1: Oui, dans votre situation.
2: Il n'y a plus aucun intérêt.
1: Hein. Oui. Parce que quand vous dites gagner quelque chose, c'est gagner sa vie, tout simplement. Hein.
2: Voilà, tout
1: c'est
2: simplement.
1: C'est bien ça dont il s'agit.
2: Exactement.
1: Et vous êtes au contact de l'humain, hein, dans votre activité. Et c'est vrai qu'une une démotivation et puis une perte, je dirais, de volonté de faire mieux les choses. Parce qu'à un moment donné, on n'est plus du tout dans le. On se demande à quoi ça rime, c'est ça? Je pense.
2: Oui, voilà, exactement.
1: Donc la clientèle le ressent.
2: La clientèle le ressent, oui.
1: Oui. Et du coup, ça peut avoir aussi un impact après sur le sur les rentrées d'argent, moins de clients, moins de rentrées d'argent, et oui. Les charges qui sont toujours là, et donc.
2: Les charges sont toujours là.
1: Oui. Donc l'équilibre est fragile finalement.
2: Oui, très.
1: Très fragile. Donc aujourd'hui, vous avez pris quelle décision concernant votre affaire?
2: Ben là, je fais une liquidation judiciaire.
1: D'accord. Donc vous avez, comme vous l'aviez dit en début d'entretien, finalement rien ne sert de poursuivre pour une activité qui est incertaine, hein, au niveau des.
2: Non, parce que ça va faire que s'empirer et donc c'est vraiment bon. J'ai bien réfléchi de toute façon et ça sert à rien de continuer parce que ça va être de pire en pire. Donc autant arrêter et puis.
1: Donc ça, c'est vous êtes relativement lucide par rapport à la situation. Ça, c'est important.
2: Comment?
1: Vous êtes lucide. Pardon? Vous êtes très lucide, je dirais, par rapport à la situation
2: oui,
1: financière.
2: Bon, c'est pas évident. C'est une décision qui n'est pas bon. C'est difficile à vivre, mais des fois, on n'a pas d'autre solution. Hein. Pour moi, je dis bon, j'arrête. Et puis il faut faire autre chose ou chercher un travail en tant que salarié.
1: En tant que salarié.
2: Là, je me mettrai plus jamais à mon compte, hein, ça c'est sûr.
1: Oui, le salarié est quand même plus rassurant, c'est ce que vous dites, c'est ça.
2: Plus rassurant parce que même disons en cas de licenciement, au moins un salarié touche du chômage. Moi là, j'arrête mon activité, je n'ai rien. Je n'ai pas de chômage, je n'ai rien. Si je n'avais pas d'amis, je me retrouverais carrément dans la rue. Hein. Je n'ai pas de chômage, j'ai rien, aucune couverture.
1: Oui. Mais c'est vrai qu'il est dommage que l'esprit d'initiative soit contrarié aujourd'hui, hein, parce que ça fait vivre, tout ça, ça fait partie du tissu économique, hein, les artisans. C'est très important dans le développement économique d'un pays. Et aujourd'hui, on voit toutes les difficultés que vous rencontrez. Tout ce que ça implique. On voit toutes les difficultés que vous rencontrez aujourd'hui en tant qu'artisan.
2: Oui, c'est pas évident. Hein. C'est pas évident de faire face à tout ça, mais.
1: Est-ce que vous avez des conseils à donner à nos auditeurs qui vous écoutent, qui nous écoutent,
2: qui sont dans la même situation?
1: Qui pourraient être effectivement dans la même situation.
2: Un conseil. C'est pas évident de conseiller dans ces cas-là, mais bon.
1: Mais je crois qu'il faut.
2: En tout cas, personnellement, je me remettrai plus jamais à mon compte. Hein. Je dis de nos jours, vaut mieux avoir un statut de salarié. Il y a beaucoup plus d'avantages, plus de sécurité, et puis on fait ses heures, son travail.
1: Oui.
2: Et puis il n'y a pas toutes ces responsabilités, aussi bien morales que financières.
1: Oui. Alors c'est effectivement une réponse, mais je dirais que malheureusement aujourd'hui, il faudrait développer l'esprit d'initiative. Hein. C'est ce qui est important, hein, pour qu'un pays soit dynamique. Hein. Et aujourd'hui, c'est vrai que le salariat, c'est pas nécessairement le dynamisme qu'on attend dans notre société. Hein. Certes, les entreprises embauchent. Alors c'est important, vous auriez pu, effectivement, si votre salon de coiffure avait connu un développement différent, embaucher du monde, des salariés, et dans ce cas-là, effectivement, là, c'est profitable. Hein.
2: Oui, bien sûr.
1: Mais je crois que ce qui est important, c'est effectivement aussi que le tissu économique par le biais des artisans soit réel et existe bien. Hein. Alors, on voit que c'est pas simple, hein. C'est vrai que dans les deux ans, les deux premières années, c'est très difficile. On sait que le passage est là déterminant. Et c'est là qu'on voit effectivement les entreprises qui ont une possibilité de développement ou pas. Hein. Et là, on a vu effectivement que votre situation n'a pas été. Enfin, l'environnement n'a pas été favorable, hein, ce qui explique votre situation. Merci Sonia, c'est bien Sonia, oui, merci Sonia pour toutes ces précisions. On est très sensible effectivement à votre témoignage et en espérant qu'il puisse effectivement être utile pour nos auditeurs hein, qui sont à l'écoute de Radio Crésus.
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1: Bonjour à tous sur Radio Crésus. Aujourd'hui, une toute nouvelle émission, le point d'expert de la Radio Crésus. Avec nous, Laurent Gauthier, dirigeant de la société de conseil SPE qui traite des produits titrisés toxiques. Également, Mathieu Arias, chargé de mission de la plateforme d'accompagnement budgétaire de Crésus. Et à l'antenne, Régis Alter de Crésus Alsace. Alors, la question, la thématique du jour, c'est la question de la crise bancaire. Et bien sûr, la première question qui nous vient à l'esprit, est-ce que la crise bancaire que nous vivons aujourd'hui actuellement est comparable à celle de 2008 ? Laurent Gauthier.
3: Bonjour.
1: Bonjour.
3: Oui, il y a de nombreux aspects qui convergent avec ce qu'on a vu en 2008 et en premier lieu, la logique même de la crise bancaire qui est un défaut de confiance des acteurs financiers, du marché, d'autres banques envers quelques banques. Et ce qui s'est passé en 2008, c'est qu'on avait, à cause des fameux subprimes américains, on avait des pertes de peut-être 2000 milliards d'euros qu'on ne savait pas qui allait devoir absorber ces pertes. Et c'est pour ça que, dans le doute, eh bien, on se méfiait de tout. Et c'est ce qui avait vraiment provoqué le départ de la crise à ce moment-là. Et ce qu'on traverse aujourd'hui, c'est un aspect un peu comparable où de nombreux acteurs financiers estiment que eh bien, les créances de dettes grecques, par exemple, détenues par les banques françaises, ne sont pas forcément évalué correctement par ces dernières. Et on se demande à ce moment-là, oui, mais alors, est-ce qu'ils ne risquent pas de perdre beaucoup plus que ce qu'ils disent qu'ils vont le perdre ? C'est vraiment de là que naît une crise bancaire typique. Et à partir de là, qu'est-ce qui peut se passer ? Eh bien, les banques en question peuvent avoir du mal à trouver des financements. Et pour une banque, ne pas trouver de financement, c'est très dangereux, puisqu'elles ne peuvent plus prêter, ça arrête leur activité. Et on a eu des nouvelles il y a quelques jours où des gens à la BNP disaient qu'ils n'avaient plus accès au marché de financement en dollars, par exemple. Bon, c'est un peu, on voit des parallèles avec ce qu'il s'était passé en 2008 avec Bear Stearns et Lehman Brothers, qui donnaient les mêmes signes à ce moment-là. Mais alors maintenant, il y a une énorme différence avec la situation dans laquelle on est aujourd'hui, qui est que l'État français, par exemple, ne va pas laisser faire faillite une grande banque, à mon avis en tout cas. Ce serait bien trop dangereux et dans l'intérêt de personne. Et du coup, on a le filet de sécurité, effectivement, qui est une grosse différence. Alors, oui, certains, de nombreux investisseurs vendent les titres des banques et veulent comme ça s'en débarrasser, mais je ne pense pas que fondamentalement, il y ait un très très gros risque économique derrière tout ça. Avec les banques françaises.
1: D'accord. Alors fondamentalement, c'était vraiment une crise de confiance, on va dire. C'est-à-dire qu'aujourd'hui, on ne donne plus de crédit, si je puis dire, aux banques.
3: C'est le risque, c'est qu'elles n'aient absolument plus de crédit. Elles en ont un peu moins que ce qu'elles voudraient avoir aujourd'hui. Je ne pense pas qu'on puisse dire que le crédit s'est totalement arrêté pour ces banques-là. Enfin, en tout cas, selon leurs informations à elles.
4: Alors, dans le cadre effectivement des activités que peut mener Crésus, la question que nous pouvons nous poser, c'est qu'on entend de plus en plus dans l'actualité des termes de surendettement, de faillite, mais qui concernent les États souverains. Est-ce qu'on pourrait faire un parallèle entre un particulier qui est en état de surendettement avec un État souverain?
3: Alors, c'est effectivement une question très intéressante à se poser, puisque il pourrait sembler a priori qu'il y avait une différence fondamentale. Historiquement, les États, lorsqu'ils devaient trop d'argent à quelqu'un, eh ben, ils se débarrassaient de la personne, et du coup, les problèmes étaient résolus très facilement de cette manière-là. On peut penser à nos bons exemples, Philippe le Bel, les Templiers, enfin bon, il y en a à foison. Aujourd'hui, on réalise clairement que ce n'est plus le cas, puisque l'État grec, par exemple, est obligé de faire des concessions par rapport aux exigences des banques privées européennes qui lui ont avancé des fonds et de nombreux investisseurs divers et variés. Et puis, là-dedans, tout ça, évidemment, la banque, le gouvernement européen. Il y a une convergence un peu des situations. Voilà, le débiteur étant en un sens à la botte du créancier, obligé de faire des concessions. Donc c'est pour ça qu'on est vraiment en droit de se poser la question de cette convergence de situations. Il y a toutefois une grosse différence qui est, à mon sens, hein, bien que un État souverain ait une durée de vie infinie et puisse se permettre de planifier comme ça à très long terme le moyen de faire des économies pour rembourser des dettes. Ce n'est pas aussi simple pour un État souverain de tout d'un coup d'augmenter ses revenus ou de baisser ses dépenses. Il y a des émeutes, ça se fait pas comme ça. Alors que, ça peut être sûrement le cas, dans le cas d'un individu, le fait de revoir son budget, on peut souvent trouver, j'imagine, des moyens de réduire ses dépenses qui sont pas si compliquées que ça. Je pense que dans le cas d'un État souverain, ça n'est pas aussi facile que ça, et c'est la grosse différence.
1: Alors, est-ce qu'on peut comparer finalement les États souverains à nos retraités qui ont leurs ressources qui sont fixes et qui ont même tendance à perdre leur pouvoir d'achat parce que les dépenses augmentent mais les revenus sont toujours les mêmes?
3: Alors je trouve que de ce point de vue-là, oui, mais il y a en plus un autre aspect qui peut être intéressant, c'est qu'un retraité aura probablement plus de biens, d'actifs à son nom que quelqu'un qui est jeune, parce qu'il aura eu toute sa vie pour accumuler des biens, possède peut-être sa maison, donc a des biens. L'État souverain aussi, il possède des choses. Lorsque l'État grec vend des îles grecques, eh bien, c'est un peu comme le retraité qui déciderait de vendre sa résidence secondaire, si vous voulez.
4: Tout à fait. Je voulais souhaiter revenir également sur une particularité. Est-ce qu'à l'heure actuelle, au niveau des emprunts d'État, on remarque effectivement des taux d'intérêt qui augmentent auprès des États souverains, que ce soit la Grèce qui se rapproche quasiment des crédits à la consommation aux particuliers, notamment sur la dette grecque, qui vient d'atteindre 19% de taux d'intérêt sur un ou deux ans à l'heure actuelle. Est-ce qu'on peut considérer maintenant que des emprunts qui seraient mis par ces États seraient aussi toxiques que des crédits à la consommation ?
3: C'est pas tellement une question de toxicité. En fait, on estime souvent dans le domaine des produits de taux ou de la trading de dette, si vous voulez, que bon, il existe forcément un taux, un rendement qui permette de faire un prêt. Et ça peut être un rendement gigantesque de 70 ou 80% peut-être, mais il existe un tel nombre. Ça ne fait que refléter le risque de défaut et ce qu'on espère récupérer comme fonds dans l'éventualité d'un défaut. Lorsque vous parlez des prêts à la consommation qui ne sont pas collatéralisés par une maison, par exemple, en cas de défaut, on récupère une petite fraction, si on récupère quoi que ce soit sur un prêt comme ça. Dans le cas d'une restructuration de dette d'un État, on récupère en principe un morceau beaucoup plus gros du montant dû. Donc c'est quelque chose qu'il faut considérer dans cette équation, si vous voulez. C'est-à-dire que le taux d'un prêt à la consommation très élevé, vu que en cas de défaut on récupérera probablement rien, c'est vraiment ce taux reflète strictement la probabilité de défaut. Dans le cas d'un emprunt d'État, vu qu'on va probablement récupérer un gros morceau, eh bien ça reflète une probabilité de défaut encore plus importante en fait.
4: D'accord. Ok. Parfait. Merci.
1: Bien, Laurent Gauthier, est-ce que vous avez encore des précisions à nous apporter, notamment sur, par exemple, les titres toxiques
3: Ah ben écoutez, c'est tous ces titres qui ont créé la crise en 2008, donc ces produits que détenaient les banques, qui ont créé 2000 milliards de pertes et des poussières, ça continue à traiter de manière très active aux États-Unis. De nombreuses banques sont toujours très actives sur ces marchés-là, même des banques françaises d'ailleurs, qu'on ne s'entendrait pas avoir sur ces produits, et des fonds d'investissement, donc oui, enfin, dans mon métier en tout cas, il y a toujours de quoi faire.
1: De quoi faire. Donc la question n'est pas réglée encore aujourd'hui.
3: Ah, enfin, disons que les pertes ont été reconnues et maintenant, oui. si vous voulez, on traite les restes de ces produits en un sens qui sont toujours très compliqués, très toxiques, mais au moins qui ont une valeur raisonnable. Ils ne sont plus surévalués par un multiple.
1: On pourrait les comparer à des déchets radioactifs.
3: Oui, si les déchets radioactifs avaient un intérêt, disons, intrinsèque à être détenus, oui, peut-être.
1: Bien, merci beaucoup. Laurent Gauthier pour ces précisions et ce point de vue d'expert. Merci à Mathieu Arias et à très bientôt pour une prochaine émission sur le point d'expert. Au revoir.
3: Au revoir.
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1: Bonjour à tous et bienvenue sur Radio Crésus, la radio qui vous écoute. Et bienvenue pour cette émission spéciale dédiée au mois de l'économie sociale et solidaire. Alors comme vous le savez, chaque année, Crésus propose une émission spéciale. Et cette année, nous avons choisi le thème du traitement des difficultés des très petites entreprises. Et effectivement, la question que l'on se pose est de savoir qui se préoccupe du sort des très petites entreprises en difficulté financière. En réalité, très peu d'acteurs. Crésus a décidé de mettre en lumière donc, les difficultés que rencontrent ces TPE, tout en explorant les solutions actuelles et émergentes et interroge sur le rôle que joue ou pourrait jouer l'économie sociale et solidaire en pareille situation. Notre émission se décompose en trois parties. Première partie, qu'est-ce qu'une TPE ? Nous verrons ensuite quelles sont les difficultés que rencontrent les TPE, pour ensuite parler des solutions. Alors avec moi aujourd'hui en studio, Maître Franck, bonjour.
2: Bonjour Régis, bonjour à tous.
1: Voilà, qui pourra nous éclairer effectivement sur les aspects juridiques. Maître Edmond également.
3: Oui, bonjour.
1: Bonjour Maître Edmond et Monsieur Dany Julien.
4: Bonjour.
1: Voilà, qui est élève avocat à Crésus Alsace dans le cadre de son stage de PPI.
4: C'est exactement ça.
1: Voilà, PPI qui signifie ?
4: Projet pédagogique individuel.
1: Parfait. Eh bien voilà, donc on va rentrer vite dans le vif du sujet puisque la première question qui se pose, eh bien, comment reconnaît-on une très petite entreprise ? Est-ce qu'existe-t-il des critères ? Existe-t-il une définition de la TPE ? D'emblée, on peut effectivement dire qu'il n'y a pas de définition légale de la TPE. Alors messieurs, peut-être sur la définition de la TPE aujourd'hui, où on en est ?
2: Eh bien, comme vous l'avez dit, il n'y a pas de définition légale de la TPE, Régis. Il n'y a même pas de définition de l'entreprise d'un point de vue purement juridique. Aujourd'hui, la TPE, je pense qu'on peut la définir d'après l'INSEE comme une entité qui emploie moins de 10 salariés et dont le chiffre d'affaires annuel est inférieur à 2 millions d'euros. Donc ce sont essentiellement des critères de seuil qui sont appliqués pour permettre de qualifier un agent économique de TPE.
1: D'accord, bon, c'est très clair. Hein. Donc pas de définition légale. Un indicateur de seuil. Alors si on parle de seuil, effectivement, donc la TPE, elle se retrouverait dans le cadre des entreprises de façon générale, noyées, je dirais, dans d'autres éléments. On sait qu'il y a 4 millions d'entreprises en France. On sait que effectivement des micro-entreprises, près de 3,9 millions, ce qui est énorme.
2: Oui, tout à fait.
1: Voilà, mais ce sont des micro-entreprises. Hein. Par contre, ça constitue à peu près 2,5 millions de salariés, c'est ça ?
2: Oui, exactement, oui. Hein.
1: Et donc, une part à peu près de 19% au niveau du salariat, sachant que ensuite nous avons au niveau supérieur des PME, les petites et moyennes entreprises, hein, qui représentent 135 000 unités. Ensuite, les établissements de taille intermédiaire, 5800 établissements. Et enfin, les grandes entreprises qui représentent 300 entités, on va dire.
2: C'est ça, oui, tout à fait.
1: Hein, donc les catégories sont définies ainsi. Hein, et c'est comme ça qu'on peut savoir si on fait partie finalement d'une très petite entreprise, d'une micro-entreprise, autrement dit. Hein, puisque c'est bien aujourd'hui aussi le lien qui est fait, le rapport TPE égale micro-entreprise.
2: Oui, c'est ça, c'est la nouvelle définition, il me semble.
1: Hein. D'accord. Donc là, on voit déjà à peu près quelle est la difficulté quand même à bien cerner ce que c'est qu'une très petite entreprise. On s'en tient au seuil, peut-être aussi donc au chiffre d'affaires. Hein, c'est ce qu'on avait dit. Hein,
2: oui, au chiffre d'affaires.
1: Inférieur à 2 millions d'euros, mais au-delà de ça, on n'a pas plus d'éléments.
2: Non, il y a le chiffre d'affaires et le nombre de salariés.
1: Il y a le nombre de salariés.
2: Inférieur à 10, hein.
1: Donc ça, c'est des éléments qui nous permettent déjà d'identifier un peu la nature de la très petite entreprise. Alors, il faut se méfier aussi parce que il y a bien sûr cette définition qui est reprise de l'INSEE et de la loi sur la modernisation de l'économie. Mais il y a également une définition fiscale de l'entreprise. Hein, et qu'il faut pas trop mélanger les deux aspects parce qu'au niveau fiscal, la micro-entreprise, ce n'est pas tout à fait pareil.
2: Ah, oui, tout à fait. Il y a une différenciation en termes fiscaux et économiques. Les termes peuvent se regrouper, mais les définitions ne sont pas les mêmes.
1: Voilà. Donc ça, c'est aussi important de le rappeler. Mais là, on va s'en tenir vraiment à la définition de l'INSEE. entreprises de moins de 10 salariés et dont le chiffre d'affaires annuel est inférieur à 2 millions d'euros. Donc ça, c'est un premier élément. Donc on va parler principalement de ce type d'entreprise. Alors, on peut aussi se poser une autre question, hein, c'est comment bien distinguer une très petite entreprise d'une profession libérale ou d'autres notions, hein. Est-ce que c'est pareil? Est-ce que c'est pas pareil?
2: Alors non, à mon avis, effectivement, il y a bien une distinction à opérer. Par exemple, la profession libérale, c'est plus par rapport à l'activité qui est exercée par l'agent économique. Une profession libérale, on a pour habitude de l'opposer à une activité salariée. Donc oui, il est tout à fait envisageable qu'une profession libérale soit une TPE en fonction de son effectif, du chiffre d'affaires et du nombre de salariés qu'il emploie.
1: D'accord. Donc concrètement, ça veut dire que quoi, un médecin peut être considéré comme une très petite entreprise?
2: Exactement. Un médecin qui emploie par exemple 2 ou 3 secrétaires, effectivement, peut être considéré comme une très petite entreprise, une TPE, à l'instar de d'autres professions libérales comme les avocats.
1: D'accord. Alors l'avocat, par exemple, peut se constituer en société, c'est ça?
2: Tout à fait. Une société donc d'exercice libéral, donc on ne parlera pas par exemple de SARL, mais de CELARL, puisque c'est une société d'exercice libéral à responsabilité limitée et qui devient, d'un point de vue économique comme on vient de le voir, une TPE en fonction non seulement de son chiffre d'affaires, mais également du nombre de salariés qu'il emploie.
1: Très bien, voilà. Donc là, au moins, les choses sont claires. Donc on abordera effectivement différents aspects de ces très petites entreprises, hein, sachant que le monde de la très petite entreprise est très vaste. Et on retrouve vraiment des activités très, très variées.
2: Tout à fait, oui, je pense que ça peut toucher absolument tous les pans de l'économie et tout même tous les pans de l'artisanat. Toutes les professions économiques, artisanales ou libérales peuvent se retrouver dans le statut de la très petite entreprise.
1: Alors pour encore situer les très petites entreprises, hein, dans le monde des entreprises de façon générale, on l'a dit, on a 4 millions d'entreprises, les TPE micro-entreprises c'est 3,9 millions, c'est énorme, mais ça ne représente que 19% des salariés. On sait qu'il y a en France 13,4 millions de salariés qui sont employés par les entreprises, 2,5 par les micro-entreprises, par les PME 3,6 millions, par les établissements de taille intermédiaire 3,4 millions et par les grandes entreprises, on a dit 300 grandes entreprises, ça représente 3,9 millions de salariés, hein. Donc on voit aussi que au niveau de la micro-entreprise, il y a bien sûr des salariés, mais pas forcément.
2: Oui, voilà. Effectivement, on peut considérer une micro-entreprise, une très petite entreprise, comme quelqu'un travaillant seul.
1: Voilà. Donc la micro-entreprise peut ne comporter aucun salarié.
2: Aucun salarié, uniquement le dirigeant.
1: D'accord.
2: Le travailleur.
1: Tout à fait. Alors c'est vrai qu'on est dans le mois de l'économie sociale et solidaire, donc c'est aussi important un peu de voir au niveau de l'ESS comment se répartissent les emplois de l'ESS par catégorie juridique et taille d'effectifs au sein des entreprises de l'ESS. Hein. On sait que les entreprises de l'ESS, ce sont, on dit entreprises, mais c'est plutôt les entités, hein, les associations, les coopératives, les mutuelles, les fondations. Voilà, donc ça c'est les grandes lignes au niveau des acteurs de l'ESS. Hein. Par exemple, pour les associations, on sait que... Par exemple, 14% des associations sont des micro-établissements. On sait que 38% des associations sont des TPE et que 40% sont des PME. Hein, donc ça donne aussi un ordre de grandeur. Et ces informations-là, on peut le retrouver dans l'atlas commenté de l'économie sociale et solidaire de l'économie sociale et solidaire donc de 2017. Donc c'est un atlas qui reprend tous les chiffres sur l'ESS et qui permet effectivement de se situer par rapport à l'économie, je dirais, de façon générale. Donc on comprend bien que les TPE, il y en a beaucoup.
2: Tout à fait.
1: Voilà.
2: Et c'est même quelque chose extrêmement d'actualité, je pense, parce que il est très simple aujourd'hui de se lancer dans l'entrepreneuriat. Tout le monde peut le faire. Malheureusement, on le verra, je pense, au cours de l'émission, que les formations, elles, peuvent demeurer insuffisantes par rapport aux tâches qu'attendent l'entrepreneur. Mais effectivement, l'ère aujourd'hui me semble être à l'entrepreneuriat. Donc on voit effectivement une explosion de ce statut, peut-être pas de ce statut, mais de ce volume qu'est le micro-entrepreneur.
1: Oui, il y a vraiment une volonté aussi du gouvernement, on le sait, hein, depuis longtemps maintenant, hein, de développer le micro-entrepreneuriat, ce qui éloigne aussi quelque part les personnes du salariat.
2: Tout à fait, oui, il y a des considérations économiques derrière pour permettre effectivement économiquement d'avoir un intérêt et de créer justement de la valeur ajoutée à ce niveau-là. Donc, mais la difficulté, c'est qu'il y a une incitation, je pense, d'un point de vue de l'entrepreneuriat, mais il faut bien avoir conscience que l'entrepreneur ne bénéficiera, enfin en tout cas pas actuellement, ne bénéficie pas des mêmes protections qu'un salarié.
1: Oui. Alors on aura l'occasion d'en reparler de ces protections, hein, ou de ces non-protections, puisqu'on va se rendre compte dans un instant, quand on évoquera les difficultés, que l'entrepreneur de la TPE, il est quelquefois bien seul face aux difficultés, et qu'une fois que la difficulté est là, il est très difficile de remonter la pente.
2: Tout à fait. La notion clé, on le dit souvent d'ailleurs à Crésus, c'est l'anticipation, mais simplement... Pour faire preuve d'anticipation, il faut faire preuve de connaissances d'un point de vue théorique, pratique, juridique, comptable. Et c'est à nouveau là le manque de formation qu'on retrouve au niveau des entrepreneurs.
1: Très bien. Bon, je pense que là, on a fait le tour globalement, hein, pour donner la définition de la très petite entreprise. Ce que je vous propose, c'est qu'on va enchaîner d'emblée tout de suite sur la typologie des difficultés des TPE. Et donc, nous allons prendre dans un instant le témoignage d'Alexandre. Je crois un témoignage édifiant.
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1: Vous êtes toujours avec Radio Crésus et nous avons le plaisir d'enchaîner avec Alexandre et nous avons aussi avec nous Justine Chetel, la juriste fédérale. Bonjour Alexandre, racontez-nous ce qui vous arrive.
3: Bon bah alors moi tout simplement j'ai ouvert une société il y a bientôt 8 ans. Et du coup, j'ai clôturé au courant de cette année pour la simple et bonne raison que, disons que j'avais tendance à vouloir mettre un petit peu tous les œufs dans le même panier, si je puis dire. Voilà, ma jeunesse entrepreneuriale, elle a fait que j'ai découvert au fur et à mesure de mon aventure entrepreneuriale différentes choses. Et il est arrivé au courant de cette année, justement, que plusieurs de mes clients ont un petit déclin aussi au niveau financier.
1: Oui,
3: et
1: oui.
3: Forcément, moi j'étais un petit peu, on va dire, sous-traitant et client d'eux, hein, directement.
1: Alors
3: et puis,
1: Alexandre,
3: voilà.
1: Votre activité, c'était dans quel domaine, sans être trop précis, mais...
3: C'était une agence de publicité, tout simplement.
1: Hein. D'accord. 8 ans d'activité. Et il y a eu un déclin dans les marchés, si je puis dire, que vous avez pu décrocher.
3: Alors, on va dire que le déclin, il se ressentait effectivement depuis deux années. Il y a eu beaucoup de concurrence donc par rapport à mon secteur d'activité. On a essayé d'anticiper au maximum justement ce genre de situation. Mais ce qu'on n'avait effectivement pas anticipé, c'est que plusieurs de nos clients ont pu être touchés. Plusieurs de nos gros clients d'ailleurs ont pu être touchés également par ce déclin. Qui a fait que forcément les baisses des prix se sont fait ressentir alors qu'il fallait plutôt aller, enfin la tendance était plutôt à la hausse on va dire,
1: oui.
3: Mais nous on a dû forcément s'adapter et de fil en aiguille, forcément on a un petit peu souffert de cela.
1: Donc si je comprends bien, et pour nos auditeurs pour que ce soit clair, donc vos clients ont été touchés par les difficultés économiques et ça s'est répercuté sur leur plan communication par exemple, ils ont dû un peu contracter je dirais ces dépenses et vous en avez directement souffert.
3: Exactement.
1: Sous quelle forme était constituée votre société ?
3: Alors moi, j'avais une SARL, donc avec 3 salariés.
1: D'accord. Alors peut-être que notre juriste peut apporter une précision justement sur l'avantage d'avoir une SARL, mais aussi les risques.
5: Bonjour Alexandre. Effectivement, c'est une société à responsabilité limitée. Donc du coup, votre responsabilité se limite au montant de vos apports. Lorsque vous aviez créé la société, vous aviez apporté combien en capital ?
3: 10 000 euros.
5: Vous aviez contracté un prêt professionnel pour votre activité ?
3: Également, oui, tout à fait. J'ai contacté un prêt donc de 20 000 euros où je suis cautionnaire solidaire, donc à hauteur de 12 000 euros.
5: Le problème, c'est que les banques, effectivement, demandent des cautions personnelles et lorsque la liquidation judiciaire est prononcée, la caution personnelle est activée. Donc c'est vrai que cette responsabilité limitée est finalement, on pourrait dire, neutralisée par le cautionnement personnel que le chef d'entreprise peut apporter.
1: Oui, alors Alexandre, est-ce que vous aviez des salariés dans votre entreprise ?
3: Oui, tout à fait, j'en avais 3. Hein.
1: 3 salariés. Et donc la question qui se pose quand on est effectivement sur un dépôt de bilan, parce que c'est ça dont il s'agit aujourd'hui, hein, vous avez
3: Oui, on va dire, c'est exactement ça. C'est un dépôt de bilan liquidation plutôt.
1: Liquidation, donc vous avez constaté finalement la cessation des paiements.
3: Tout à fait, après, à l'issue d'une période de sauvegarde de presque un an.
1: Donc vous aviez déjà, je dirais, pris les mesures pour protéger votre entreprise.
3: Exactement.
1: Voilà, alors peut-être une précision sur la sauvegarde, comment ça se met en place?
5: Tout à fait. Alors au niveau de la sauvegarde, c'est vrai que l'avantage dans votre cas, c'est que quand on est en procédure collective, donc en sauvegarde, les cautions sont protégées pendant toute la durée de la procédure collective et du plan. Donc c'est vrai qu'au niveau de votre cautionnement de 20 000 euros pour le prêt professionnel, vous aviez été protégé par l'effet justement de la sauvegarde. À partir du moment où il y a une conversion effectivement en liquidation judiciaire, là, les choses changent et effectivement vous allez être, s'il y a un solde, poursuivi à titre personnel.
1: Alors Alexandre, aujourd'hui votre entreprise, elle va vous coûter?
3: Aujourd'hui, au total, en ayant tout clôturé, disons que j'ai limité la casse au niveau de mes salariés.
1: Oui.
3: Par contre, c'est vrai que j'ai au total, 60 000 euros, incluant donc le RSI et donc cette caution personnelle, notamment le découvert autorisé et donc le prêt que j'ai souscrit. Ça s'élève à hauteur de 60 000 euros à titre personnel.
1: L'intégralité des dettes que vous aurez à supporter sur votre propre
3: Exactement.
1: Patrimoine. Alors comment vous allez faire face finalement? Parce que alors, je comprends bien, vous étiez inquiet pour vos salariés manifestement. Bon, ça, pour eux, ça va se terminer par un licenciement économique, c'est ça?
3: Exactement, ça s'est terminé en licenciement économique. Aujourd'hui, ils bénéficient du chômage et voilà, des indemnités qui vont avec. Hein, mais,
1: Et maintenant, pour vous, ça va être de terminer, je dirais, l'activité proprement, hein, puisqu'on a effectivement la liquidation là qui est acquise. Et donc, ces 60 000 euros, vous allez les payer comment?
3: Alors, c'est une très bonne question à laquelle je n'ai toujours pas la réponse.
1: Oui.
3: j'ai tenté plusieurs reprises, effectivement, d'avoir un emploi afin de pouvoir justement pallier aux éventuelles demandes qui me seront faites par la suite au niveau des créanciers. Aujourd'hui, j'ai eu de la chance et pas beaucoup de chance puisque j'ai pu bénéficier d'un emploi mais à très courte durée en ayant également une entreprise qui est en difficulté, donc qui a mis un terme en fait pendant ma période d'essai à ce contrat. Donc j'ai dit c'est le business, je le comprends très bien. Mais c'est vrai que voilà, après on essuie un petit peu des difficultés externes,
1: bien sûr,
3: en tant que salarié cette fois-ci, aux entreprises dans lesquelles on travaillait, quoi. Donc, avec lesquelles je travaillais et dans laquelle je dirigeais, quoi. Simplement.
1: D'accord. Et juste pour avoir une précision et un rapport de niveau, le chiffre d'affaires au plus haut, il était de combien par an?
3: Sur la dernière année, j'ai fait 180 000 euros de chiffre d'affaires.
1: Mais la part de la masse salariale était, je pense aussi, serait conséquente.
3: Ah, elle était très conséquente, tout à fait. On avait, je devais avoir la plus belle année, on va dire. J'ai fait 5 000 euros de bénéfices avec deux salariés. Une fois que j'ai commencé à augmenter, c'est vrai que c'était un petit peu plus délicat.
1: D'accord. Donc, on voit que le métier de chef d'entreprise n'est pas simple. Il faut bien sûr se développer, parce que si on ne se développe pas, on meurt. Et on voit clairement que c'est une expérience de 8 ans que vous nous exposez aujourd'hui, qui se termine par des dettes à régler. Est-ce que vous seriez prêt à vous relancer dans l'aventure de l'entrepreneuriat?
3: Disons que quand on est entrepreneur dans l'âme, on garde quand même un petit peu cette fibre entrepreneuriale.
1: Il y a l'âme.
3: Maintenant, c'est vrai que ça m'a voilà, l'âme, exactement. Mais après, c'est vrai que ça m'a un petit peu refroidi, hein, pour être tout à fait sincère. C'est aussi le but, je pense, de cette radio. C'est que pendant une certaine période, on a envie un petit peu de se refaire, comme on dirait dans le jargon, et puis d'avoir envie de souffler un petit peu de manière méthodique pour pouvoir se reconstruire correctement, ce qui n'est pas simple à la fin, mais néanmoins il faut toujours garder, on va dire, à l'esprit qu'on doit avancer et surtout anticiper des éventuelles difficultés. Voilà, c'est ce que j'ai fait en venant donc chez Crésus pour me faire accompagner dans cette démarche.
1: Alors Alexandre, un conseil à nos auditeurs?
3: Alors un très bon conseil, je pense qu'il faut absolument pas laisser pourrir une situation jusqu'à se dire qu'on ne sait plus comment, par quel bout le prendre. Faut directement donc se renseigner, prendre des conseils à plusieurs endroits.
1: Oui.
3: Pour ensuite avoir, on va dire, différentes solutions voilà, au moins qu'on ait les solutions en face de nous pour savoir lesquelles choisir et lesquelles entreprendre le plus rapidement possible, tout simplement. Donc ne pas laisser pourrir la situation, si je pourrais résumer le conseil.
1: Eh bien, c'est un très bon conseil, Alexandre. Merci infiniment pour votre témoignage très digne.

0: qu'il a été effectivement un peu fauché face aux difficultés. Alors, je pense que là, je m'adresse aux avocats et aussi à notre élève avocat, Julien Dany. La liste des difficultés, on peut l'adresser, hein, que rencontrent les TPE aujourd'hui. Parce qu'elle n'est pas... Alors, sans en dresser une liste exhaustive, mais on voit qu'il y a certains points qui sont qui apparaissent assez facilement.
1: Ah oui, je pense que les difficultés que rencontre un entrepreneur sont multiples. Déjà, le métier d'entrepreneur en soi me semble être un métier à part. On peut être un excellent technicien, connaître son métier et pourtant ne pas avoir cette fibre commerciale qui permet de développer son activité. Donc il faut être un petit peu, je dirais, au four et au moulin, si vous me permettez l'expression, savoir exercer son métier, être un professionnel de l'art, mais également, à côté, assurer le développement économique de la structure.
0: Alors souvent, l'erreur qui est faite, c'est de croire que parce qu'on est un bon technicien, parce qu'on connaît son métier par cœur et qu'on sait bien faire les choses dans les règles de l'art, on va pouvoir se mettre à son compte et, parce qu'on aura effectivement des clients, pouvoir gérer son entreprise comme on le faisait dans le salariat. Alors que c'est peut-être pas, c'est pas la même chose. Hein. Et je crois qu'il faut vraiment prendre conscience qu'à un moment donné, le chef d'entreprise, il a plusieurs métiers. Il doit avoir plusieurs casquettes. Mmh. Hein, je crois que c'est ça, hein, Maître Edmond.
2: Et là, effectivement, intervient un problème que vous avez bien soulevé, celui de la formation. Parfois, on veut faire croire à tout le monde qu'on peut être facilement entrepreneur, ce qui n'est absolument pas le cas. Et bien souvent, trop de personnes se lancent dans cette aventure sans vraiment connaître les contours des obligations, des risques et parfois des tristes fins qui aboutissent lorsque malheureusement ça ne marche pas. Et vraiment, il faut qu'on arrête de faire croire que tout le monde peut devenir entrepreneur comme ça du jour au lendemain en faisant quelques clics sur Internet en espérant qu'un jour, finalement, le projet puisse aboutir. Il faut vraiment mettre l'accent là-dessus sur la formation et sur le fait d'être accompagné. Car comme vous l'avez très, très, très bien dit, on ne peut pas tout faire. C'est impossible d'être à la fois technicien, d'être à la fois commercial, d'être à la fois gestionnaire, d'être à la fois comptable, de surveiller les commandes, de surveiller les livraisons, de s'assurer du paiement, etc., etc., etc. Sauf à devenir fou au bout d'un certain moment, mais je pense que ce n'est pas la destination de celui qui veut devenir entrepreneur. Il faut véritablement en être conscient. On ne peut pas être entrepreneur tout seul. C'est une activité à plein temps. Normalement, les gens ont une vie de famille, ont une vie autre. Et il est impensable d'insérer ça dans son projet de vie en y allant tout seul comme ça, en y allant à la légère. Et c'est, je pense que ceux qui sont autour de la table le confirmeront, il y a beaucoup trop de gens qui se lancent là-dedans en espérant une réussite au bout d'un certain temps, voire un peu trop rapidement, mais sans véritablement faire la liste des difficultés entre le départ et l'objectif souhaité.
0: Donc ce que j'entends finalement, ce qui peut être préjudiciable, c'est le manque de préparation.
1: Exactement. Tout à fait.
2: Tout à fait.
0: Et de formation.
2: Ouais.
0: Si on avait adressé un peu les différents métiers du chef d'entreprise, alors c'est vrai qu'on mélange un peu les deux, parce qu'on parle de la très petite entreprise, c'est une chose. Et il y a le chef d'entreprise, hein, mais tout est
2: imbriqué, oui.
0: Tout est imbriqué, oui, finalement, ouais. Hein, et quelquefois, c'est le chef d'entreprise qui porte à lui seul la très petite entreprise.
1: Exactement. Exactement, oui. Et je rejoins tout à fait ce qu'a dit Maître Raymond il y a un instant. Je pense que la clé aussi relève de l'accompagnement. La personne ne peut pas se lancer seule, quelle que soit la branche d'activité, il faut qu'elle soit entourée. Et à minima, je pense qu'il faut évidemment un expert comptable qui va pouvoir suivre la comptabilité de la personne et également un avocat pour régler toutes les difficultés juridiques auxquelles peut être confronté un entrepreneur.
0: Oui. Bien sûr. Oui. Donc on voit qu'effectivement, c'est multifacette. Alors, on a parlé effectivement du technicien, ça c'est un métier, hein, donc dans un premier temps, hein, quand on monte son entreprise seule, je dirais, hein, puisque comme vous le disiez, on est à la fois au four et au moulin, trouver des fonds aussi, des financements, des clients, quelquefois on les a pas d'emblée, hein, donc il faut effectivement les chercher, il faut aussi assurer le suivi comptable,
1: oui.
0: Hein, donc ça, c'est la gestion de la trésorerie et de toutes les factures, etc. Une fonction, voire même de technico-commercial.
2: Ouais.
0: Chargé de relations publiques, quelque part aussi. Hein. Et puis, si on commence à recruter, hein, on a dit la TPE, c'est moins de 10 salariés. Donc, on peut avoir effectivement une équipe qui peut aller jusqu'à ce niveau-là. Donc, ça veut dire qu'il faut aussi avoir des compétences en ressources humaines.
1: Ça illustre bien la diversité des tâches qui attend l'entrepreneur.
0: Voilà. Voilà, donc on comprend bien que voilà, il faut apprendre tout ça.
2: Voilà, Justement, en parlant d'apprentissage, on a tous les outils qui

0: qu'il faut, en tout cas en France, avant de se lancer, afin de se renseigner sur c'est quoi être un entrepreneur et c'est quoi être, le cas échéant, un micro-entrepreneur. Donc il y a la chambre de commerce, il y a la chambre des métiers, il y a tout un ensemble de structures qui viennent en aide à ceux qui désirent se lancer, mais avant de se lancer, avant de signer le papier d'engagement, avant de s'immatriculer, il faut véritablement, pour éviter la catastrophe au bout de quelques mois ou quelques années, se renseigner. Tout simple, c'est tout bête, c'est tout simple, hein, mais il faut être un peu patient, en passer par ces étapes, suivre les sessions, qui sont souvent gratuites d'ailleurs, pour se renseigner sur l'immensité des démarches administratives qu'il faut au début et qu'il faut en cours de route, qu'il faut respecter en cours de route, avant effectivement de se lancer. Et ensuite, après tout ça, se poser la question de savoir si on pourra assumer l'ensemble de ses obligations avant véritablement de lancer son projet.
1: Bien sûr. Alors, on comprend bien que le sort de la très petite entreprise est forcément lié aussi, et surtout au chef d'entreprise. Donc, ça nécessite aussi une grande discipline, et je dirais même une autodiscipline.
0: Ah oui.
1: Hein, et cette absence, si cette discipline n'est pas là, effectivement, ça peut entraîner des difficultés, dans la gestion notamment, et peut-être même des difficultés financières qui s'en suivent. Hein. C'est vrai que ce travail de connaissance du monde de l'entreprise, alors bien souvent, il est acquis sur le tas.
2: Malheureusement, oui.
1: Oui. Alors, c'est l'expérience qui parle aussi, hein, qui fait qu'à un moment donné, on arrive à surmonter des difficultés, on apprend en faisant.
2: Tout à fait, on apprend en faisant, mais il n'en demeure pas moins que la formation initiale reste très importante. Avant de se lancer, veillez à toujours bien se former et à bien se faire accompagner.
1: Alors, on s'est rendu compte à Crésus, à travers les différents accompagnements des très petites entreprises qu'on a pu faire, que bien souvent, les difficultés, elles étaient liées bien sûr à ce manque de préparation, mais aussi, quelquefois, à un business plan qui était un peu utopiste, irréaliste. Hein, donc, on s'imagine déjà être le roi du pétrole, si je puis dire, alors qu'on n'a encore rien vendu.
2: On nous promet monts et merveilles, et finalement, on se rend compte que la réalité est très différente. Hein.
1: Voilà, donc là aussi, il y a un principe de réalité qui doit s'installer. Les études de marché, elles doivent être
0: sérieusement faites.
1: Voilà, oui, sérieusement, hein. et pas en dépit du bon sens non plus.
2: Tout à fait, par des acteurs aguerris, d'où l'intérêt, parce que je pense qu'il est difficile aussi de monter un business plan sur notre propre affaire. On manque fatalement de recul pour ce faire, et d'où l'intérêt de se faire accompagner, par exemple, un expert comptable à qui on peut présenter notre projet, en discuter avec lui, et il sera plus à même, lui qui est un spécialiste de l'entreprise, à nous mettre les accents sur les points à améliorer ou sur les points à peaufiner.
1: D'accord. Alors c'est clair que parmi les causes et la nature des difficultés, on peut également trouver des fragilités structurelles hein, du projet porté par la micro-entreprise. Hein. Par exemple, l'absence de fonds de roulement. On n'a pas suffisamment de trésorerie pour faire face finalement. Donc ça, c'est des choses qu'on retrouve.
2: C'est des choses qu'on retrouve et qui doivent absolument être calculées en amont. Savoir effectivement quelle est la trésorerie dont on a besoin pour financer les premiers investissements et pour qu'ensuite la société ou la structure puisse survivre. Oui.
1: Ce qui veut dire qu'il faut trouver ses fonds, il faut les avoir.
0: Exactement.
2: Et généralement, ça passe par un financement, hein. C'est très courant. Hein.
1: Parce que les fonds propres qui peuvent être injectés, bien sûr.
2: C'est une possibilité.
1: Voilà, mais rarement on a effectivement une certaine somme à mettre en fonds de roulement. Donc on va plutôt voir les banques à ce moment-là. Comment ça va se passer?
2: Oui, généralement, c'est ça, ce sont les circuits de financement classiques, bien qu'il y a des alternatives qui se développent aujourd'hui. Mais généralement, on retrouve encore les sphères très classiques de financement bancaire. Hein.
1: On est d'accord. Alors, autre cause aussi de difficulté, c'est le mauvais emplacement du lieu de vente ou du lieu de service. Hein, on est mal situé, on n'est pas identifié. Si on fait du commerce de vente, par exemple.
2: C'est la question primordiale aujourd'hui du référencement et de la vitrine, notamment sur Internet, que l'entrepreneur doit absolument peaufiner pour attirer la clientèle et permettre d'avoir un achalandage qui est présent et qui permet d'assurer une certaine continuité dans l'activité.
1: Oui, tout en rappelant que le chaland, c'est le client.
2: Bien sûr.
1: Hein, on est bien à ce niveau-là. Il faut du client. Hein. Alors, il y a d'autres causes extérieures. Hein. Il y a des retards de paiement des clients.
0: Ah oui, ça, c'est assez...
1: Si la TPE accorde effectivement des facilités de paiement à ses clients, oui. Alors bien sûr, elle se dit, super, j'ai un client, je vais pouvoir faire mon activité. Mais si le client ne paye pas derrière...
2: La difficulté, c'est que le client ne paye pas derrière, la société ne sera pas forcément en mesure de payer ses propres fournisseurs. Et ça, il faut y penser, évidemment.
0: Oui.
2: Donc accorder des délais de paiement à un client permet de fidéliser, mais il faut que la société puisse subvenir à ses propres besoins et payer ses propres dettes.
0: Tout à fait. Vous parliez d'ailleurs de discipline, c'est exactement ça. Discipline pour la formation, mais également discipline vis-à-vis de ses propres clients. Parce qu'il est difficile que la voiture avance sans essence, et l'essence pour un entrepreneur, c'est l'argent. Et sans fonds de roulement, sans financement pour à la fois assumer ses besoins propres et les besoins de l'entreprise, mais au bout d'un certain moment, ce sera la catastrophe. Donc ne pas hésiter à être un peu strict, à être un peu dur, on va dire, avec les clients pour au moins avoir une partie de la facture finale. Voilà. Bien pas sûr. De sentimentalisme.
1: Oui,
0: puisque après, lorsqu'il y a liquidation ou radiation, ben, il ne reste plus que les yeux pour pleurer. Ce ne seront pas les clients qui viendront à l'enterrement.
1: On est bien seul hein, dans ces cas-là. Alors, c'est vrai qu'on le sait aussi, quelquefois, les grandes entreprises sous-traitent, apportent, du travail aux très petites entreprises. Hein. Il me semble que EDF avait été sanctionné justement pour payer ses factures de fournisseurs en retard. Hein. Donc tout ça aussi, ça a un impact sur l'économie à tous les niveaux. Et il y a des mauvais payeurs. Hein. Donc aujourd'hui, il y a une volonté vraiment que les relations commerciales soient plus respectueuses,
0: oui,
1: on va dire.
0: Assurées, tout à fait. Il ne faut pas hésiter à demander des sous. Il ne faut pas hésiter. Je sais qu'en France, parfois, il y a un problème avec la gestion de l'argent. C'est parfois un peu secret, un peu dissimulé, mais il n'y a pas de tabou à avoir. Hein. C'est le système que l'on connaît actuellement pour qu'un projet aboutisse, pour qu'une structure puisse se développer. Et sans argent, la prestation a été rendue ou est sur le point d'être rendue. Donc, il n'y a absolument pas de mal à insister pour être payé.
2: Il faut suivre la facturation, tout à
0: voilà,
2: fait.
0: Voilà, tout simplement. Ne pas dire après, et puis ne rien avoir au bout du compte. Non, mais c'est vraiment un travail quotidien, ce n'est pas toujours évident, parce que psychologiquement, ce n'est pas toujours facile hein, de relancer, d'écrire, d'appeler, mais c'est la survie du projet qui en dépend.
2: Exactement.
1: Oui. Parce que dans la micro-entreprise, on a bien sûr l'activité qu'on va assurer, bien sûr. Ensuite, la paperasse, l'administratif.
2: Oui, qui représente un pan quand même colossal.
0: Ah,
2: oui. Hein.
0: Non négligeable, tout à fait. Lorsque parfois on est amené à discuter avec des entrepreneurs en difficulté, beaucoup nous disent « Oh là là, je ne savais pas à quel point l'aspect administratif était important. » Aussi important en termes de quantité, mais en termes aussi donc de
2: complexité. De gestion.
0: Voilà, exactement. Donc ça aussi, ce n'est pas un élément négligeable. Et comme l'a très bien dit David tout à l'heure, c'est que véritablement fondamental. C'est véritablement fondamental pour la suite, pour le suivi.
1: Alors, on parlera dans un instant comment évaluer aussi les difficultés de la très petite entreprise. Hein. Quels sont les signes d'alerte? Est-ce qu'il y a des signes préoccupants au niveau des difficultés? Est-ce qu'il y a des signes plus graves? Mais je pense qu'on va avoir un témoignage dans un instant de Bruno qu'on va contacter et qui va nous parler effectivement de sa situation. A tout de suite sur Radio Crésus.
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1: Et nous avons avec nous Bruno qui témoigne. Bruno ?
4: Oui, bonjour.
1: Oui, bonjour Bruno. Alors vous avez déjà eu l'occasion de témoigner sur Radio Crésus, hein.
4: Oui.
1: Voilà, il n'y a pas si longtemps. Et puis on s'est dit, tiens, on fait une émission spéciale sur la très petite entreprise. Pourquoi ne pas rappeler Bruno pour que vraiment il nous mette en lumière vraiment les difficultés que rencontre la petite entreprise, hein, puisque vous étiez vous-même chef d'entreprise.
4: Enfin, de très petite entreprise, oui.
1: Eh bien, c'est exactement de ça dont on parle aujourd'hui.
4: Voilà, oui.
1: Voilà, Bruno, on vous laisse la parole.
4: Ben, écoutez, oui, donc moi j'avais monté une entreprise d'espace vert, hein, pour dire un petit peu pour situer le secteur d'activité, et donc qui se passait très bien. Au début, quand j'ai commencé à monter mon dossier, le business plan et tout, tout se passait à merveille, toutes les portes s'ouvraient. Et bon, ça a duré quelques années comme ça, ça marchait bien. Et puis, ben évidemment, ça a gangréné un petit peu quand il y a eu des petits problèmes de trésorerie et tout ça. Et là, ben là, je me suis heurté, justement, ben, toutes les portes qui s'étaient ouvertes au départ se sont retrouvées un petit peu fermées. On va dire, on m'a aidé au niveau des banques, on m'a aidé au niveau des comptables, on m'a aidé au niveau des juristes. Et après, dès qu'il y a eu des problèmes, ben, il n'y avait plus grand monde.
1: Alors oui, oui. Comment vous expliquez ce revirement tout d'un coup
4: À partir du moment où quelque chose fonctionne bien, y a toujours beaucoup de gens qui sont là à vos côtés, hein, parce que y a toujours un petit peu d'argent à gagner, évidemment, hein, parce que c'est le nerf de la guerre. Et dès qu'il y a des petits problème, ben, y a un petit peu moins de monde. Donc on rencontre des difficultés un petit peu dans tous les domaines.
5: D'accord. Alors comment vous avez vécu ces portes fermées finalement? Qu'est-ce qui s'est passé?
4: Ben, en fait, ce qu'il faut éviter de faire, c'est se recroqueviller sur soi-même, hein, et oui. Puis essayer de régler les problèmes tout seul. Parce que quand on a les portes qui se ferment, on se retrouve un petit peu isolé, et puis là, on ne sait plus très bien comment faire. Et moi, ce que j'ai envie de dire, et le conseil que je pourrais peut-être donner aux gens qui sont un petit peu dans la même situation actuelle que j'ai été oui. dans le passé, c'est de pas laisser gangréner les situations. Mm-hmm. Et puis, c'est quand on commence à avoir des problèmes, ben c'est d'arrêter directement. Parce que on essaye de les résoudre, mais finalement, on a du mal. Parce que justement, on se retrouve un petit peu seul, quoi.
5: Ça, c'est votre regard après. Alors, vous disiez, on se recroqueville sur soi-même. C'était qu'est-ce qui se passe exactement? On parle pas de ces difficultés. On en parle ou on n'en parle pas finalement?
4: Parce que on évite de parler parce que parce qu'on a plus beaucoup d'interlocuteurs. Évidemment, oui. Les interlocuteurs qu'on avait au début sont plus là. Et puis, on évite d'en parler parce qu'il y a toujours ce phénomène de honte ou de fierté ou d'amour propre. On est un petit peu blessé et puis on évite d'en parler parce que de parler de quelque chose qui ne va pas bien, oui. Les gens sont pas toujours à l'écoute.
5: Bien sûr. Donc voilà. C'est un problème d'interlocuteur que vous aviez à un moment donné.
4: Ah oui, je pense que toutes les petites entreprises sont un petit peu comme ça. Hein. Oui. Quand on a des fonds propres importants ou qu'on subit quelques difficultés, quand on a une grosse entreprise, c'est un petit peu moins problématique parce qu'on arrive à passer le cap et puis rebondir.
5: Oui.
4: Mais quand on est petit, quand on est seul, même si on a un ou deux salariés, on est quand même une petite entreprise.
5: Bien sûr. Alors Maître Edmond veut peut-être intervenir.
6: Oui, bonjour Bruno. Écoutez, votre témoignage est très très intéressant puisque vous abordez un certain nombre de questions qu'on a essayé un peu de voir tout à l'heure. Et comme on a votre cas concret, j'aimerais qu'on creuse davantage. Alors tout à l'heure, vous avez commencé en disant que pour le montage des dossiers, tout s'est bien passé et que les portes sont ouvertes. Est-ce que vous pouvez préciser davantage comment s'est passé concrètement le montage du ou des dossiers qui vous ont permis d'ouvrir votre structure et quelles sont ces portes qui se sont ouvertes pour vous au départ?
4: Alors, moi, quand j'ai commencé, donc j'ai mis à peu près un an à mettre sur pied le projet de création d'entreprise. Donc, je me suis fait aider par un expert comptable que j'ai gardé par la suite. J'ai fait un stage à la Chambre des métiers.
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1: Bonjour à toutes, bonjour à tous, bienvenue sur Radio Crésus pour cette émission spéciale Covid-19 post-confinement. La pandémie liée au Covid-19 a frappé le monde, notre pays, nos régions, nos communes, nos collègues, nos amis, nos familles. Tous les pans de notre société ont été impactés, tant au niveau sanitaire qu'économique et social. Alors si la pandémie semble aujourd'hui maîtrisée, les prédictions des spécialistes sur ses conséquences économiques et sociales sont noires. Un chômage qui dépasserait 11% de la population active, c'est une hausse historique. L'économie française en récession de 10% malgré une reprise progressive depuis le mois de mai. Et la Banque de France qui nous dit que la France n'arriverait à regagner son niveau d'activité d'avant-crise qu'à partir de juin 2022, soit dans 2 ans. Alors vous le savez, le réseau d'associations Crésus accompagne les personnes en situation de malendettement, de surendettement et en tension budgétaire insurmontable. Crésus n'a jamais cessé d'accompagner, même pendant le confinement. Pour les associations Crésus de terrain, le confinement a obligé à s'adapter pour passer des accompagnements physiques à l'accompagnement par téléphone. Et en ce mois de juin, Radio Crésus a souhaité mettre le focus sur l'accompagnement budgétaire à distance, tel que l'a pratiqué Crésus dès la première seconde de confinement. Comment Crésus a-t-il pu réagir aussi vite? Comment a fonctionné le service à distance de Crésus pendant le confinement? Quels sont les retours d'expérience des personnes accompagnées par Crésus? Restez sur Radio Crésus pour en savoir plus. A tout de suite.
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1: Alors vous le savez, Crésus a mis en place il y a 10 ans maintenant une plateforme unique d'accompagnement budgétaire à distance. Cette plateforme permet aux partenaires de Crésus de proposer à leur public l'accompagnement budgétaire de Crésus en vue de revenir à un budget familial serein, voire de prévenir un risque de dérapage budgétaire. Alors pour mettre en lumière les services rendus par la plateforme budgétaire de Crésus, j'ai aujourd'hui avec moi en studio Geoffrey Sorgue, qui est le responsable du pôle accompagnement budgétaire de Crésus Alsace. Bonjour Geoffrey.
2: Bonjour Monsieur Alter.
1: Alors on peut s'appeler par nos prénoms, hein, Régis, il ne faut pas hésiter. Hein. Comment Crésus a pu continuer à assurer normalement ses accompagnements dès la première seconde de confinement, Geoffrey?
2: Comme vous l'indiquiez, c'est l'expérience déjà de 10 ans de plateforme d'accompagnement budgétaire à distance. Une réaction rapide de la hiérarchie avec la mise en place de l'outil informatique, donc des ordinateurs portables, des cartes prépayées, le transfert des lignes professionnelles vers les lignes personnelles. Tout cela a permis d'assurer le suivi au quotidien de nos bénéficiaires.
1: D'accord. Donc c'est effectivement, ça demandait une petite organisation, mais je dirais que le service était déjà adapté finalement à de l'accompagnement à distance, tout simplement. Hein.
2: Tout à fait. Nous étions déjà adaptés à l'accompagnement à distance. Il fallait juste transférer, on va dire, l'outil informatique au domicile.
1: Ah voilà, ce qui explique qu'il n'y a pas eu de latence et d'une seconde à l'autre, je dirais presque, tout était en place pour assurer cet accompagnement.
2: Tout à fait.
1: Alors, comment a fonctionné l'accompagnement à distance pendant cette période de confinement qu'on a tous connue?
2: Alors le fonctionnement en interne est resté sensiblement le même de notre côté, puisque nous avions vraiment l'outil informatique pour le faire. On s'est aperçu par contre effectivement que l'accompagnement a pris beaucoup plus d'ampleur en termes d'accompagnement psychique et psychologique.
1: Oui.
2: Voilà, c'était une période difficile pour nos bénéficiaires, mais ils ont pu sentir que Crésus était vraiment derrière eux et on a pu assurer vraiment cet accompagnement au jour le jour dès le début.
1: D'accord. Donc, vous êtes en train de nous dire que finalement, c'était important qu'ils soient contactés par Crésus?
2: Tout à fait. Nos bénéficiaires étaient les premiers étonnés, on va dire, à avoir de nouvelles de Crésus.
1: Oui.
2: Voilà, pensez tous que pendant 1 mois ou 2 mois, le temps du confinement, ils n'auraient plus de nouvelles, plus de suivi, plus d'accompagnement à distance.
1: Oui.
2: Eh bien, on a prouvé que l'accompagnement à distance permettait quand même, on a vu durant ce confinement, que les personnes en avaient réellement besoin et qu'à partir du moment où on arrive à mettre un lien de confiance entre le bénéficiaire et l'intervenant Crésus, on a pu passer cette crise sanitaire tous ensemble.
1: D'accord. Est-ce que ça a été vraiment important dans la lutte contre l'isolement ?
2: Tout à fait, également, en plus, puisque de nombreuses personnes étaient vraiment déjà financièrement dans une situation compliquée. En plus de cela, confinés, seuls à domicile. Donc je vous avouerai effectivement que nos appels passaient de 10 minutes en temps normal à 50 minutes.
1: Donc il y avait un réel besoin de parler, d'échanger.
2: Voilà, un besoin d'écoute, un besoin d'échanger, et puis y compris sur ce que la France traverse actuellement.
1: Voilà, encore plus fort que bien sûr. Donc des échanges sur le vécu du confinement, comment c'était perçu. Donc tout ça, ça fait partie aussi des échanges que vous avez pu avoir.
2: Tout à fait, on a eu le droit de commenter les interventions de notre monsieur le président avec nos bénéficiaires.
1: Et du Premier ministre, hein, je pense qu'il y a beaucoup de choses à dire. Alors, c'est vrai que quand on parle de l'aide à distance, hein, c'est-à-dire que ces accompagnements ne sont pas réalisés en vis-à-vis, mais bien à distance, c'est-à-dire par téléphone, hein, aussi par échange de mails, etc. Ensuite, est-ce que c'était un obstacle finalement à la qualité de l'accompagnement ?
2: Non. Pas du tout, puisque l'élément important pour nous est d'instaurer un climat de confiance, de sérénité, expliquer quel est le rôle de Crésus, donc qui est à l'utilité publique. Pour ça, et pour pouvoir accompagner au mieux nos bénéficiaires, il est important que ces personnes nous adressent des documents qui sont très personnels. Donc un climat de confiance doit être installé, et surtout leur faire comprendre que Crésus ne va pas juger, est vraiment là pour apporter les solutions, à la fois dans leur budget, on va dire, et surtout, l'objectif principal, c'est de les remettre, de remettre leur budget à flot et de voir le futur sous un meilleur angle.
1: D'accord. Alors, comme on l'a précisé, effectivement, l'accompagnement Crésus à distance existe maintenant depuis 10 ans. Donc, ce qui veut dire qu'il y a une expérience certaine dans ce type d'accompagnement. Et ça a été vraiment un plus dans le cadre de cette période de confinement, hein, de pouvoir assurer cet accompagnement sans discontinuité. Est-ce que vous avez senti une modification, Geoffrey, dans le comportement ou dans la réactivité des gens par rapport aux demandes de Crésus, par rapport aux documents, par rapport à tout ça?
2: Bon, déjà, les demandes, les bénéficiaires étaient déjà dans une demande d'aide sociale d'urgence.
1: Oui.
2: C'est le premier élément. Et puis après, du fait du confinement, effectivement, nos bénéficiaires avaient beaucoup plus de temps, de facilité à nous transmettre les pièces très rapidement. Là où on peut patienter des fois 10-15 jours, on les avait des fois dans l'heure.
1: Donc ça a permis d'avancer plus vite, hein, sur les situations.
2: Tout à fait, de ne pas prendre de retard sur des situations critiques.
1: Très bien. Écoutez, ce que je vous propose, c'est de on va enchaîner dans un instant avec des témoignages, hein. Je crois que ce sera encore plus parlant. Merci beaucoup pour votre intervention sur Radio Crésus. Mais vous restez bien sûr avec nous en studio, Geoffrey.
2: Tout à fait.
1: Et vous aurez l'occasion également d'intervenir quand les témoignages arriveront. À tout de suite pour nos témoignages.
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1: Nous avons avec nous Lily qui témoigne sur Radio Crésus pour cette émission spéciale Covid-19. Bonjour Lily.
3: Bonjour à tous.
1: Merci d'avoir accepté de témoigner. Alors c'est un peu particulier parce que généralement les personnes qui témoignent de leur propre situation. Là c'est un peu différent, vous allez témoigner pour un de vos proches.
3: C'est ça, tout à fait, oui.
1: Voilà, hein, et on peut dire qui est ce proche ?
3: C'est ma maman.
1: D'accord. Et donc, je pense que votre maman n'a peut-être pas souhaité témoigner, parce que c'est vrai que le poids aussi de parler de ces difficultés d'argent, c'est pas évident. Hein.
3: Bah, déjà, pour nous, elle ne nous en a pas parlé, c'est nous qui l'avons découvert.
1: Oui.
3: Par ses difficultés financières, elle ne nous en parlait pas trop, puis on voyait qu'elle faisait très attention, et voilà, on a creusé, et je pense que si on n'avait pas creusé, elle nous en aurait jamais parlé. Elle nous a avoué, elle était vraiment à bout. Voilà, elle avait des idées noires depuis quelques temps, puis le confinement n'a pas trop aidé non plus. Ça oui. Nous a aidé, nous, justement, à mettre le point sur la situation, mais elle, pas du tout. Et voilà, ça, c'est vraiment... On a vraiment eu beaucoup de chance de découvrir ça à temps, quoi.
1: D'accord. Alors, Lily, vous nous dites que finalement, c'est peut-être à cause ou grâce au confinement que vous avez pu découvrir finalement la situation financière de votre maman, c'est ça ?
3: Tout à fait. Pour moi, c'est grâce.
1: Oui.
3: Pour moi, c'est grâce à ça. C'est... voilà. Quand une personne est âgée, voilà, quand c'est nos parents, ma maman vit tout ça, je me suis jamais vraiment... Voilà, on a notre vie, hein, on a toujours été là pour elle, mais c'est vrai que comme elle m'a dit, vous avez votre vie, vous avez vos enfants, votre famille, Elle a jamais voulu, enfin voilà, nous parler de ses soucis. Elle a voulu nous protéger, on va dire, plus ou moins par rapport à ses problèmes, ce que j'ai jamais vraiment compris d'ailleurs. Et elle nous en aurait jamais parlé. Si on n'avait pas, si on l'avait pas vu, si on s'en serait pas douté, si mon mari m'avait pas dit, écoute, là, statistiquement, par rapport à sa retraite et par rapport à ses dépenses, il y a un problème là, c'est pas normal.
1: Oui.
3: Essaye de creuser. Je pense pas qu'on l'aurait découvert. Enfin, je pense pas qu'elle nous en aurait pas parlé, ça c'est sûr. Ça, c'est sûr et certain.
1: Quels ont été les signes finalement qui ont révélé ou les faisceaux d'indices qui vous ont permis de comprendre sa situation?
3: Un truc tout bête. Après, pendant tout le confinement, hein, c'est moi qui lui faisais les courses et puis du coup, elle sortait pas, hein, comme elle a plus de 70 ans, donc c'est une personne à risque très fragile. Donc du coup, je lui déposais les courses devant la porte et je repartais. Et après le confinement, je lui ai dit qu'il fallait qu'elle prenne rendez-vous chez le vétérinaire, hein, qu'il fallait qu'elle y pense, hein, ramener de nouveau le chat. Elle m'a demandé le prix du rappel vaccin, je lui ai dit 70 euros, et là, un blanc. Et là, je me suis dit, il y a vraiment un problème. Si pendant tout le confinement, pendant 2 mois, elle n'est pas sortie et elle n'a pas les moyens de payer 70 euros chez le vétérinaire, c'est qu'il y a un problème.
1: D'accord.
3: Et donc là, elle parle au téléphone. Je lui dis, je pense que le téléphone a beaucoup aidé aussi, le fait de ne pas être en face de moi, de ne pas affronter mon regard, hein, justement. Hein, elle m'a dit, elle avait honte. Hein, même mon mari, elle m'a dit, je n'oserais plus regarder en face. Je lui dis, mais voilà, c'est des choses qui arrivent à tout le monde. Hein, on n'est pas à l'abri de ça maintenant. Hein,
1: Bien sûr.
3: Voilà,
1: alors, c'est important ce que vous dites, Lily, parce que cette question du regard à Crésus, on la connaît bien. On le voit bien sûr quand les gens viennent nous rencontrer dans nos permanences sur le terrain, mais on le sait aussi, et vous avez raison de le dire, c'est dur d'affronter le regard. Et c'est pour ça aussi qu'à Crésus, on a développé un accompagnement à distance, hein, par téléphone, qui permet aussi aux personnes de se confier de façon plus facile. Et de peut-être d'entrer dans un accompagnement de manière plus facile aussi, d'une certaine manière.
3: Hein. Je vous dis honnêtement, ça m'a beaucoup aidé parce que on a appris ça, j'ai appris ça le week-end. J'en ai pas dormi de la nuit. Hein. Quand elle était revenue après le confinement, elle est venue après 2 mois et elle était ailleurs. Et même mon mari disait, elle est pas bien. Je sens ta maman, elle est pas. C'est mon mari, hein, oui. C'est son gendre, hein, qui s'en est rendu compte. Hein, donc. Oui. Voilà, pour vous dire à quel point elle avait changé. Et donc, du coup, quand elle m'a avoué la chose le vendredi, non, c'était le vendredi, j'en ai pas dormi du week-end. Il y a eu le lundi de Pentecôte, c'était début juin. Hein, et donc, le mardi, j'ai de suite appelé Crésus, qui m'a rappelé l'après-midi. J'étais complètement perdue, hein, je ne savais pas trop, je me suis renseignée, j'ai cherché sur internet, j'ai vu voilà les aides aux situations de surendettement, il fallait contacter Crésus.
1: Oui.
3: Donc j'ai réussi à joindre Crésus pour leur demander leur avis. Ils m'ont proposé un rendez-vous physique donc cette semaine ou la semaine de la Pentecôte par téléphone parce que le déconfinement n'était pas encore complètement fait.
1: Oui.
3: Donc j'ai pris ce téléphone aussi par urgence.
1: Oui.
3: Mais je me suis dit, tiens, le fait d'être par téléphone, ça va peut-être être plus simple, parce que j'ai jamais été confrontée à ça, je savais pas, j'ai regardé les comptes de ma maman, je me suis dit, merde, elle a fait tant et tant de crédits par des sociétés de crédit, hein, je vais pas citer les noms, mais des sociétés de crédit, là j'ai sous les yeux des crédits à là j'ai 6%, j'ai sa banque qui lui a fait un crédit pratiquement à 10% un an après, je me suis dit, mais est-ce que c'est normal ou pas? Et donc, on m'a rappelé, le juriste d'ailleurs, que je félicite parce que vous avez, franchement, c'est une association super.
1: Merci.
3: Ils ne prennent pas de position ni rien. Il m'a tout de suite rassuré en me disant que c'était un défaut de conseil qui a eu vraiment, limite de l'abus de faiblesse parce que
1: elle a cumulé des crédits alors que finalement.
3: Ah, mais des crédits sur crédits sur crédits, oui. Elle a presque plus de 35 000 euros en 3 ans. Quoi.
1: D'accord. Oui, ce qui est
3: ce qui est
1: normal.
3: Elle est là, toute sa retraite passe dans le crédit. Elle a rien, elle a plus rien à la fin du mois.
1: D'accord.
3: Elle a plus de dépenses que de rentrées. C'est phénoménal, quoi.
1: Oui, donc c'est de la cavalerie budgétaire. Finalement, elle a utilisé peut-être des crédits pour en rembourser d'autres. Et
3: c'est ça. C'est comme ça. Apparemment, il y a eu un crédit revolver aussi d'après.
1: Oui. Enfin, voilà, revolving, oui. Mais revolver, vous avez raison, parce que quelquefois, ça amène aussi à des situations extrêmes, hein, de suicide même. Hein.
3: Elle y était prête. Maintenant, elle a compris. Enfin, maintenant qu'elle est sortie de tout ça, Je l'ai bien mis, t'imagines, pour 35 000 euros, on aurait perdu notre maman. Enfin,
4: c'est dramatique.
3: Et combien il y en a? Excusez-moi, parce que c'est...
4: On sent que vous êtes émue, Lily.
3: Oui.
4: Ouais. C'est dur de savoir que ses parents, sa mère, finalement, a pris beaucoup sur elle, hein, parce que que quelque part, on a aussi du mal à s'en rendre compte.
3: On culpabilise aussi. Ouais. C'est aussi la culpabilité, parce que je me dis, pendant toutes ces années, quand je regarde les photos, je me dis, mince, à ce moment-là, elle était déjà endettée et elle ne nous en parlait pas. Et je le voyais avec les petits-enfants. Hein. Elle était ailleurs, elle n'avait pas... Elle était, je dirais, pas irritable, mais moi, je mettais ça sur le fait du manque de patience, maintenant, dû à l'âge et tout.
4: Oui.
3: Et depuis que votre bénévole l'a rassurée en lui disant que c'était pas la seule, qu'il y avait des milliers de dossiers qui... Elle a repris
4: confiance. Oui.
3: Elle y pense plus. Elle revit. Elle revit vraiment. Et c'est pour ça, moi, je lance un appel aussi à toutes les personnes qui ont des doutes.
4: Oui.
3: Une personne qui est vraiment endettée, qui a vraiment des problèmes d'argent, ne viendra jamais seule.
4: C'est compliqué.
3: On va dire, c'est compliqué.
4: Oui.
3: Elle aura peut-être cette... Parce qu'il en faut de la force. Hein. C'est du courage d'en parler. Hein.
4: C'est vrai, vous avez raison. Vraiment... Il faut accepter de se révéler et de dire qu'on ne peut plus faire face, finalement.
3: C'est ça, parce que les personnes endettées vont dire c'est de ma faute. Alors que non, c'est pas de leur faute. C'est de la faute, je suis désolée, hein, mais c'est de la faute de personnes scrupuleuses à qui... On fait confiance, à qui on confie notre argent. La banque de ma maman, le banquier aurait dû dire non, stop. Et elle lui a demandé, hein, quand elle allait le voir, elle lui a dit, je vais peut-être déposer un dossier de surendettement, qu'est-ce que vous en pensez? Elle ne savait pas trop, hein, elle en avait...
4: Oui.
3: Le banquier lui a dit, ce ne sera pas accepté. Donc surtout, en parler à la famille, qu'ils n'aient pas peur d'être jugés ou appeler Crésus, parce que, voilà,
4: elle a... Il n'y a pas de jugement à Crésus, ça c'est important de le rappeler,
3: mais
4: justement.
3: C'est pour ça, j'ai été vraiment, je me suis dit, mince, il va nous demander ce qu'on a fait de l'argent. Elle m'a dit, j'ai remboursé des aides, j'ai payé ça, j'ai essayé de trouver des factures. Enfin voilà, depuis 6 ans, il fallait retrouver les factures. Et j'ai essayé d'avoir un maximum de factures. Puis quand j'ai eu la personne, j'ai vu qu'il ne me demandait rien. J'ai dit, mais attendez, il y a eu ça. Il m'a dit, oui, mais voilà, il ne les aurait pas de... Il n'y a pas de jugement, il n'y a pas de... C'est vraiment, vous êtes là pour aider... Et surtout pour conforter, hein, parce qu'elle a vraiment été... ça lui a fait un poids en moins. Hein,
4: Oui, manifestement, là, c'est, comme vous le disiez, c'est une renaissance. Hein, et le comportement, comme vous l'avez expliqué aussi, a complètement changé ensuite.
3: Ouais. Elle me l'aurait jamais dit. Vous savez, je vais vous faire une confidence maintenant, ce qu'elle m'a dit quand je l'ai découvert. Elle avait des idées noires, hein, et elle m'a dit pendant le confinement, elle dit, des fois, je me demandais si ce serait peut-être pas mieux que j'attrape le virus et que vous découvriez la chose quand je suis à l'hôpital ou quand je suis plus là.
4: C'est dur.
3: C'est dur. Mm.
4: C'est dur. Mais
3: d'entendre ça. Ouais.
4: Mais on comprend qu'il y a une forme de désespoir et qu'on est prêt finalement à s'abandonner à la mort pour oublier tout ça et que.
3: Pour une question, pour une question d'humilité et de honte.
4: Et de dignité. Ouais.
3: C'est tout. Et de dignité. Parce que voilà, parce que c'est des personnes proches, c'est des personnes qui cachent la chose, qui disent que eux ils vont bien, moi je vais aussi bien. Mmh. Faut pas que je leur en parle, faut pas que je leur parle de mes problèmes. Eux ils ont peut-être aussi leur... Non, c'est... Voilà, c'est... Et si Crésus n'avait pas été là, on sait pas comment... Enfin franchement, jour d'aujourd'hui, on sait pas comment on ferait, quoi. Hein. Moi je lui paye ses courses alimentaires, je lui paye ses courses tout le mois, elle touche plus à son fil, elle retire juste 50 euros. Elle vit avec tout le mois avec ça, mais les piles de sa prothèse auditive, se met un peu d'essence pour pouvoir aller aux rendez-vous médicaux, mais c'est pas suffisant. Elle m'a avoué qu'en début d'année, avant le confinement, il lui arrivait d'avoir 5 euros pour toute la semaine.
4: Oui.
3: Et ça, je m'en suis pas rendu compte.
4: Oui.
3: Elle m'a dit, si pendant le confinement, tu m'avais pas fait les courses, je m'étais déjà préparée à acheter une baguette et manger une baguette tous les deux jours, hein, couper en deux morceaux, un morceau matin, un morceau le soir. C'est complètement aberrant, quoi.
4: Je pense que ça a été un choc pour vous d'imaginer ça.
3: Ça a été très dur, ouais. Parce que je me dis, si je ne l'avais pas vue, peut-être qu'elle... Ou alors elle ne serait plus là, ou alors elle en serait à manger sa baguette de pain sur deux jours, quoi.
4: Alors aujourd'hui, le dossier de surendettement, en tout cas la procédure, elle a été engagée. Vous êtes dans votre mère est dans cette démarche-là aujourd'hui?
3: Oui, on l'a rempli jeudi par correspondance, hein, par téléphone, hein, avec ce superbe bénévole. Et on l'a fait, bon, il manquait quelques documents, hein, que les banques ont tardé à nous envoyer, le tableau d'amortissement et notamment l'extrait de compte.
4: Oui.
3: Et là, on l'a fait partir lundi.
4: D'accord. Donc c'est possible de le faire à distance. Hein. Aujourd'hui, il y a des outils. Hein. Alors c'est vrai qu'il faut un peu maîtriser quelques matériels, on va dire. Hein. Mais aujourd'hui, on s'est rendu compte que l'accompagnement à distance, il est bien sûr faisable. Et en plus, même la Banque de France a développé des fichiers qu'on peut compléter depuis chez soi. La condition, c'est qu'il faut avoir un ordinateur.
3: La seule fois où je me suis servi de mon ordinateur, je vous avoue, c'est pour télécharger le dossier qui fait 12 pages, qu'on
4: D'accord.
3: trouve facilement sur la Banque de France, hein, sur
4: oui.
3: le site,
4: oui.
3: et ensuite les photocopies nécessaires. Et j'irais même que c'est aussi un avantage. Bon, déjà, voilà, on rentre pas chez Crésus, donc on n'a pas cette peur d'être. Enfin, moi, je ne l'ai pas vécu comme ça, hein, mais peut-être que les personnes ont peur de croiser quelqu'un en ville, ou voilà, tu vois, enfin voilà, c'est...
4: Oui, c'est vrai, vous avez raison, cette volonté de garder une discrétion,
3: un anonymat.
4: Voilà, un anonymat, et une discrétion
3: voilà.
4: totale sur la difficulté, c'est vrai que c'est souvent un argument qui fait que les gens préfèrent être accompagnés à distance, parce qu'il y a des lieux qui sont un peu stigmatisants quelquefois, ou perçus comme tels, alors que, bon, après, c'est vrai que on a des locaux à Crésus où on peut venir pour d'autres choses, puisqu'on a d'autres prestataires.
3: C'est ce que j'ai vu. Mais après, ce qui est bien aussi, ce que j'ai trouvé par téléphone, je me suis dit, tiens, à la maison, enfin, au bureau, on n'aurait peut-être pas eu cette chance, c'est d'avoir tous les classeurs à portée de main. Enfin,
4: oui.
3: Ma maman m'a ramené tous les documents. Et voilà, dès qu'ils demandaient, ben voilà, je cherchais vite. Allez, banque, ça, oh, voilà. J'avais tout à portée de main, quoi. C'était pas à main, s'il manque, donc on vous renvoie par mail, ou on revient, ou voilà, on a vraiment tout fait. On a tout noté, ce qu'on avait sous la main, on l'a tout de suite mis de côté, on a trié. Et c'est ce qui m'a permis de faire le dossier en un week-end, quoi.
4: D'accord, oui, ce qui vous a fait gagner du temps, oui, parce que c'est vrai que
3: énormément.
4: Quelquefois,
3: ouais.
4: c'est vrai que quand on est en présentiel, la complication, c'est que les personnes n'ont pas les documents, donc on leur demande, il faudra revenir, etc. Ça complique effectivement la démarche. Hein. Donc, effectivement, là, on voit clairement les avantages de l'accompagnement à distance. C'est une solidarité qui s'est mise en place dans votre famille, hein, clairement.
3: Oui. Ouais.
4: On l'a vu, qui a joué aussi avec l'intervention de Crésus.
3: Ah, mais beaucoup, hein, énormément. Hein. Franchement, même ma maman m'a dit, hein, puis elle lui a dit, hein, quand elle l'a eu en ligne, le bénévole, elle lui a dit, vous êtes mon ange gardien. Hein. C'est vraiment, sans vous, je ne sais pas si, voilà, hein, si, même moi, j'étais perdue. Hein. Je vous avoue que moi-même, hein, j'ai le week-end, quand j'en discutais avec mon mari, j'ai dit, qu'est-ce qu'on fait? On fait un crédit maintenant? On rembourse? J'étais complètement perdue, quoi. Je voulais moi-même faire un crédit pour pouvoir rembourser ces crédits. Je ne savais pas comment faire, je ne savais pas quoi faire. J'étais perdue, quoi. Je me suis dit, mince. Et puis quand mon mari regardait, il disait, mais attends, quand même, des crédits 6%, 10%, 20%.
4: Oui.
3: On a une réserve d'argent à 20%.
4: Oui.
3: Mince, quoi. C'est...
4: Ça, c'est des crédits renouvelables, hein, qui sont pour des montants inférieurs à 3 000 euros. Aujourd'hui, les taux d'intérêt,
3: c'est
4: effectivement, sont à 20%. Hein, il faut le savoir.
3: 20%,
4: hein.
3: Ouais.
4: On est d'accord.
3: C'est énorme.
4: Bien sûr.
3: Quand on voit ce qu'on rembourse, le plus gros crédit, elle a remboursé presque la moitié en intérêt.
4: Oui. Enfin, oui, donc ce sont des crédits souvent qu'on considère comme permanents, puisqu'on arrive vraiment peu à les rembourser dans une courte période. Enfin, c'est compliqué en tout cas avec les crédits renouvelables. Hein.
3: C'est ça. Et quand on va dire à la personne, quand c'est des personnes d'un certain âge ou vulnérables ou qui ne s'y connaissent pas trop en chiffres ou en compta, on va lui dire, vous remboursez, je ne sais pas moi, admettons 200 euros par mois.
4: Oui.
3: Ah ben 200 euros, ouais, non, je vais pouvoir le faire. Mais on ne parle pas vraiment, on reste flou dans les années, on reste flou dans les intérêts.
4: Oui.
3: Et c'est quand on voit ensuite le tableau d'amortissement qu'on se dit, mince alors.
4: Oui, on tombe de haut, hein, c'est clair.
3: Ouais. Ouais.
4: Je suis d'accord, Lily. Lily, on va mettre un terme à votre témoignage, hein, qui était vraiment émouvant, et on a bien compris tout ce que ça implique finalement, hein, dans cette relation avec votre mère. Hein. Je vous remercie vraiment d'avoir vous êtes livré à cœur ouvert par rapport à ce que vous avez vécu. Si vous aviez un conseil à donner à nos auditeurs,
3: Déjà, je vous remercie également de m'avoir écouté parce que c'est vrai que ça m'a permis, si voilà, si des personnes sont dans le doute en ce moment, peut-être qu'avec mon témoignage, ça va leur permettre
4: sans aucun doute.
3: Peut-être d'agir. Comment dire, la peur de froisser la personne, parce que moi j'avais peur de la froisser, ma maman, qu'elle se blesse ou quoi.
4: Oui.
3: Mais voilà, si une personne dans l'entourage ressent quelque chose de suspect, de voilà, un doute, ne pas hésiter à aller vers elle.
4: Oui.
3: Si elle se fâche, si elle dit c'est pas vrai, si vous sentez quelque chose, insistez, parce qu'elle vous le dira pas la première fois, elle vous le dira pas la deuxième fois. Faut vraiment insister, faut vraiment, et surtout elles sont déjà dans ce sentiment de honte, donc ne pas en rajouter en disant mais qu'est-ce que tu as fait. Non, ne la jugez pas, parce que si elle l'a fait, c'est peut-être que derrière, voilà, c'est pas pour rien.
4: Et si elle a peur d'en parler, c'est justement qu'elle a peut-être peur du jugement.
3: C'est ça.
4: Et oui.
3: Donc. C'est ça. Moi, à aucun moment, j'ai jugé. Je me suis dit, je peux pas. Je sais pourquoi la contracté s'est créée en regardant. J'ai vu que voilà, qu'il y avait des dettes mutuelles, des dettes. Voilà, il y a l'appareil auditif 800 euros, il y a le moteur 900 euros, il y a les dents 2000 euros. Je veux dire, quand on arrive à un certain âge, et puis voilà, et puis la banque, au lieu de vous proposer ce que vous avez besoin de 5000 euros, ben on va vous proposer 30 000 euros parce que vous pouvez, madame, vous avez le droit.
4: Oui.
3: C'est comme un enfant qui a faim. Vous lui proposez des légumes, vous lui proposez un paquet de bonbons, il va prendre le paquet de bonbons, il va prendre. Voilà, et ben des personnes qui vont se dire, ah ben tiens, super, j'ai droit à ça, je vais pouvoir faire plaisir à mes proches, pouvoir faire, voilà, je vais pouvoir, elle vivait bien, elle n'est pas partie en vacances, elle ne s'est pas achetée de voiture, elle ne s'est pas, mais voilà, elle s'est fait plaisir, elle se faisait ses courses, en fait, elle vivait avec l'argent du crédit, et ça, on s'en est pas rendu compte. Et donc, c'est pour ça, ne pas porter de jugement envers les, parce qu'on ne sait pas de quoi, on ne sait pas, voilà.
4: Oui.
3: Ben, elle a fait de l'argent.
4: Merci beaucoup Lily pour votre témoignage.
3: Voilà, je m'excuse pour le temps
4: poignant.
3: Et surtout
4: non,
3: voilà.
4: Non,
3: voilà, et puis merci beaucoup de m'avoir écouté.
4: Merci et à bientôt à Crésus.
3: Merci.
4: Au revoir Lily.
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1: Et nous enchaînons avec Gabriel. Alors juste une petite précision, je rappelle que bien sûr Geoffrey Sorgue, le responsable du pôle accompagnement budgétaire, est avec moi en studio. Hein, donc il aura peut-être aussi l'occasion d'intervenir lors de ce témoignage que va nous faire Gabriel. Bonjour Gabriel.
5: Bonjour.
1: Hein, donc vous êtes sur Radio Crésus, hein, donc je suis Régis Alter et puis avec moi Geoffrey Sorgue, hein, qui sont là pour vous écouter sur ce qui vous arrive, tout simplement. Racontez-nous.
5: Oui, bah, c'est une chose assez simple, banale. On avait fait un crédit il y a quelques années et comme moi je travaillais encore, ma femme était déjà à la retraite.
1: Oui.
5: On avait financièrement pas de soucis et ça s'est détérioré il y a 2 ans.
1: Oui.
5: J'ai eu des difficultés médicales et puis j'ai pris ma retraite, donc dit retraite, dit perte de revenus.

0: plus un remboursement comme on était cautionnaire pour quelqu'un.
1: D'accord.
0: Donc, les premiers mois de la retraite, ça, on y arrivait parce qu'on avait un peu d'argent de côté.
1: Oui.
0: Et puis, il y a eu des petites difficultés. Et c'est là où les retards sont accumulés.
1: D'accord.
0: On a toujours réussi à s'en sortir. Le crédit cautionnaire qu'on avait, on a pu le rembourser. Donc, celui-là était fini. Mais les autres, ben, c'est des accumulations qui faisaient qu'on avait quoi, 100 ou 200 euros pour vivre par mois. On a tout payé. Quoi.
1: D'accord, d'accord. Et alors, quand est-ce que vous avez décidé finalement de faire appel à Crésus? Parce que ça, à un moment donné,
0: ben,
1: il y a...
0: Ça s'est fait fin mai, pendant le confinement.
1: Oui.
0: Parce qu'on n'y arrivait plus. Et on avait d'abord fait une demande au niveau de cette banque qui nous avait fait le prêt pour le regroupement de
1: oui.
0: diminuer la mensualité en
1: oui.
0: prolongeant de nouveau le crédit. Mais
1: bien
0: ils
1: sûr.
0: Ont refusé.
1: D'accord.
0: Donc, à ce moment-là, ben, on a décidé d'aller sur...
1: sur Crésus.
0: De faire un surendettement, une demande de dossier de surendettement.
1: D'accord. Vous avez eu comment connaissance de l'association Crésus?
0: Mais Crésus, quelqu'un dans mon entourage familial qui était déjà en surendettement et
1: oui.
0: puis j'avais entendu parler de Crésus bon, il y a pas mal d'années.
1: D'accord.
0: Quand
1: d'accord.
0: ça a été créé, je ne vais pas dire créé, mais bien une quinzaine d'années. Quoi.
1: Oui, donc le Crésus, c'est 30 ans que ça existe, hein, donc ça fait déjà 15 ans, c'est déjà une belle période. Alors c'est vrai que Crésus, on est spécialisé dans le traitement du surendettement. Alors pendant la période de confinement, c'est un peu particulier, hein, parce que on peut pas se déplacer. Comment,
0: oui,
1: vous,
0: mais,
1: ouais,
0: a,
1: comment ça
0: ça
1: s'est...
0: n'a pas posé.
1: Ça n'a pas posé
0: mais
1: de
0: je suis allé sur Internet, j'ai tapé Crésus,
1: oui.
0: qui m'ont donné... Là, j'ai trouvé les adresses des associations, bon, Mulhouse, ou, qui travaillent avec vous, Mulhouse ou Colmar.
1: Oui.
0: Et j'ai téléphoné à une association, une DDE,
1: oui.
0: De Colmar, qui m'a donc déjà transmis comment faire le dossier
1: d'accord.
0: pour le trouver.
1: Oui.
0: Et puis, tout de suite, le nom d'un correspondant qui m'allait m'appeler pour... mettre
1: le dossier.
0: Dossier, faire le suivi.
1: Et donc, tout ça, ça a été fait à distance?
0: Tout ça a été fait à distance. Donc, dès que j'ai imprimé tout le dossier, on a lu tout ce qu'il fallait préparer. Donc, on avait déjà, quand la personne qui s'occupe du suivi nous a appelé, le dossier était déjà prêt avec les copies.
1: D'accord, donc vous aviez pris effectivement un peu d'avance, hein, vous aviez bien travaillé déjà sur le dossier.
0: Oui, c'était, je veux dire, quand on fait des regroupements de crédit et tout ça, à force, on sait, les papiers qui sont à préparer et à mettre. Quoi.
1: D'accord, alors voilà, donc oui, donc vous aviez déjà cette première expérience du rachat de crédit qui vous a un peu facilité le travail administratif d'une certaine manière par rapport au dossier
0: oui.
1: de surendettement. Hein.
0: Voilà.
1: Parce que vous étiez dans quelle activité professionnelle avant d'entrer en retraite?
0: Moi, j'étais sapeur-pompier.
1: Sapeur-pompier, d'accord.
0: Oui.
1: D'accord. Donc, vous aviez bien sûr une pratique administrative déjà, mais pas à ce point-là. Parce que le dossier de surendettement, c'est quand même une nouveauté hein, quand on complète la première fois.
0: Non, comme je m'occupe un peu de l'administratif, un peu de la famille.
1: D'accord.
0: Au niveau de mon travail, j'étais dans l'administratif aussi un moment vers la fin.
1: D'accord.
0: Ça ne me posait pas de problème.
1: Pas de difficulté, d'accord, très bien.
0: Ouais.
1: Et alors, donc, vous avez pu effectivement monter ce dossier depuis chez vous. Hein. Vous avez été ensuite en contact avec l'intervenant Crésus à distance. Comment ça s'est passé? Ça, c'est les conseils ont été pertinents?
0: Oui, le conseiller m'a appelé. Je lui avais présenté le cas et tous les feuilles, on a suivi le dossier feuille par feuille, il nous a expliqué. Et il y a juste deux, trois conseils qu'il a encore dû nous donner qu'on n'a pas trouvé sur Internet. Quoi.
1: Ah oui, ça c'est oui, effectivement, il y a des choses qu'on ne trouve pas. Et en plus, sur Internet, il faut aussi faire le tri entre les conseils qui sont des vrais conseils et puis les autres qui sont peut-être des mauvais conseils. Hein. Donc, la meilleure façon, c'est vraiment d'être en contact avec un conseiller, et même à distance, hein, c'est tout à fait possible. Hein. Et donc, vous avez
0: oui,
1: pu...

0: Oui.
1: Pardon?
0: Allez-y, oui, je vous écoute.
1: Oui, la seule chose qu'il a rajoutée et qu'on n'a pas trouvée en imprimant, en téléchargeant le dossier, c'est l'administratif qu'on doit faire un peu avant, une lettre de enfin, motivation,
0: Oui,
1: mais
0: d'accompagnement.
1: d'accompagnement, voilà.
0: C'est ça, hein, pour expliquer votre
1: Le reste
0: situation.
1: était bon, quoi.
0: D'accord, parfait. Et donc vous avez pu déposer le dossier, vous l'avez renvoyé à la Banque de France?
1: Le dossier a été déposé. On a eu un courrier hier comme quoi le dossier est bien pris en compte et qu'il y a 3 mois d'attente maintenant, un délai de 3 mois
0: D'accord.
1: pour que la commission, quoi. Donc, ça, pour
0: Donc,
1: qu'elle prenne la décision.
0: d'accord. Le délai entre le moment où vous l'avez déposé et la décision de recevabilité, ça a été...
1: Écoute, le délai, donc, on l'a envoyé le vendredi avant Pentecôte,
0: Oui.
1: week-end du Pentecôte, et on a eu le courrier hier, comme quoi le dossier a bien été pris en compte par la Banque de France, quoi.
0: Oui,
1: Mais
0: donc
1: que
0: ça...
1: la commission ne s'est pas encore
0: Prononcé.
1: prononcée, voilà.
0: Les solutions qui seront mises en œuvre.
1: Oui.
0: Mais elle s'est prononcée sur la recevabilité du dossier, ça c'est important peut-être. Parce qu'ils ont bien indiqué que vous étiez recevable à la procédure.
1: Non, non, c'était juste comme quoi
0: Ah,
1: le
0: c'est...
1: dossier est arrivé
0: D'accord,
1: et que
0: c'est...
1: la commission a 3 mois pour prendre une décision, quoi, si c'est
0: D'accord.
1: recevable et tout.
0: Oui, alors en fait ce que vous avez reçu, c'est le récépissé de dépôt du dossier.
1: Oui, c'est ça, oui.
0: Voilà. Et donc ça, c'est une étape importante, hein, puisque ça fait ouvrir effectivement le délai de 3 mois qui est imposé par la loi à la Commission pour qu'elle puisse à la fois se décider sur la recevabilité, donc ça va venir après, et sur l'orientation du dossier. Donc, et il ne faudra pas hésiter, hein, dès que vous recevez un courrier, n'hésitez pas à rappeler Crésus pour qu'on refasse le point sur le contenu du courrier, pour bien comprendre les tenants et aboutissants du courrier, parce qu'il y a souvent des délais à respecter. Voyez?
1: Oui, bah,
0: Voilà.
1: je me renseignerai d'ici, je pense, 2 mois si j'ai vraiment pas de réponse de la
0: Oui,
1: commission
0: c'est
1: pour
0: ça.
1: savoir où ça en est, quoi.
0: Oui, en plus vous avez en principe le contact, le gestionnaire, et vous êtes en relation avec Crésus de toute façon qui vous rappellera aussi s'il le faut, hein. Donc ça, il n'y a pas de problème,
1: Oui,
0: hein, Gabriel.
1: le conseiller a eu le dossier du fait
0: Oui.
1: que.
0: Parfait, Gabriel. Alors, si vous aviez, pour nos auditeurs, un conseil à leur donner ou une information importante pour vous qui semble importante à leur dire, ça serait quoi?
1: Ben, si je compare mon cas, c'est que j'aurais dû prendre l'initiative beaucoup plus tôt.
0: Oui.
1: Donc, le fait que, comme je suis parti à la retraite et de pertes financières, j'aurais dû déjà voir avec cette banque qui nous a fait le prêt de regroupement
0: Oui.
1: si elle a la possibilité de diminuer les mensualités, quoi.
0: Oui, c'est ça.
1: Voilà.
0: Donc agir plus tôt, pour vous, ça aurait été une chose que vous auriez aimé faire finalement, a posteriori.
1: Oui,
0: Oui.
1: on l'avait fait, la demande, mais la banque a refusé. Elle ne m'a pas envoyé de courrier. J'ai dû le rappeler pour qu'elle me dise non, c'est refusé.
0: D'accord, très bien. Bah, parfait, Gabriel, hein, merci beaucoup pour votre témoignage, hein, qui nous explique. Alors, il y a peut-être Geoffrey qui est avec moi, qui va aussi apporter peut-être une précision, Geoffrey.
2: Oui, Gabriel, alors c'est surtout sur l'accompagnement qui va arriver. Comme le disait Régis, là vous avez eu que l'attestation de dépôt. Il est impératif, pour mieux vous accompagner, qu'à chaque courrier que vous réceptionnerez de la commission de surendettement, nous contacter, qu'on l'analyse ensemble, surtout le prochain qui sera la recevabilité. Pourquoi? Parce qu'ils vont analyser à la fois vos ressources et vos charges, et il est important de les vérifier, puisque de ces calculs-là découlera donc le montant de la mensualité qui peut être retenue. Donc le prochain courrier de la commission de surendettement sera très important et il est impératif qu'on puisse échanger.
0: Voilà Gabriel, hein. Donc
1: Voilà,
0: c'est clair,
1: d'accord.
0: hein, voilà, il ne faudra pas manquer le rendez-vous. C'est dit, merci beaucoup Gabriel, hein, pour votre témoignage et puis bien sûr on vous accompagne à Crésus.
1: Ouais. Juste une question, c'est vous qui me rappelez pour le rendez-vous
0: Bah,
2: ou... Il
0: alors,
2: faudra prendre contact avec nous dès que vous réceptionnez le courrier.
1: Pardon, je vous comprends
0: Oui,
1: pas
0: dès que
1: mal.
0: vous aurez le courrier de la Banque de France, dès que vous aurez le courrier de la Banque de France, la recevabilité, vous
1: Ah,
0: rappelez
1: d'accord.
0: Geoffrey pour le suivi, d'accord?
1: D'accord,
0: C'est vous
1: bien.
0: qui ferez la démarche dans ce cas-là.
1: D'accord, bien.
0: D'accord?
1: Bien.
0: Parfait. Bah, écoutez, bonne journée à vous.
1: Merci.
0: Et à très bientôt à Crésus. Au revoir, Gabriel.
1: Oui, bien. Au revoir. Au revoir.
0: Merci.
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0: Un autre témoignage sur Radio Crésus. Nous avons en ligne Caroline.
4: Oui, bonjour.
0: Oui, bonjour Caroline. Vous avez accepté de témoigner. Vous allez bien?
4: Oui.
0: Ça va?
4: Oui, ça va, merci.
0: Oui. Alors, à Crésus, sur Radio Crésus, on demande tout simplement ce qui vous arrive. Hein. Donc, expliquez-nous votre situation.
4: Oui, alors ma situation, en effet, j'ai beaucoup de dettes en fait, des huissiers, beaucoup de. Donc j'ai fait un dossier de surendettement, j'ai fait appel à vous pour
0: D'accord.
4: faire un dossier de surendettement. Donc je suis avec 4 enfants à charge en fait, mon conjoint il n'a qu'un seul salaire, et
0: D'accord.
4: donc on est 6 personnes et c'est difficile quoi, j'arrive plus
0: à gérer.
4: Voilà, j'arrive plus à gérer, et pas possible de donner des mensualités parce que de toute façon j'en ai trop. Donc j'ai fait appel à vous et donc on m'a orienté pour faire un dossier de surendettement que j'ai déjà fait d'ailleurs.
0: D'accord. Alors vous l'avez fait dans quelles conditions? Ça a été fait à distance le dossier?
4: Alors oui, j'avais un rendez-vous téléphonique avec je sais plus son nom.
0: Un conseiller Crésus.
4: Un conseiller de Crésus, ouais. Et donc on a passé à peu près 1 heure et il m'a tout expliqué. D'ailleurs, il m'a très bien expliqué. J'ai pu tout faire grâce à ses explications, sinon j'aurais été perdue.
0: D'accord.
4: Donc il m'a tout expliqué, comment faire le dossier en ligne, les papiers que je devais remettre. Donc j'ai tout fait par moi-même, mais quand même grâce à lui, parce que il m'a tout expliqué par téléphone.
0: Ça a pris un peu de temps pour rassembler tout ça, toutes les pièces?
4: Alors, moi, ça m'a pris un petit peu de temps, mais ça va. Comme j'étais équipée à la maison, j'avais le scanner, j'avais l'ordinateur, j'ai tout pu faire.
0: D'accord. Ah oui, donc c'était quand même facilité par rapport au matériel que vous aviez à disposition. Hein.
4: Oui, voilà, parce que sinon, j'aurais pas pu faire tout ça.
0: D'accord.
4: J'aurais dû le faire, déposer le dossier moi-même, en chercher un, mais c'était en plein confinement, donc c'était difficile. Mais j'ai quand même réussi à...
0: Ah oui. Et ça vous a convenu ce mode de fonctionnement à distance, de pouvoir avoir des renseignements?
4: Oui. Oui, bien sûr, ça m'a beaucoup...
0: Ça vous a aidé
4: beaucoup aidé.
0: Ouais, oui.
4: Oui.
0: Est-ce que vous aviez par ailleurs déjà une pratique des formalités administratives? Ça, vous avez l'habitude d'en faire ou pas?
4: Non, pas du
0: non,
4: tout.
0: Pas
4: non,
0: du tout.
4: Justement.
0: Ah
4: non.
0: Oui, donc c'était une découverte. Et puis en plus, le dossier de surendettement, il est assez lourd hein, quand même, je dirais.
4: Oui. Mais grâce aux explications, je crois que c'était Monsieur Lévy, si je me souviens.
0: Oui, d'accord, oui, Monsieur Claude Lévy.
4: Ben, grâce à ses explications, il a été très clair. J'ai tout noté, j'ai tout su faire, quoi. C'est vraiment.
0: D'accord.
4: Ça m'a vraiment aidé.
0: Alors, vous avez complété le dossier, vous avez mis toutes les pièces justificatives, toutes les copies qu'il fallait. Vous l'avez envoyé ensuite?
4: Ensuite, j'ai tout envoyé par mail à l'adresse, oui, de la Banque de France qui m'avait remis.
0: D'accord.
4: Et j'ai tout envoyé, voilà. Et après, j'ai eu un accusé de réception et il fallait que j'attende. Il faut attendre l'instruction, ça peut durer 3 mois.
0: C'est ça.
4: Mais j'ai déjà eu ma réponse, là, donc ça va.
0: Quelle réponse vous avez eue?
4: Ben, en fait, ils ont traité mon dossier et déjà, il est recevable.
0: Ah, ça, c'est une bonne nouvelle. Oui.
4: Ah oui, c'est une bonne nouvelle, oui. Et ensuite, il faut attendre 15 jours, on m'a dit, pour le papier final.
0: Oui.
4: Mais apparemment, c'est un redressement personnel, donc je ne sais pas exactement ce que ça veut dire, mais donc déjà, ils ont pris mon dossier en compte et c'est déjà bien.
0: D'accord.
4: Là, pour l'instant, je suis couvert des huissiers, donc ça m'arrange beaucoup. J'étais pas bien tous les mois, j'avais des saisies, donc,
0: et donc
4: là, je suis déjà soulagée.
0: Oui, donc là, c'est une bouffée d'oxygène aujourd'hui de...
4: Voilà, ah oui.
0: Eh oui,
4: énormément.
0: Donc, oui, surtout qu'en plus vous avez 4 enfants.
4: Quatre enfants.
0: Qui sont,
4: oui.
0: Voilà, il faut s'en occuper. Hein, ça vous accapare beaucoup, je pense. Hein,
4: c'est ça.
0: Et le fait que vous soyez embêté par les huissiers, ça ne devait pas être facile.
4: Non, tous les mois, j'étais pas bien, j'étais stressée parce que voilà, ils me prenaient de l'argent, ils m'ont déjà fait une saisie. Je savais pas si mon compte il allait être bloqué.
0: D'accord.
4: Mais c'est un stress en moins que j'ai maintenant aujourd'hui. Un point au moins quand même.
0: Ok, alors c'est que le début de la procédure, mais là vous êtes protégé effectivement. Hein.
4: Voilà, c'est ça.
0: Oui. Après Geoffrey qui est avec moi, qui est le responsable du pôle accompagnement budgétaire, pourra aussi en parler. Hein.
4: Oui.
0: Mais c'est vrai que c'est important. Alors, vous avez dit donc c'était pas insurmontable à réaliser cet accompagnement, hein, ce dossier à distance. Et ça, c'est important de le dire aussi. Ça permet de rassurer les gens aussi qui sont accompagnés par Crésus à distance, parce que vous n'êtes pas la seule. Hein,
4: non, bien sûr.
0: Voilà, alors c'est vrai que certains préfèrent quelquefois l'accompagnement vis-à-vis, nous voir directement dans les bureaux, mais aujourd'hui, on peut aussi accompagner de différentes façons, et l'accompagnement à distance, c'est aussi une manière d'aider nos concitoyens. Hein. Donc ça, c'est important.
4: Ah oui.
0: Hein.
4: Moi, ça m'a beaucoup aidé, hein. J'étais très contente.
0: Recevabilité, donc ça veut dire que ça a été efficace, donc ça a marché, c'est parfait. Alors vous avez parlé de l'orientation qui a été annoncée, apparemment un rétablissement personnel, c'est ça?
4: Oui, ça s'appelle redressement personnel ou rétablissement personnel, je crois.
0: Oui, rétablissement personnel, normalement. Oui. Ça veut dire qu'au regard de votre situation, la commission orienterait vers un effacement des dettes.
4: Ah, ça, oui, voilà, oui, c'est ce que... la secrétaire m'a expliqué, mais vite fait. Donc, moi, je ne sais pas, je ne connais pas trop les...
0: Voilà.
4: Mais elle m'a quand même dit que je dois attendre 15 jours pour savoir s'il y a des...
0: Des recours.
4: Des recours, voilà.
0: C'est ça, hein, exactement. Hein. Très bien. Alors, Caroline, si vous aviez des conseils à donner à nos auditeurs...
4: Moi, je conseille les personnes qui sont vraiment en situation difficile d'aller vraiment chez Crésus, parce que... Moi, ça m'a beaucoup aidé d'aller les voir. C'est avant vrai. Ça, j'étais perdue et j'avais pas de conseils, rien. Donc, je leur conseille vraiment de faire appel à Crésus. Les personnes sont très sympas, elles expliquent tout très bien.
0: D'accord, donc Crésus a été de bons conseils et vous êtes vraiment satisfaite de la manière dont ça s'est déroulé.
4: Vraiment, oui.
0: Même à distance.
4: Même à distance. Hein,
0: voilà, donc ça c'est important. Hein. Alors on aura peut-être l'occasion après, en fonction de l'évolution aussi de la crise sanitaire, etc., hein, de voir peut-être qu'à un moment donné vous serez peut-être amené à venir à Crésus. Hein, c'est pas impossible. Hein, voilà. Et sinon l'accompagnement à distance se poursuivra comme il a commencé sans problème.
4: Oui, bien sûr.
0: D'accord. Merci beaucoup Caroline pour votre témoignage.
4: De rien.
0: Et puis on vous souhaite une très bonne journée.
4: Merci à vous aussi.
0: À bientôt. Au revoir.
4: À bientôt. Au revoir.
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0: Et nous avons avec nous à présent Chacha, bonjour.
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5: Vous venez de quitter votre appartement et le propriétaire refuse de vous rendre tout ou partie de votre caution. Quels sont vos droits? Réponse de Marilyn Wächter, responsable juridique à la Chambre de consommation d'Alsace.
6: Lorsque vous venez de quitter un logement qui était en location, il faut savoir que d'un point de vue légal, votre ancien propriétaire a normalement un maximum de 2 mois pour vous restituer ce qu'on appelle le dépôt de garantie, appelé familièrement caution. Alors, c'est le principe général. Il se peut que votre propriétaire, effectivement, vous dise qu'il ne veut pas vous restituer le dépôt de garantie ou qu'il ne vous restituera qu'une partie. Alors, cela peut être contestable dans certains cas. Il faut savoir qu'il y a 2 types de raisons pour lesquelles votre propriétaire pourra garder tout ou partie du dépôt de garantie. Le premier type de raison est si vous avez des arriérés de charges ou de loyers, c'est-à-dire que vous n'avez peut-être pas payé tous les loyers, ou alors que votre propriétaire n'a pas encore eu le décompte de charges définitif. À ce moment-là, il pourra garder sur le dépôt de garantie la somme qui correspond à la différence. Autre raison pour laquelle votre propriétaire peut retenir tout ou partie de votre dépôt de garantie, c'est si votre état des lieux de sortie fait apparaître des dégradations qui soient imputables au locataire. À ce moment-là, le propriétaire, moyennant la production d'un devis ou d'une facture, pourra prélever sur le dépôt de garantie les sommes qui correspondent aux dégradations constatées, encore une fois, sur l'état des lieux de sortie. En dehors de ces 2 raisons, votre propriétaire a l'obligation de restituer le dépôt de garantie. Si malgré tout votre propriétaire s'avère vraiment récalcitrant et que vous ne parvenez pas par vous-même à récupérer votre dépôt de garantie, à ce moment-là, vous pouvez tenter d'abord une démarche amiable, soit auprès d'une association de consommateurs, soit auprès d'un conciliateur de justice. Si vraiment la démarche amiable n'aboutit pas, à ce moment-là, en justice, ça se passera devant le tribunal d'instance.
5: Pour plus de renseignements, vous pouvez appeler la Chambre de consommation d'Alsace au 03 88 15 42 42.
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2: Bienvenue sur Radio Crésus pour notre émission spéciale dédiée au mois de l'économie sociale et solidaire. Alors dans le cadre de l'édition 2020 du mois de l'économie sociale et solidaire, Radio Crésus a décidé de mettre à l'honneur les 30 années d'existence de la procédure de surendettement. Vous devez savoir que l'actuel réseau d'associations Crésus, qui soutient, accompagne et aide les personnes en situation de surendettement, est né en 1992 en réaction aux lacunes de la procédure de surendettement, procédure qui avait été votée le 31 décembre 1989. Crésus est aujourd'hui reconnu comme un acteur majeur de l'économie sociale et solidaire dans le traitement et la prévention du surendettement avec son réseau national de 30 associations et ses 500 bénévoles et salariés. Notre émission spéciale ESS a vocation à donner les clés d'une meilleure connaissance de l'histoire de cette procédure et expliquer comment elle a pu grandir aussi grâce aux acteurs de l'économie sociale et solidaire tels que Crésus. Alors nous aurons aujourd'hui pour invité M. Didier Guise, chargé de mission au service des particuliers de la Banque de France à Strasbourg. Nous accueillerons également Jean-Louis Kiel, président de la Fédération Crésus. Gérard Aubringer, qui fut président de Crésus Alsace de 1999 à 2006, également président de la Fédération de 2004 à 2008. Pauline Dujardin, juriste fédérale. Et nos témoins, bien sûr, qui ont vécu la situation de surendettement. Restez sur Crésus. Merci à vous.
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2: Vous êtes sur Radio Crésus et nous enchaînons sans tarder et nous avons le plaisir d'avoir pour invité M. Didier Guise à l'antenne.
3: Oui.
2: Oui, bonjour. Donc vous êtes chargé de mission au service des particuliers de la Banque de France à Strasbourg. C'est bien cela, M. Guise ?
3: Oui. Oui, bon, bonjour, je vous confirme, oui, je suis chargé de mission auprès de la Banque de France de Strasbourg pour tout ce qui touche le service des particuliers et notamment la procédure de surendettement.
2: Parfait. Alors nous avons également en studio Pauline Dujardin.
4: Bonjour.
2: Voilà, qui est juriste fédéral au réseau Crésus hein, et qui pourra également, je dirais, compléter, apporter aussi ses connaissances sur la procédure. Alors, c'est vrai que cette émission est spéciale, 30 années de procédure de surendettement, c'est pas rien. Et nous avons vraiment souhaité développer, expliquer comment cette procédure s'est aussi renforcée, s'est améliorée au fil des années. Et je dirais que votre intervention, M. Guise, est importante pour qu'on comprenne bien effectivement les grandes étapes de cette procédure. Alors, est-ce que vous pouvez nous donner, décrire un peu les points saillants de la procédure de surendettement ?
3: Alors, dans la procédure de surendettement, on distingue trois grandes périodes sur lesquelles on reviendra plus en détail tout à l'heure. La première période qui était de 1990 à 2002, donc 1990, début de la procédure de surendettement, période au cours de laquelle 1,3 million de dossiers ont été déposés. La deuxième période, 2003-2010, avec la loi, la loi Borloo en 2003-2010, avec 1,5 million de dossiers déposés, et ensuite 2011-2019, 1,8 million de dossiers déposés. Alors, la tendance sur les dernières années, c'est qu'on assiste en matière de primo-dépôt, c'est-à-dire des personnes qui déposent pour la première fois un dossier de surendettement, une baisse de 2011 à 2019 de 43%, ce qui représente en termes de dossiers, nous sommes passés de 142 000 dossiers à 81 000. On constate aussi en termes de redépôt une baisse de 27% de 2019 par rapport à 2017. Et les solutions pérennes, ce qui était la volonté du législateur, c'était de passer de 60% à 2011 à 76,4% en 2019.
2: D'accord. Donc là, on a vraiment des chiffres très précis sur la volumétrie, on va dire, du nombre de dossiers déposés, et puis également sur les effets de cette procédure et comment les choses évoluent. On verra plus en détail aussi au cours de cette émission quel est le profil type, on va dire, par grande période des personnes qui déposent un dossier. C'est important de bien voir qu'il y a une évolution, hein, une modification de ces profils, et qui sont liés aussi à l'évolution, je dirais, des modes de consommation peut-être. Mais ça, on aura l'occasion d'en reparler. Alors, Pauline Dujardin, je vais peut-être vous poser la question. C'est vrai que cette procédure existe depuis 30 ans. Qu'est-ce qui a fait qu'à un moment donné, on a décidé de mettre en place une procédure en 1989 ?
4: Alors, pour avoir assisté à une conférence de la Banque de France en janvier cette année concernant justement les 30 ans de cette loi Neyertz, et lors de cette conférence, Madame Neyertz, qui est intervenue, nous a vraiment précisé le cadre dans lequel elle avait développé la loi qui a permis la mise en place des commissions de surendettement. Et ce qu'elle nous disait, c'est que elle, en tant que députée, elle avait un nombre incalculable de dossiers d'habitants de sa circonscription qui la contacté parce qu'il se trouvait dans une situation complètement obérée, notamment à cause de crédits revolving, de gens qui avaient consommé via ces crédits revolving, mais qui n'avaient pas les moyens de rembourser ces crédits, oui. Et qui se trouvaient face à un mur. À l'époque, sans commission de surendettement, une personne qui était criblée de dettes n'avait aucune solution.
2: Alors, les solutions qui existaient, c'était malheureusement celle des créanciers, qui pouvaient effectivement poursuivre les personnes, mais il n'y avait pas de protection du consommateur sur cet aspect-là.
4: Tout à fait.
2: D'accord. Donc, on comprend bien que c'était vraiment dans une volonté d'apporter une réponse là où elle n'existait pas encore.
4: Exactement. Exactement. Et c'était trouver une solution pour ces personnes qui étaient en grande précarité, en grande difficulté, et pour qu'il n'y ait pas cette pression des créanciers de ad vitam aeternam.
2: Alors c'est vrai que je l'ai rappelé, nous sommes dans le cadre du mois de l'économie sociale et solidaire. Et il est important aussi de comprendre que, bien sûr, la procédure a évolué au gré des réformes et que ces réformes sont à la fois le fruit de réactions du gouvernement, de l'État, mais aussi de personnes de terrain. Qui font remonter toutes les choses à améliorer. Et Crésus fait partie de ces acteurs du terrain, ces acteurs de l'économie sociale et solidaire, qui ont également participé, je dirais, à ces réformes et à l'amélioration de la procédure, toute proportion gardée, bien sûr, mais c'est important de le rappeler. On aura l'occasion aussi de faire intervenir M. Kiel, président de la Fédération, à ce sujet.
4: Tout à fait. Nous sommes en lien constant avec la direction des particuliers à Paris de la Banque de France. Et cette direction est à notre écoute pour qu'on puisse faire remonter les données de terrain, les situations dans lesquelles nos bénéficiaires se trouvent, pour faire améliorer la procédure. Bien que cette procédure, et je tiens à le dire, soit la procédure, une des procédures en tout cas les plus protectrices pour le débiteur en Europe.
2: Merci Pauline. Alors on a bien compris, et M. Guise, représentant de la Banque de France, nous l'a bien expliqué, trois périodes, 1990-2002, 1,3 million de dossiers déposés, 2003-2010, 1,5 million de dossiers déposés, et 2011-2020, on va dire, grosso modo, 1,8 million de dossiers déposés. Alors, au-delà de ces chiffres, bien sûr, ce qui est important aussi, c'est de voir comment les gens reçoivent cette procédure, ceux qui en bénéficient. Et ce que je vous propose sans tarder, c'est que nous prenions en ligne une personne. Et bien sûr, Pauline Dujardin reste avec nous. Monsieur Guise, vous restez avec nous. Et on va tout de suite solliciter un témoignage d'une personne accompagnée par Crésus. A tout de suite sur Radio Crésus.
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2: Et nous avons sur Radio Crésus Daniel. Bonjour Daniel.
5: Bonjour.
2: Voilà, bienvenue sur Radio Crésus. Vous avez accepté de témoigner de votre situation de surendettement. Et donc, on voulait simplement savoir comment ça se passait aujourd'hui, où vous en étiez dans votre procédure, si elle a été effectivement mise en œuvre.
5: Ben, écoutez, tout a été mis en œuvre, comme vous dites.
2: Oui.
5: Et bon, j'ai eu déjà des retours, qui sont vraiment favorables pour moi.
2: C'est vrai.
5: Enfin, pour moi et mon mari, oui. Et parce que je suis venue voir hier encore un de vos personnes chez vous.
2: Un intervenant Crésus, oui.
5: Un intervenant, voilà. Oui. Et bon, il m'a dit que franchement, c'était ce que je pouvais attendre de mieux.
2: Ah, ça c'est une bonne nouvelle.
5: Oui, très bonne nouvelle.
2: Alors, qu'est-ce qui a été préconisé par la commission de surendettement ?
5: Bah, écoutez, au départ, il m'avait dit pour le moment 0 euro pendant 2 ans.
2: Oui.
5: Et finalement, ils nous ont donné 200, un montant à payer. Il y a beaucoup de dettes qui ont été effacées.
2: Oui, d'accord.
5: Énormément. Et donc, il reste un petit montant que, bon, bah, on va... attacher moyen de respecter pendant toutes ces années le petit montant.
2: D'accord. Donc...
5: Mais autrement, très satisfaite, je dors de nouveau la nuit.
2: Ah, ça, c'est...
5: Je commence à être mieux, quoi.
2: Ça, au niveau psychologique et pour le moral.
5: Ah oui.
2: Ça fait une grosse différence.
5: Ah oui. Et puis un accueil formidable chez vous, franchement.
2: Merci.
5: Chapeau. Et à l'heure, enfin bref. Je peux faire que des compliments.
2: D'accord, bah écoutez,
5: franchement,
2: ça fait plaisir à entendre. Alors, manifestement, vous avez pu bénéficier d'un plan, c'est ça, de redressement,
5: ça, oui.
2: Donc, qui va durer combien de temps ? 7 ans ?
5: Oui, 7 ans.
2: D'accord. Donc ça, c'est.
5: Mais le montant peut changer si, par exemple, on baisse dans nos revenus ou ce qui peut se passer dans la vie courante.
2: C'est ça.
5: Et donc, alors à ce moment-là, je dois revenir voir un intervenant chez vous.
2: Exactement. Alors, il faut bien comprendre que pourquoi est-ce que vous avez pu bénéficier d'un plan de 7 ans ? Alors, 7 ans, c'est la durée maximale qu'on puisse aujourd'hui obtenir dans le cadre d'un plan de redressement. Tout simplement parce que la commission a défini un montant de remboursement au regard de votre situation actuelle et que ce montant, il va être affecté pour rembourser l'ensemble de vos créanciers. Et donc, on a bien dit dans le cadre de notre émission qu'il y avait une priorité pour les dettes de loyer, par exemple. Et ensuite, effectivement, le montant. Imaginons que vous ayez un montant de 200 euros qui a été identifié par la commission. Ces 200 euros vont être répartis entre les créanciers et sur la période de cette année. Au bout de ces 84 mois, si vous n'arrivez pas à payer toutes les dettes, à apurer les dettes, eh bien, vous n'allez pas continuer à payer. Le plan s'arrête au bout des 84 mois et le reliquat des dettes va être effacé. Et on va dire donc qu'on est dans le cadre d'un effacement partiel parce que vous avez continué à payer vos dettes pendant 7 ans, mais que le reliquat va être effacé. Donc, c'est un effacement partiel. Voilà. Alors, c'est vrai que c'est important et vous l'avez justement rappelé aussi à nos auditeurs. C'est un grand soulagement de savoir qu'on peut vivre, je veux dire, même si on doit s'acquitter de sa dette, ce qui est pas anormal, mais oui, on peut vivre différemment. Comment vous envisagiez, votre situation si maintenant, s'il n'y avait pas eu cette procédure de surendettement ?
5: C'était catastrophique.
2: Ouais. C'est vrai ?
5: Oui, franchement, catastrophique.
2: Ouais.
5: Déjà, moralement, après, on n'a plus envie de rien, le téléphone qui sonne, enfin c'est du harcèlement, ils vous font du harcèlement. Et bon, après on attend un héritage, mais l'héritage ne vient pas. Alors franchement, non, franchement c'était la meilleure des solutions pour nous.
2: D'accord.
5: Franchement, oui.
2: Alors, vous pouvez aussi, ce qui est possible, mais après, c'est assez à voir, c'est en fonction de l'évolution de la situation. On peut gagner une grosse somme aussi, s'acquitter de cette somme. Alors, mais là, vous n'aurez pas l'effacement, bien sûr. Il faudra payer tous les créanciers pour être totalement libéré de la procédure avant les 7 ans. Ça, c'est une possibilité. Maintenant, les aléas de la vie font que, quelquefois, on pense obtenir un héritage, mais finalement, c'est une somme qui est loin de ce qu'on espérait. Donc, actuellement, vous avez une situation qui est stabilisée. Ça, c'est important, qui vous permettent de dormir sur vos deux oreilles, on l'a bien compris. Et peut-être de se projeter aussi différemment dans l'avenir.
5: Voilà. Je peux vous poser une question ?
2: Je vous en prie.
5: Est-ce qu'on a le droit de faire un petit peu d'épargne, si on peut, admettons ?
2: Alors, bien sûr, l'épargne de précaution n'est pas exclue, puisque actuellement, le plan qui est prévu ne prévoit pas d'épargne, puisque c'est calculé au plus juste. D'accord. Mais si vous arrivez en vous serrant la ceinture, à mettre un peu d'argent de côté, et cet argent vous servirait, par exemple, pour remplacer du matériel électroménager qui va tomber en panne, parce qu'en 7 ans, ça va arriver. Et ça, dans le plan des endettements, ce n'est pas prévu de mettre... donc, c'est prudent de faire une épargne pour rembourser, pour payer ce type de panne. Ça peut être une panne de voiture aussi,
5: Oui, donc on a le droit.
2: C'est même préconisé par Crésus. Alors, vous savez, l'épargne de précaution, elle peut commencer avec des petites sommes, ça peut être 10 ou 15 euros par mois. Et on sait que quand on a un plan de remboursement, c'est très compliqué de dégager un excédent, mais des modestes sommes pour commencer, ça peut effectivement ça peut aider pour les coups durs quand ils arrivent. Donc voilà, Daniel, si vous aviez un conseil à donner à nos auditeurs, à nos auditrices,
5: aller chez Crésus, franchement.
2: Oui.
5: Parce que franchement, ça en vaut la peine.
2: Eh bien, écoutez, ça
5: beaucoup
2: fait...
5: de soulagement.
2: Écoutez, vous avez tout résumé, beaucoup de soulagement. Donc n'hésitez pas à venir voir Crésus quand il y a une difficulté financière insurmontable. Merci infiniment, Daniel, pour votre témoignage.
5: Avec plaisir.
2: Voilà, et puis bon courage pour la suite.
5: Merci, au revoir.
2: Merci, au revoir.
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2: Bien, alors nous enchaînons avec Monsieur Guise, qui est toujours avec nous en ligne. Alors, nous avons parlé effectivement des trois grandes périodes, trois grands mouvements qui jalonnent l'histoire de cette procédure de surendettement. Et ce que je vous propose, c'est que nous intéressions à la toute première de ces périodes, c'est-à-dire la naissance de la procédure en 1989-90 jusqu'en 2002, première période. Alors, sur l'esprit de la loi et puis les différentes réformes qui ont pu exister pendant cette période, M. Guise, que pouvez-vous nous en dire ?
3: Alors, le point important, déjà, c'est que la loi Neyert comportait deux volets, un aspect curatif et un aspect préventif. L'aspect curatif, c'était la procédure de surendettement, et l'aspect préventif, c'était la création du fichier des incidents de crédit aux particuliers afin de prévenir les situations de surendettement. Donc ce fichier, le FICP, recensait les incidents de crédit d'une part, et d'autre part, il recensait toutes les procédures de surendettement ainsi que les faillites civiles pour l'Alsace-Moselle. Alors, très vite, on s'est aperçu avec la mise en place de la loi Neyert qu'on était dans le cadre d'une procédure administrative pour la recherche d'une solution, et ensuite ça passait en procédure judiciaire. Et très vite, on s'est aperçu qu'il y avait un taux d'échec qui était très important et un encombrement au niveau des tribunaux.
2: D'accord.
3: Alors, qu'est-ce qui a été décidé ? C'est qu'on a modifié la procédure, c'est que cette procédure s'est faite en trois temps. Procédure amiable, échec, commission imposait des mesures qui étaient ensuite validées par le juge.
2: D'accord.
3: Donc ce qui était important de voir, c'était déjà un début de, par rapport à la commission, un rôle plus important au fil du temps, qui
2: D'accord.
3: a évolué tout au long des trois grandes périodes.
2: Donc là, nous parlons bien de la période 1990-2002, puisque aujourd'hui, la procédure a bien évolué. On en reparlera, puisqu'on aura l'occasion de traiter de la période actuelle. Mais donc là, c'était vraiment dans la naissance de cette procédure. On a bien compris qu'alors, initialement, il y avait deux endroits pour... Alors peut-être que Pauline pourra nous en parler, deux endroits où on pouvait déposer un dossier.
4: Effectivement, il y avait finalement deux missions, soit une mission de négociation amiable qui était dévolue à la commission de surendettement, soit une saisine directe du juge qui permettait de reporter ou de rééchelonner les dettes.
2: D'accord.
4: Et c'est comme le disait Monsieur Guise, la réforme qui a été faite en 1998 avait pour objet de désencombrer les tribunaux. Et là, on est passé par une voie qui passait forcément par la commission avec une tentative de recherche de solutions amiables, des mesures recommandées par la commission qui étaient validées par le juge.
2: D'accord. Alors, il me semble que la commission, en tout cas la Banque de France qui assure le secrétariat de la commission de surendettement est devenue guichet unique à partir de 1995. Ainsi, dites-moi si je me trompe, mais il me semble que c'est dans cette période-là. Hein.
4: Effectivement, excusez-moi, c'est 1995 et pas 1998.
2: Voilà, donc parfait. Donc on comprend bien, donc éviter aux personnes finalement qu'elles ne sombrent dans la précarité, hein, et c'était l'objectif de la procédure. Alors on se dit, mais ok, mais où se situe l'économie sociale et solidaire là-dedans ? Alors, peut-être faut-il rappeler que Crésus, le tout premier Crésus, Crésus Alsace, la première association, est née en 1992, c'est-à-dire 2 ans après la loi Neyert qui a mis en place la procédure. Et pourquoi cette association Crésus est née ? Ben, tout simplement pour répondre aux lacunes de cette procédure, en se disant... Il faut se rassembler, la société civile, elle a un rôle à jouer aussi pour dire, ben nous, on voit comment cette procédure agit sur le terrain. Il y a encore du travail à faire. Associons-nous pour faire remonter ce que nous voyons et participer aussi à la réforme de cette procédure dans un sens plus protecteur pour le citoyen. Hein, donc ça, c'est vraiment important. On le dit, on est dans le mois de l'économie sociale et solidaire. Et on voit que cette économie sociale et solidaire, avant qu'elle ne soit mise à l'honneur encore, puisqu'en 1992, on ne parlait pas encore comme ça de l'économie sociale et solidaire, eh bien, elle avait déjà un rôle à jouer dans la procédure, notamment à travers Crésus. Alors, Monsieur Guise, vous voulez rajouter quelques éléments peut-être sur cette période 1990-2002 ?
3: Sur cette période, il faut surtout voir que l'objectif, c'était de trouver une recherche de solutions amiables, mais surtout, c'était de permettre aux créanciers de retrouver tout ou partie de leur somme due. C'était surtout, l'importance était attachée au recouvrement des créances pour les créanciers. Donc, il n'y avait pas de limitation dans la durée des mesures qui étaient mises en place.
2: D'accord. Donc, l'idée, c'était vraiment aussi voilà, de trouver un juste équilibre, à la fois en protégeant le consommateur, on va dire, ou le citoyen en difficulté financière, et les créanciers qui sont en droit de retrouver leur argent qu'ils ont prêté d'une certaine manière ou pour lesquels il y a eu des impayés. Hein. Donc c'était vraiment l'esprit.
3: Voilà, c'est tout à fait ça. C'était de permettre aux créanciers, ben, comme on a dit, de retrouver tout ou partie des sommes dues.
2: Alors c'était
3: ce qui parfois posait des problèmes, c'est ce qui explique l'évolution aussi législative, c'est pour les personnes qui n'avaient pas de capacité de capacité de remboursement.
2: Bien sûr. Alors, il faut quand même rappeler que aujourd'hui, alors je fais un bond en avant, hein, mais aujourd'hui, ça reste dans l'esprit de la loi, à la fois protéger et procéder aussi au paiement des créanciers dans la mesure des possibilités de la personne.
3: Tout à fait. C'est un équilibre qu'on doit trouver entre, d'une part, l'intérêt des créanciers de recouvrer leurs créances et, d'autre part, pour les personnes d'arriver à sortir un jour de leur situation de surendettement. Et puisque vous avez fait un bond en avant dans la procédure, maintenant l'idée c'est qu'une personne ne soit pas en situation de surendettement ad vitam aeternam, c'est-à-dire de façon éternelle, quoi.
2: Oui. Bien sûr. Et donc, on aura l'occasion d'évoquer la question de la durée de remboursements qui peuvent être prévus, la durée des plans. Alors, pour résumer un peu sur la période 1990-2002, donc, on a bien compris la loi Neyers 1989, même 31 décembre, qui crée la procédure. Ensuite, il y a la loi du 8 février 1995 hein, qui fait de la Banque de France le guichet unique pour le dépôt des dossiers. Il y a également la loi du 28 juillet 1998 relative à la lutte contre les exclusions qui introduit finalement pour les commissions de surendettement la possibilité de suspendre l'exigibilité des créances hein, autres qu'alimentaires, c'est bien cela ?
3: C'est tout à fait ça, oui.
2: Voilà. Donc pour une durée, alors c'était à l'époque une durée maximale de 3 ans hein, en l'absence de ressources de biens saisissables de nature à permettre d'apurer toute partie de la dette du débiteur. Donc là on a vraiment le cadre hein, légal.
3: Et je précise qu'à l'issue de ce moratoire de 3 ans, si le débiteur restait insolvable, la commission pouvait recommander par un avis spécial et motivé l'effacement total ou partiel des créances autres qu'alimentaires ou fiscales.
2: D'accord. Donc on voit qu'il y avait vraiment des éléments précis qui étaient mis en place. Alors Pauline, juriste fédérale à Crésus, vous voulez ajouter des...
4: Un unique point, on voit dès cette évolution qu'on va vers une protection de plus en plus importante du débiteur et la volonté finalement de l'État de permettre aussi au débiteur d'avoir une seconde chance.
2: Tout à fait. Alors au-delà de l'aspect juridique qui va dans une protection toujours plus forte, hein, on le constate, du citoyen, quel est le profil finalement des personnes qui déposent un dossier de surendettement dans cette première période 1990-2002? Monsieur Guise, est-ce que vous pouvez nous éclairer sur ce point-là?
3: Alors, à l'époque, on parlait de surendettement actif parce que c'était lié à la forte croissance des crédits à la consommation. Donc on était sur une époque où les crédits à la consommation s'étaient fortement développés dans les années 80. Et par rapport à ces crédits à la consommation, on avait surtout des personnes qui n'étaient plus en mesure de faire face à leur remboursement. C'est pour ça que la loi a été mise en place pour justement pallier à ce surendettement dit actif.
2: D'accord. Alors quand on parle de surendettement actif, on se dirait, mais à contrario, est-ce qu'il existe un surendettement passif ?
3: Justement, la procédure a de plus en plus évolué pour tenir compte d'un surendettement passif qui, lui, est plus lié en fait à des accidents de la vie, perte d'emploi, chômage, séparation, qui fait que les personnes se retrouvent du jour au lendemain avec une baisse très importante de leurs ressources et qui ne peuvent plus faire face à leurs dettes. Donc c'est une opposition entre un surendettement actif et un surendettement dit passif.
2: Alors, c'est une position qui est présentée par la Banque de France, hein, sur l'endettement actif et passif. Alors, c'est vrai qu'à Crésus, on a une vision aussi un peu, je dirais, on a pris un peu de recul par rapport à ce type de présentation. Pourquoi ? Parce que on fait tout porter, finalement, toute la responsabilité un peu sur, alors, soit sur la malchance, hein, ça c'est le surendettement passif, hein, les aléas de la vie, ou sur le comportement du citoyen, c'est le surendettement actif, qui aurait un peu abusé des crédits. Il y a quand même un élément dont on ne parle pas en présentant les choses ainsi, c'est la responsabilité du monde bancaire aussi, qui a distribué massivement du crédit, vous l'avez dit, hein, Monsieur Guise, à partir des années 1980. Et cette responsabilité-là des banques, elle n'apparaît pas ou elle ne transparaît pas quand on parle de surendettement actif ou passif.
3: Il était prévu aussi que dans la procédure de surendettement, on puisse tenir compte aussi du comportement des banques dans l'octroi des crédits. Et c'est pour ça que la législation par la suite a évolué pour justement introduire, c'est ce qu'on verra dans la troisième période, la notion de crédit responsable et éviter une distribution du crédit qui soit, comment dire, trop laxiste.
2: D'accord, donc il y a quand même une prise en compte, je dirais, du comportement de la banque dans la distribution du crédit, etc. Si une banque distribue 5 crédits à la consommation à un client, tout en sachant que ce client n'est pas solvable, effectivement, ça va influencer aussi le regard de la commission.
3: Justement, c'était la fameuse question qui avait beaucoup soulevé de débats à l'origine, c'était la notion de bonne ou de mauvaise foi.
2: Oui.
3: Savoir si une personne qui avait contracté de nombreux crédits était de bonne ou de mauvaise foi. Donc aujourd'hui, la question ne se pose plus dans ces termes, parce que souvent on constate qu'une personne contactait un premier crédit, elle contactait un second crédit pour faire face au premier, et elle rentrait dans une spirale infernale, quoi. Donc c'est pour ça que cette notion de bonne ou mauvaise foi aussi est importante à prendre en considération.
2: Oui.
3: Alors, même si aujourd'hui, la part de la procédure au niveau de la bonne et de la mauvaise foi, les recevabilités pour mauvaise foi, c'est un pourcentage très faible en termes de nombre de dossiers présentés. Et le distinguo entre surendettement actif et surendettement passif, à l'heure actuelle, n'a plus cours, comme on le verra tout à l'heure par rapport à la dernière période. On est vraiment maintenant que sur du surendettement, dirons-nous, plutôt passif.
2: D'accord. Alors peut-être je vais poser une question à la juriste fédérale, Pauline Dujardin. Donc sur la question finalement de la bonne foi, celle-ci Ou en tout cas le risque de se voir écarté de la procédure pour mauvaise foi. Donc ça, c'était une condition qui existait dès l'origine et qui est maintenue aujourd'hui, c'est ça ?
4: Qui est maintenue aujourd'hui. Alors, ce qu'il faut savoir, hein, c'est que la bonne foi se présume. Hein, la personne qui invoque la mauvaise foi d'un débiteur doit pouvoir le prouver. Et on voit une très bonne évolution au niveau des commissions de la Banque de France qui, effectivement, rejettent un nombre très, très réduit de dossiers pour cette raison. Après, il faut quand même faire une distinction entre l'appréciation de la bonne foi par la Banque de France. Encore une fois, aujourd'hui, on a très peu de décisions dès le dépôt d'irrecevabilité pour mauvaise foi, avec l'appréciation par les tribunaux. Lorsqu'on a une contestation par un créancier de la bonne foi du débiteur, c'est le juge qui va se positionner sur la bonne foi ou la mauvaise foi. Et c'est une notion qui est très compliqué parce que c'est un mix entre de la bonne foi contractuelle, le débiteur était-il de bonne foi quand il a contracté le crédit, la bonne foi procédurale, le débiteur est-il de bonne foi aujourd'hui lorsqu'il dépose le dossier, lorsque le juge va se positionner sur cette question de bonne foi. Et en fait, ce qu'on constate aujourd'hui au niveau de la jurisprudence de la Cour de cassation, c'est qu'elle laisse une grande liberté au juge.

0: une fois.
1: Très bien.
0: Concernant cette question du surendettement actif et passif, je pense qu'aujourd'hui, ce dont il faut avoir conscience, en tout cas nous, ce qu'on constate au niveau de nos accompagnements chez Crésus, c'est que parfois, ce surendettement actif et ce surendettement passif, les deux vont se nourrir. On va avoir des problèmes financiers qui vont pouvoir entraîner des problèmes moraux et psychologiques qui vont vous entraîner dans la spirale du surendettement, éventuellement dans la perte d'emploi.
1: D'accord. Merci pour ces précisions. Monsieur Guise, vous voulez intervenir par rapport à l'intervention de Pauline Dujardin ?
2: Je vais rebondir sur ce qu'elle a dit, effectivement, sur la notion de bonne et de mauvaise foi. Effectivement, une personne peut très bien être déclaré de mauvaise foi par les magistrats, parce que les créanciers peuvent amener devant le tribunal des éléments d'information que nous, en tant que commission de surendettement, nous n'avons pas. Un exemple type, dans les renégociations de crédit, il est souvent stipulé que la personne ne doit plus contracter de nouveaux crédits. C'est un exemple pour lequel la mauvaise foi peut être tenue. Mais si la personne, par exemple, aujourd'hui est déclarée de mauvaise foi et qu'elle fait des efforts au niveau de son budget pour arriver à rembourser tout, en partie ses créanciers, ça peut, lors d'un dépôt de dossier, nouveau dossier, on réexamine sa situation et à ce moment-là, le dossier peut être déclaré recevable pour la notion de bonne foi. Et par rapport aussi à ce qui a été dit, je rebondis sur le fait que souvent, les situations de surendettement, c'est les personnes en situation de fragilité et qui entraînent aussi des conséquences sur le plan familial.
1: Oui, c'est important de le souligner et je crois qu'on aura l'occasion de s'en rendre compte dans quelques minutes à travers un nouveau témoignage de personnes qui a pu bénéficier d'une procédure de surendettement. Alors ce que je vous propose, c'est qu'on conclue sur cette première période. On a bien compris que c'est vraiment le démarrage de la procédure 1990-2002, que le profil des personnes qui déposent, c'est plutôt un profil de personnes qui ont accumulé des crédits suite à cette ouverture des crédits en 1980 et qui a effectivement entraîné les gens vers le chemin du surendettement et que le guichet unique de la Banque de France, c'est 1995 avec des premières réformes en 1998. Donc restez bien avec nous, on va enchaîner avec un témoignage d'une personne accompagnée par Crésus et on reprendra ensuite pour l'histoire de cette procédure, merveilleuse histoire, pour enchaîner sur la deuxième période. A tout de suite.
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1: Alors nous avons sur Radio Crésus le témoignage d'Alain, qui est à l'antenne actuellement. Alain, bonjour.
4: Oui, bonjour.
1: Voilà, alors vous êtes sur Radio Crésus pour cette émission spéciale Radio Crésus sur le mois de l'économie sociale et solidaire. Et nous parlons à la fois de l'histoire de la procédure de surendettement, mais aussi de comment vivent aujourd'hui des personnes qui sont dans votre situation. Comment vous vivez finalement cette procédure de surendettement. Alors tout d'abord, première question, pourquoi est-ce que vous avez décidé de déposer un dossier de surendettement ?
4: Alors tout simplement parce que j'ai à un moment ou à un autre dans ma vie j'ai très mal géré tout ce qui se passait autour de moi, ça veut dire faire un crédit à gauche, faire des endettements à droite, faire confiance à des personnes avec qui j'ai fait un regroupement de crédit et puis à un moment donné ça m'a passé par-dessus la tête et puis j'ai plus rien géré du tout et puis donc c'est la situation aujourd'hui qui fait que j'ai dû faire un dossier pour le surendettement.
1: D'accord, donc si je comprends bien, c'est finalement l'accumulation des crédits qui était fait lié à, un peu aux relations que vous avez pu avoir et à un contexte qui a favorisé cette accumulation des crédits et comme vous disiez, qui vous a passé au-dessus de la tête, c'est-à-dire que vous aviez la tête sous l'eau en gros après.
4: Tout à fait, c'est complètement ça, c'est qu'à un moment donné, je n'ai plus rien géré du tout et puis et ça fait que j'ai dû me retourner à... chez Crésus pour avoir déjà une aide et puis de savoir ce qu'il fallait faire.
1: D'accord. Alors, est-ce que vous aviez connaissance, comment vous aviez connaissance de cette procédure, qu'elle existait ?
4: Par rapport à ça, donc j'ai une amie qui m'a conseillé de d'aller chez Crésus Strasbourg pour pouvoir faire des démarches, quoi.
1: D'accord. Alors, j'ai avec moi Pauline Dujardin qui est juriste au réseau Crésus.
0: Bonjour Alain.
4: Oui, bonjour.
1: Voilà, qui pourra vous apporter aussi des précisions sur la procédure si vous avez quelques questions à ce sujet. Alors, aujourd'hui, vous avez déposé le dossier.

0: Où en est le dossier? À quelle étape se trouve-t-il aujourd'hui?
1: Alors aujourd'hui, donc, j'ai effectivement eu 2-3 petits échanges avec la Banque de France, qui d'ailleurs s'en occupe très bien. Au départ, le dossier a été admis, hein, il n'y a pas de souci de ce côté-là. Donc là, je suis en attente. Et juste pour vous dire que là, bon, il y a eu un petit détail qui n'est pas tout à fait clair. Donc je suis aujourd'hui en attente et je suis en convocation pour le... Je ne raconte pas de bêtises, il me semble, ça doit être le 1er décembre. Je suis convoqué au tribunal de Molsheim pour un litige qui est encore ouvert avec une ex-compagne, quoi.
0: D'accord. Donc ça n'a rien à voir à proprement parler avec le dossier lui-même.
1: Alors si, c'est tout à fait ça. C'est qu'à un moment donné, on a stipulé une somme qui a été payée. Puis bon, elle conteste cette somme-là, quoi.
0: D'accord. Donc elle est créancière, c'est ça?
1: Non, du tout. Non, du tout. C'est tout à fait autre chose. Et c'est une somme qui faisait partie d'un regroupement de crédit. Mais bon, voilà. Il y a eu un malentendu. Moi, j'ai les pièces, les dossiers.
0: D'accord.
1: Sur moi, il n'y a pas de souci. Donc, ça passera, quoi.
0: Oui. Alors, peut-être que Pauline pourra nous éclairer. Je pense que vous en êtes à l'étape de l'état détaillé des dettes. C'est peut-être ça que vous avez contesté.
2: Alors, c'est vous qui avez contesté l'état détaillé des dettes que vous avez reçu par la Banque de France?
1: Ben oui, parce qu'à un moment donné, je me suis retrouvé là en me disant oui, mais il faudra voir comment payer cette fameuse dette. Donc je ne vais pas donner le chiffre, hein, parce que voilà, ça n'intéresse personne. Et puis j'ai dit, bien sûr que je vais contester, puisque cette dette-là, elle a été payée en 2015.
2: Tout à fait. Alors, ce qu'il faut savoir, hein, dans la situation d'Alain, la procédure de surendettement, elle va commencer par la recevabilité. Comme nous l'a indiqué Alain, c'est l'admission du dossier, hein, par la procédure. Et donc, à partir de là, la protection du débiteur. Il ne peut plus être poursuivi, il ne peut plus y avoir de saisie sur son patrimoine. L'état détaillé des dettes, c'est la deuxième étape. Quelle est cette étape? Au moment de la recevabilité, la Banque de France va informer le débiteur de son acceptation à la procédure et de sa protection, et informer également les créanciers, petit 1, que le débiteur est recevable à la procédure de surendettement, qu'aujourd'hui il a l'interdiction de payer ses dettes. Ses dettes seront rééchelonnées dans le cadre des mesures imposées, ça c'est une étape après, et demande à chaque créancier combien le débiteur lui doit. Les créanciers ont 30 jours pour répondre à cette question, et par rapport à cette réponse des créanciers, la Banque de France va établir un état détaillé des dettes qui reprend les montants qui sont dus par le débiteur. Cet état détaillé des dettes peut faire l'objet d'une contestation par le débiteur, et c'est ce qui vous arrive à l'un, lorsque le créancier indique une somme et que le débiteur considère que cette somme n'est pas due. Et à ce point-là, c'est un juge qui va être saisi, le juge des contentieux de la protection, et qui va apprécier si la dette est due ou non et à quel niveau.
0: Très bien, Pauline, merci pour ces précisions. Ultime précision, il y a un délai pour agir à partir du moment où l'état des dettes est notifié à la personne en situation de surendettement. Quel délai pour agir? 20 jours.
2: Hein. 20 jours à compter de la réception du courrier, tout à fait.
0: Voilà. Voilà, là. Donc, oui, c'est important de le rappeler. Hein. Donc, on voit que là, vous êtes dans une étape où les choses vont être clarifiées sur l'état de vos dettes. Et ensuite, la commission pourra s'intéresser véritablement à la mise en place soit d'un plan de désendettement, si vous avez une capacité de remboursement, soit éventuellement proposera l'effacement des dettes si vous n'avez aucun montant de remboursement possible au regard de votre situation et que cette situation ne peut pas s'améliorer sur l'avenir. Sinon, ça sera plutôt un moratoire, ce qu'on appelle un moratoire, hein, qui permet effectivement de figer les dettes pendant 24 mois maximum. Alors, Alain, comment psychologiquement vous avez vécu cette procédure avant d'entrer dans la procédure et pendant la procédure? Comment votre état d'esprit était-il ou est-il aujourd'hui?
1: C'est-à-dire que ça va pas trop bien, hein, puisque ça m'emmène dans plein de je suis en stress, hein, on n'arrête pas d'y penser, on essaye de trouver des moyens, on essaye de comprendre. Encore que voilà, je me donne énormément de fautes à moi-même parce que j'ai fait confiance à des personnes. Voilà, c'est une autre histoire. Mais oui, c'est pas évident. Et puis voilà. Oui. Moi, ce qui est très difficile, c'est d'avoir très très très mal géré tout ce qui s'est passé, quoi. Hein.
0: Bien sûr. Alors, est-ce que vous pouvez dire que pour vous, la procédure de surendettement est nécessaire et utile.
1: Par rapport à moi, à ma situation?
0: Oui.
1: Ah oui, je suis obligé, bien sûr, oui.
0: Bien sûr.
1: Moi, je pense qu'il ne faut surtout pas hésiter à un moment donné, quand on voit vraiment que ça ne m'a plus, il ne faut surtout pas hésiter de trouver de l'aide ou de chercher de l'aide. Hein.
0: Bien sûr. Et si cette procédure n'avait pas existé, comment vous auriez vécu les choses?
1: Ah ben, j'aurais coulé. Hein.
0: Oui.
1: Ah ouais, là, je ne serais pas là en train de vous téléphoner, hein, ou de vous faire une interview ou autre chose. Hein, parce que bon, il y avait déjà des étapes qui étaient très fortes. Hein, on a déjà essayé de me dire au travail que voilà, ben, faut trouver une solution, parce que sinon, ils iraient chercher les sous comme ils peuvent, quoi. Hein.
0: Bien sûr, oui, tout à
1: voilà,
0: fait.
1: Donc là, on n'avait plus de solution. Et puis, vous savez, à un moment donné, quand vraiment on est au plus bas. Vous n'avez plus d'amis, vous n'avez plus de famille, vous n'avez plus rien. Vous devez prendre un avocat, vous n'avez pas les moyens de le payer. Donc il y a plein de choses qui s'engrangent, qui fait que voilà, c'est le stress total, vous ne voyez plus rien. Autour de vous, c'est complètement noir. Hein.
0: Oui. Et là, vous avez une porte de sortie aujourd'hui.
1: Ben, j'espère bien, oui. Bon, ouais. Après, on a essayé de m'aider. C'est vrai que bon, ben voilà, je veux vraiment dire, au niveau de la Banque de France, c'est vraiment. Voilà, au début ça fait peur parce qu'on se dit voilà, Banque de France, on est fiché, il y a plein de choses. Et ben non, je peux rassurer tout le monde parce qu'on essaie vraiment de nous aider comme on peut. Hein.
0: Oui, ça c'est important de le rappeler. Hein,
1: oui, parce alors que moi je peux que encourager les gens à faire cette démarche parce que ben, on ne vous laisse pas tomber en fait. Hein.
0: Bien sûr, oui, ça c'est important de le dire. Hein. Alain, vous voulez encore ajouter quelque chose ou un conseil pour nos auditeurs avant de mettre un terme à votre interview?
1: Ben, comme dit, le conseil, moi, c'est vraiment de passer par Crésus. C'est exceptionnel parce que c'était une première démarche à faire. Et comme je répétais à l'instant, au niveau de la Banque de France, vraiment, on ne vous laisse pas tomber. Vraiment, on essaie vraiment de trouver toutes les combines, tout ce qui est possible. Et puis, j'encourage les gens à le faire, quoi.
0: Merci Alain, merci infiniment pour votre témoignage très, très clair et très poignant. On reste en ligne et puis on enchaîne sur notre émission. À très bientôt Alain, merci.
2: Merci
1: Alain. Ça marche, merci beaucoup.
0: Au revoir.
1: Au revoir.
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0: Encore un grand merci à Alain qui, par son témoignage finalement, nous a démontré que, à la fois, bien sûr, la procédure, c'est l'action de la Banque de France et de la Commission de surendettement, mais c'est aussi l'action de l'économie sociale et solidaire à travers Crésus qui l'a accompagné. Hein. Alors, nous revenons à M. Guise à enchaîner sur la deuxième période historique de cette procédure de surendettement, la période 2003-2010. Alors, Monsieur Guise, pouvez-vous nous rappeler peut-être quel est l'esprit de cette période en termes de loi ou de réforme, et puis on abordera ensuite le profil des personnes en situation de surendettement.
4: Alors, au tournant des années 2000, la physionomie du surendettement des particuliers change. Alors qu'avant, ça concernait principalement des ménages endettés en raison d'un excès de dépenses et de crédit à la consommation, le surendettement apparaît de plus en plus souvent comme subi, survenant à la suite de dégradations de la situation familiale ou professionnelle qui frappant des personnes ayant perdu leur emploi et des ménages aux ressources insuffisantes pour faire face à l'ensemble de leurs charges courantes. Donc cette évolution rend le dispositif de traitement du surendettement mis en place en 98 de plus en plus inadapté aux évolutions les plus difficiles. C'est pour ça qu'en 2003, un nouveau mécanisme a été introduit, un mécanisme d'effacement des dettes du débiteur.
0: D'accord. Donc ça c'est 2003, on va parler donc de la loi Borloo.
4: Oui, effectivement, la loi de Borloo du 1er août 2003, qui s'inspire des dispositions en Alsace-Moselle relatives à la faillite civile et qui a été surnommée la loi de la seconde chance, puisqu'on permettait l'effacement d'une grande partie des dettes du débiteur et donc de repartir en fait sur de nouvelles bases.
0: Et pour parler clair, pour repartir de zéro, alors les nouvelles bases, c'est pas de conserver effectivement son patrimoine, etc. Mais en tous les cas, c'est de ne pas traîner un certain nombre de dettes tout au long de sa vie. C'est ça l'idée.
4: L'idée, c'est cela, c'est de permettre aux personnes de dire, ben voilà, vous avez eu un accident, on efface toutes vos dettes, vous n'avez plus de nouvelles dettes, en contrepartie, les personnes étaient inscrites au FICP pour 5 ans, ce qui permettait de repartir sur une situation beaucoup plus saine en matière de gestion budgétaire.
0: Donc, ce qu'on comprend bien à vous écouter, c'est que de 2003 à 2010, hein, il y a vraiment une nouvelle physionomie du surendettement des particuliers qui change, hein, on l'a bien compris. Une dégradation de la situation des personnes, une dégradation financière, non plus liée au crédit, mais vraiment à un contexte plus difficile pour vivre sa vie au quotidien. Et l'idée, c'était que finalement, il fallait trouver une solution pour traiter plus rapidement ce type de solution avec la mise en place de ce qu'on a appelé, du coup, c'est le rétablissement personnel, hein, c'est bien de ça dont on parle.
4: Oui, c'était la procédure de rétablissement personnel qui avait deux grandes branches. La procédure de rétablissement personnel sans liquidation judiciaire, qui concernait, dirons-nous, 99% des procédures de rétablissement personnel, c'est pour les personnes qui n'avaient pas de patrimoine. Et la procédure de rétablissement personnel avec liquidation judiciaire pour les personnes qui, elles, avaient un patrimoine qui représentait, je dirais, c'est quelque chose de relativement marginal.
0: D'accord.
4: Voilà.
0: Peut-être pour précision, Pauline, est-ce que cette distinction PRP, procédure de rétablissement personnel, avec ou sans liquidation judiciaire, est-ce qu'elle existait à l'origine de la loi Borloo ?
2: Elle n'existait pas à l'origine, hein, de la loi Borloo, et c'est vraiment cette possibilité d'effacement des dettes qui caractérise la loi de 2003. Après, alors je vais peut-être un petit peu vite pour en parler, mais je pense que c'est très important de parler de l'effacement. Il y a un préjugé par rapport au surendettement et par rapport à cette possibilité d'effacement, c'est que les gens déposent un dossier de surendettement pour avoir un effacement de ses dettes.
0: Ça, c'est ce qu'on dit. C'est ce qu'on...
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2: Vendre une voiture à un particulier implique la prise en compte de certaines précautions. Explication, Marilyn Wächter, responsable juridique à la Chambre de consommation d'Alsace.
3: La vente de véhicules entre particuliers est plus risquée qu'une vente auprès d'un professionnel, tout simplement parce que les moyens de recours ne sont pas les mêmes. Il faut savoir que pour une vente de véhicules entre particuliers, si jamais le véhicule a un défaut, il n'y a que légalement la garantie légale des vices cachés qui puisse être exercée à titre de recours. Alors le problème de cette garantie, c'est que c'est au client acheteur de prouver l'existence d'un vice caché, ce qui passe en principe par une expertise dont les frais resteront à la charge de l'acheteur, ce qui est quand même problématique. Deuxième point auquel il faut faire très attention pour la vente de véhicules entre particuliers, c'est que tant que l'acheteur n'est pas allé convertir la carte grise à la préfecture, c'est le vendeur qui est encore considéré comme propriétaire du véhicule aux yeux de la loi. Donc si jamais il y a une infraction commise avec le véhicule, ou bien simplement un stationnement interdit ou quoi que ce soit, c'est malheureusement l'ancien propriétaire qui recevra la contravention si jamais l'acheteur n'est pas allé convertir sa carte grise. Alors un moyen d'avoir une contestation possible, c'est de bien se couvrir au moment de la conclusion de la vente en produisant un double exemplaire du titre de vente. Ça peut être un document fait manuscritement entre l'acheteur et le vendeur qui précise qu'il y a bien eu vente avec la signature des deux parties en cause. Concernant les modes de paiement pour l'achat de véhicules entre particuliers, il faut également prêter une attention particulière au mode de paiement que vous propose l'acheteur, parce qu'évidemment, le fait de payer par chèque peut constituer un risque si malheureusement celui-ci est sans provision. Il y a une possibilité de demander à obtenir un chèque de banque. On peut aussi privilégier le paiement soit directement en espèces de main à la main, ou alors par virement bancaire.
2: Pour plus de renseignements, vous pouvez appeler la Chambre de consommation d'Alsace au 03 88 15 42 42.
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1: Bonjour à toutes et à tous, vous êtes sur Radio Crésus pour une deuxième édition de l'émission Radio Crésus On vous aide. Vous êtes en présence de Jean-Louis Kiel, directeur de Crésus Alsace. Jean-Louis, bonjour.
2: Bonjour.
1: Nous sommes également en présence de Michel Knöll, juriste. Bonjour Michel.
3: Bonjour.
1: Et à la technique, Olivier Legras. Alors on va vous rappeler les conditions de cette émission et surtout ses objectifs. Jean-Louis, vous avez souhaité mettre en place cette émission de radio très régulièrement. Est-ce que vous pouvez nous en parler ?
2: Absolument. Comme vous le savez, Crésus, Chambre régionale du surendettement social, est contactée quasi quotidiennement par des dizaines de personnes en difficulté économique ou qui connaissent des problèmes de remboursement d'engagement qu'ils ont pris, ce qu'on appelle les crédits, mais aussi les loyers. Et l'objectif est d'enregistrer les entretiens que nous allons avoir avec nos concitoyens et ensemble chercher des solutions, donner des conseils, et que ces conseils puissent servir à d'autres personnes qui pourront les podcaster sur notre site internet radiocresus.fr.
1: Donc effectivement des témoignages très fonctionnels qui rendent bien les services et qui renseignent les gens qui vont écouter très régulièrement donc Radio Crésus. On passe un petit morceau de musique et on enchaînera avec le premier témoignage, les premières questions qui seront posées par Patricia.
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1: Radio Crésus, nous avons un premier coup de téléphone. Il s'agit de Patricia. Patricia, bonjour.
2: Bonjour.
1: Vous pouvez exposer votre cas. Jean-Louis Kiel et Michel Kölnel vont se faire un plaisir de vous répondre.
2: Voilà, nous on a ici au niveau, donc on a un crédit de maison sur laquelle on a pris du retard par rapport, quand on a fait notre demande de crédit, je devais avoir deux mi-temps. Et le deuxième mi-temps s'est avéré que c'était un contrat à nouvelle embauche et qu'au bout d'un an, l'employeur m'a dit qu'il mettait fin au contrat qu'il allait prendre sa retraite. Donc ça a été un peu dur après pour essayer de payer tous les crédits qu'on avait en cours. Et là, si vous voulez, le gros souci qu'on a, c'est que le crédit de la maison nous demande la saisie de la maison pour faire une vente pour une valeur de 60 000 euros, alors que la maison est estimée 250 000 euros. Donc nos questions, c'était surtout de savoir comment on pouvait trouver une solution, ce qu'on leur a proposé. D'étaler la dette, parce qu'on leur doit 16 000 euros, et d'étaler la dette en rallongeant le crédit. Et eux nous proposent simplement de faire des mensualités de 1 200 euros par mois. Voilà.
3: Très bien. Monsieur Kölnel.
4: Donc, vous avez en réalité sur cette maison, qui vaut selon vous 250 000 euros, en réalité, vous avez encore des prêts à la consommation qui totalisent à peu près 15 400 euros, où vous remboursez aussi chaque mois 350, 400 euros et 400 et 2, 600 euros. Hein. Voilà. Et là, donc là, il reste 15 400. Sur le crédit foncier qui a donc déraillé, qui est le financement de base de la maison, il y a 16 000 euros de retard, donc c'est ça le problème. Et il y a 100 000, donc il reste encore derrière, ce qui fait qu'il y a 100 000, 16 000, 15 400. En réalité, vous avez un endettement de 131 400, d'accord ?
2: Voilà.
4: Ok. La maison, quand vous l'avez construite, là, en 2004, je crois, donc elle n'est pas tellement ancienne. Vous avez déboursé combien, madame, pour cette maison ?
2: Donc, au niveau... Donc on a fait une demande donc de prêt pour 130 euros,
4: ouais.
2: Plus tous les petits crédits à côté pour pouvoir faire les travaux sur cette maison.
4: Et le coût de revient était de combien ?
2: En tout, ça a dû nous revenir à dans les 100... Enfin, en englobant le crédit de la maison, il a fallu faire...
4: Tout, mettez tout à peu près. Le prix de revient, madame.
2: En prix de revient, ça doit porter maintenant à 150 000 euros, 160 000 euros.
4: 160 000, et vous pensez la maison vaut 250. Actuellement, la période est mauvaise, parce qu'on avait retenu les valeurs avant la crise, et aujourd'hui, il n'y a plus quasiment de demande, n'est-ce pas, d'achat de prêt. En revanche, la mise à prix, effectivement, il ne faut pas l'accepter à 65 000 euros, donc c'est déjà une contestation. Et en réalité, vous n'avez personne dans la famille qui pourrait... racheter cette maison pour 130 000 et vous laisser dedans comme locataire, non ?
2: Non, alors on a fait, c'est vrai que nous, si vous voulez, on a fait le tour aussi bien de la famille, des amis, des banques,
4: ouais.
2: Pour pouvoir trouver une solution, au moins pour pouvoir, si vous voulez, stopper cette procédure de saisie de 16 000, pour les 16 000 euros. Mais on n'a trouvé personne qui, c'est vrai qu'on est dans une période un peu difficile, qui pourrait nous aider.
4: Oui, évidemment, 130 à 135 000 euros d'emprunter. Ça fait de l'argent. Vous avez des prêts sur quelle durée, là, actuellement sur 24 ans, hein ?
2: Oui, tout à fait.
4: Oh, c'est des longues durées. Et quand on emprunte de l'argent, si on empruntait maintenant pour refinancer l'intégralité de vos dettes, qui sont donc effectivement 235 000 à peu près, 130 000, hein ? 131 400 exactement, donc frais de notaire et Toulbins, les intérêts actuellement à peu près à 5,50. Donc si on veut financer par exemple 135 000 sur une durée de 20 ans, donc 20 ans, ça fait à peu près 928,65, vous voyez, 928,
2: oui.
4: Sur 25 ans, ça ferait dans les 800 à peu près, hein, à peu près 800. Donc 800, vous avez des revenus en revanche, donc des revenus quand on rajoute tout, Les 1300 de votre époux, les 100 euros à peu près 13e mois. Vous-même, donc, vous avez aussi de la CEDIC et un salaire à temps partiel. Et on arrive à des revenus de 2430, hein?
2: Oui, tout à fait.
4: 2430. Donc, avec 2430, vous n'avez pas d'enfants, peut à peu près consentir un tiers de vos revenus, soit 800 euros, à peu près, en remboursement de vos prêts. Donc, s'il est prêt pour être regroupé, mais personnellement, je ne connais pas de regroupement, sauf si quelqu'un rachetait cette maison dans votre famille, dans le cadre d'une petite SCI, et vous payeriez votre loyer à 800 euros, vous voyez. Et rien ne serait perdu si on devait arriver à cette extrémité. En revanche, dans l'immédiat, la mise à prix, effectivement, il faut la réfuter. Vous avez introduit un dossier Banque de France, donc vous demandez un délai, effectivement, au moins d'un an pour trouver une solution, soit dans la vente éventuelle dans le cadre de vos relations, vos connaissances, votre famille. Puisqu'avec 800 euros, vous aurez un loyer ailleurs aussi, hein, à peu près de ce montant.
2: Oui.
4: En Auvergne, pour la maison que vous avez, on paierait combien de loyer?
2: Ici, il faudrait compter, pour la maison qu'on a, c'est une maison qui tomberait à peu près, oui, dans les 700 euros à peu près par mois.
4: 700
2: à 800 euros par mois.
4: Donc, on est à peu près dans les normes, hein.
2: Oui, même peut-être un peu plus, parce que comme elle est située, tout ça, ouais. Bien 900 euros.
4: Eh bien, d'accord. Donc, vous avez une convocation au tribunal. Cette convocation concerne quoi?
2: Donc, si vous voulez, elle a pour objectif, de valider donc la mise à prix de la maison 68 000 euros.
4: Ouais.
2: Et nous, ça peut nous permettre, si vous voulez, de contester cette somme.
4: Bah, il faut contester.
2: Et en proposant de vendre la maison par nous-mêmes.
4: Il faut contester, bien sûr, parce que la mise à prix est vraiment infâme. Hein, et donc ça, il ne faut pas l'accepter. En plus, vous avez quand même des revenus qui vous permettent de consacrer 800 euros à vos remboursements. Donc, et il faut amener un dossier bien charpenté avec votre feuille d'imposition, vos revenus actuels. Et donc le budget que nous avons...
2: Voilà, mais là, on va se faire représenter par un avocat.
4: Oui, mais il faut lui donner les éléments. Les éléments. Pour que le juge, il ait des chiffres. Donc, on soit très pragmatique et qu'on touche le terrain, madame. Et de toute façon, vous y serez aussi, n'est-ce pas? N'envoyez pas l'avocat tout seul, faut y aller, hein. D'accord, vous avez des chances et parallèlement vous avez fait un dossier de surendettement. Hein?
2: Voilà, tout à fait, oui.
4: Eh bien, c'est bien. Je pense qu'on devrait y aller, madame. Hein? Ok, si à quoi que ce soit vous rappelez, hein.
2: D'accord, très bien.
4: À bientôt, madame.
2: Je vous remercie.
4: Au revoir,
2: bonne journée,
4: Patricia.
2: Au revoir.
4: Au revoir.
1: Oui, Jean-Louis, vous aviez sans doute quelque chose à rajouter par rapport à l'intervention de Patricia.
3: Absolument. Patricia devra soigneusement informer la commission de surendettement de l'existence donc de cette audience fixée par le tribunal. Et le cas échéant, la commission peut préconiser un délai qui sera ratifié, éventuellement homologué par le juge.
1: D'accord. Bon, on va enchaîner en musique juste après un nouveau témoignage sur Radio Crésus.

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1: Nous avons un nouveau témoignage. Oui, je vous en prie.
2: Oui, alors en fait, ma situation est un peu particulière parce que je me suis enregistré en tant que chef d'entreprise depuis le mois de juillet. J'ai gardé en fait l'aide ACEDIC qui était de garder les mensualités.
1: Oui.
2: Et en fait, à cause d'une information qu'ils ne m'ont pas donnée, comme quoi en fait ils gardent 10 jours sur les mensualités qu'ils devaient me donner en fait au départ. Du coup, je passe de 900 à 600 euros.
1: Oui.
2: Du coup, en fait, le plan que j'avais établi en fait avec 900 euros par mois, finalement, en fait, je suis à 600 euros et avec toutes les traites que j'ai, je me suis endetté fortement en fait à cause de ça. Donc là, pour garder en fait ma société en fait en axe, en fait, c'est un peu difficile puisque moi personnellement, je n'ai pas la possibilité de rembourser mes traites.
1: Michel.
3: Bonjour Christophe. Donc votre société a une EURL où vous êtes le seul associé.
2: Oui.
3: Que vous avez commencé un petit capital. Hein.
2: Oui, 1500 euros de capital. Oui.
3: 1500 euros.
2: Mais j'ai beaucoup investi dedans. Je suis à 9000 euros d'investissement en fait au départ.
3: Ah ouais. Combien vous êtes maintenant en investissement?
2: 9000 euros.
3: Oui. Et il faudrait donc voir, puisque vous n'avez pas donc profité des financements qui sont possibles pour le créateur d'entreprise en chômage.
2: Le financement, lesquels dont vous parlez?
3: Ben, il y a des financements adéquats pour les gens quand ils créent leur propre emploi pour sortir du chômage, comme c'est votre cas. Vous n'avez pas fait la démarche classique avec le concours de l'ACEDIC et le concours donc aussi de la Chambre des métiers, puisque vous êtes dans les énergies renouvelables, vous êtes dans donc un créneau porteur et vous êtes en petite société donc immatriculée au registre de commerce.
2: Oui.
3: Mm-hmm.
2: Donc c'est la chambre de commerce. Et les ACEDIC en fait ils aident en fait de deux manières. Soit ils prennent le capital qu'ils devaient nous donner, par exemple le reste des mois qu'on a droit. Si par exemple en restant au chômage j'avais droit à 12 mois, donc ils prennent ce capital là qu'ils divisent en deux. Et ce capital divisé en deux, ils le donnent en deux fois. La moitié tout de suite et la moitié dans 6 mois.
3: Mmh.
2: Ou bien ils gardent en fait la mensualité. Comme j'expliquais tout à l'heure, là, en fait, ça dit qu'on a les mêmes ACEDIC qu'avant, et par mois pendant 12 mois. Et moi, j'ai choisi l'option en fait de garder mes ACEDIC pendant 12 mois. Et il n'y a que cette manière-là en fait où c'est que cette aide-là qu'il donne. En fait, il n'y a pas de financement en fait de autre que celui-là. Sinon, en fait, les créateurs d'entreprises doivent faire appel aux banques pour avoir des financements pour démarrer leur société.
3: Oui, oui. Mais vous, en tant que créateur, vous auriez normalement eu droit à des garanties et ce qui vous aurait permis d'acquérir d'avoir un emprunt bancaire. Hein.
2: Oui, le problème c'est que vu ma situation, les banques ne voulaient pas me suivre pour mon projet. Et bon, en fait, j'ai opté en fait pour partir en fait en investissant moi-même et en testant mon marché en fait sur le terrain.
3: Faudrait...
2: J'ai pas eu d'aide en fait financière pour démarrer ma mise à part en fait avec ma famille en fait qui m'a aidé pour cela.
3: Oui, mais il y a quand même pas mal d'aides, n'est-ce pas, pour démarrer qui peuvent être importantes, hein. Et je pense que vous avez là loupé un train au démarrage.
2: En fait, ça m'étonnerait parce qu'en fait, j'ai suivi une formation de boutique de gestion Ouest. C'est une société c'est une association qui est spécialisée dans la création d'entreprises. Et c'est avec elle en fait que j'ai monté le dossier en fait pour pouvoir voir en fait quelle aide j'aurais pu bénéficier. Et il n'y avait que les banques auxquelles je pouvais faire appel. En fait, on dit beaucoup en fait que les chefs d'entreprise en fait il y a beaucoup d'aide à la création, etc. Mais c'est faux, en fait, c'est des cas très particuliers, en fait, qui peuvent bénéficier de certaines choses. Et en général, ce sont des prêts à taux zéro, en fait, auprès de certaines associations, mais des aides pour soutenir, du point de vue social, en fait, les chefs d'entreprise, ça n'existe pas. En tout cas, pour moi, on avait regardé, et il n'y avait pas la possibilité.
3: Il y a l'ADI aussi, qui fait des microcrédits professionnels, hein, relativement...
2: Il y a l'ADI, oui. Et l'ADI, en fait, elle a un taux d'intérêt, en fait, à entre 7% c'est environ de 7%. Et là, en fait, j'aurais pas pu, en fait, demander. Enfin, j'ai demandé, mais finalement, en fait, j'aurais été... vu que je n'avais pas de marché sûr et certain, puisque Dans mon étude de marché, j'avais des informations contradictoires. Je ne pouvais pas garantir en fait un remboursement de l'avis comme était spécifié. Donc j'ai fait appel à eux aussi et malheureusement en fait la meilleure solution pour moi était de pouvoir garder en fait vivre avec les 900 euros puisque j'ai réussi en fait à vivre avec 900 euros pendant toute l'année avant le mois de juillet dernier. Mm-hmm. Donc du coup je me suis dit ben en fait avec 900 euros je vais continuer à payer mes charges normalement et comme ça me fait un salaire entre guillemets et je pourrais démarcher en fait et développer mon chiffre d'affaires. Le seul truc c'est que j'ai été voir les ACEDIC qui ne m'ont pas dit en fait qu'ils retenaient 10% sur mon sur les ACEDIC qui me donnaient d'habitude. Mm-hmm. Donc du coup avec un plan en fait à 900 euros par mois, je m'en sortais, mais en fait en passant de 900 à 600 euros, ben du coup en fait j'ai eu et ce qui s'est passé réellement, c'est qu'au mois de septembre, ils ont fait une régulation. Ça veut dire que je suis passé de 900 à 300 euros puisque j'ai été depuis donc ils ont fait la régulation sur juillet-août. Juillet-août, je devais recevoir 600 euros et sans même prévenir, en fait, je me suis retrouvé à 300 euros alors que j'avais un loyer de 473 euros puisque j'étais à Nantes. Et avec ce loyer-là, en fait, je pouvais payer, en payant mon loyer, j'avais droit à rien du tout. Mmh. Je pouvais pas payer autre chose, quoi. Et du coup, en fait, j'ai fait des pieds et des mains pour pouvoir trouver un autre appartement, trouver un contrat intéressant qui me permettait d'aller dans un lieu où j'avais un chiffre d'affaires potentiel beaucoup plus important, c'est-à-dire le 66. Et donc j'avais droit à la CAF en ce temps-là. Et arrivé dans le 66, on m'a dit vous avez plus droit à la CAF parce que les barèmes de le 66 ne sont pas les mêmes que le 44. Donc du coup, je me retrouve en fait avec 600 euros sans CAF et un loyer en fait de 420 euros. Au départ, je pensais que ça aurait été bon. En réduisant en fait le loyer, mais finalement non. Donc je me retrouve en fait un peu coincé en fait. Et le problème qui se passe, c'est que le moment où je devais prendre des décisions, c'est-à-dire oui, je monte ma société avec tel plan, j'ai eu des informations, j'ai demandé aux ACEDIC en fait des informations, je n'ai pas eu toutes les informations et du coup je me suis retrouvé à avoir dans mon cas là en fait très particulier qui est que je suis obligé de me débrouiller seul.
3: Oui, d'accord, mais il me semble anormal que pour la création vous n'avez pas eu de plus d'aide parce que vous auriez eu le cautionnement qui vous permet de décrocher effectivement un prêt bancaire et ça nous avons eu souvent des cas où nous avons pu intervenir auprès de l'ADI et donc sur la région de Strasbourg. Donc ça m'étonne, il faudrait que vous voyiez les personnes au fait de ces choses-là chez vous.
2: Ben vous me dites ça, mais j'étais entouré de beaucoup de professionnels de la création d'entreprise. Mmh. Donc voilà, l'ADI, en fait, je les ai vus, mais l'ADI, c'est un prêt bancaire qu'il propose. Donc un prêt bancaire, il faut pouvoir le rembourser.
3: Oui, mais vous avez un cautionnement, donc en principe, et vous avez normalement dans votre affaire, vous avez fait un petit prévisionnel d'évolution aussi. S'il y a finances, donc vous rentrez du chiffre d'affaires.
2: Hein. Ben justement, non, pour le moment, non. C'est ça, c'est que en fait, comme je vous ai expliqué, mon étude de marché m'a montré que j'avais des informations contradictoires.
3: Ah ben ça c'est
2: que
3: pas bien.
2: Coup, en fait, j'avais des informations qui m'ont montré que j'avais le potentiel de chiffre d'affaires en fait qui pouvait croître très rapidement. Et un autre coup, en fait, m'a donné en fait des informations comme quoi en fait ce ne serait pas du tout le cas. Donc du coup, je suis parti en fait sans information sûre et certaine.
3: Donc le concept n'était pas bien verrouillé quand vous avez démarré.
2: Quand j'ai démarré, en fait, le chiffre d'affaires n'était pas certain. C'est pour ça que je ne pouvais pas m'engager sur un prêt bancaire, quel que soit en fait bancaire par rapport aux banques traditionnelles ou par rapport à un prêt au niveau de l'ADI, parce que ce n'était pas sûr que je puisse rembourser. Mmh. Et vu ma viabilité en fait, parce que j'étais déjà endetté en fait sur d'autres choses, ouais. Je ne pouvais pas en fait.

0: et voir si éventuellement vous avez engagé des cautionnements pour des sommes. Hein.
1: J'ai pas très bien compris.
0: Si vous avez engagé aussi un cautionnement, c'est-à-dire vous êtes engagé pour le compte de dettes de la société.
1: Non, mais j'ai pas de dette en fait au niveau de la société.
0: D'accord. Bon, vous en avez qu'à titre personnel, hein?
1: Je n'ai qu'à titre personnel qui sont dus en fait à un manque de trésorerie en fait tout le temps, c'est toujours ça.
0: Oui, mais ça c'est la trésorerie personnelle, hein, qui n'a rien à voir avec la société au fond. Hein.
1: Le problème c'est que la personne qui fait vivre la société c'est moi. Si moi en fait en termes de trésorerie en fait je ne peux pas subvenir à mes propres besoins, en fait je n'ai aucun moyen de pouvoir subvenir en fait aux besoins de la société.
0: Oui, je suis tout à fait d'accord avec vous, hein, parce que le loyer etc c'est les premières des choses.
1: Et oui, mais quand on a l'information que normalement en fait en faisant ce provisionnel que finalement on peut y arriver et qu'en fait on nous donne des informations fausses ou bien on nous donne pas toutes les informations que ça se trouve en fait à beaucoup moins que ce qu'on attendait. C'est pas évident en fait de s'en sortir par rapport à ça.
0: Bon, il faut retaper aux portes. Et
1: quelles portes?
0: À certaines portes, comme la CAF. Donc vous avez un loyer à titre personnel là hein, aussi.
1: Oui.
0: Ce loyer est à vous. Il n'est pas au nom de la société, même si vous l'hébergez.
1: Oui, tout à fait.
0: Et donc avec les revenus actuels, donc vous pourriez avoir droit à des APL hein, à partir de janvier.
1: En fait, vous me dites ça, mais en fait, pas du tout, parce que j'étais à la CAF. Et en fait, avec les revenus actuels, en fait, ils se basent sur les revenus 2006. Et avec les revenus 2006, quand je travaillais en fait en 2006, je n'ai pas droit à la CAF. J'avais droit à la CAF dans le 44 à Nantes. Et dans le 66, en fait, ils m'ont dit que vu ma situation, en fait, c'est niet. Donc du coup, je pensais avoir au moins 100 euros de CAF. Ouais. Et je me retrouve avec 0 euros de CAF. Et je leur ai demandé, ils n'ont rien à faire. Ils m'ont dit que non, en fait, c'est à partir de janvier 2008. Ils vont prendre en compte ma déclaration de revenus de 2007. Mmh. Et que là, en fait, je pense avoir ils pensent en fait que j'aurai droit à la CAF.
0: Enfin, là, on sera en 2009 maintenant. Hein. Donc, il faut quand même remettre la chose sur les rails. Hein.
1: De quoi vous parlez?
0: De la CAF.
1: Oui, mais la CAF, oui, c'est la CAF qui m'a donné en fait ces informations-là. Je ne peux pas les forcer en fait à me donner de la CAF s'ils me disent que non, j'ai pas droit. Ils m'ont dit qu'en janvier 2009, en fait, ils vont refaire le dossier.
0: Oui.
1: Et en fonction de la déclaration de revenus que j'ai fait pour l'année 2007, ils vont pouvoir en fait me donner ou pas de la CAF.
0: Ok, ben je suis désolé, je peux pas faire grand chose pour vous, hein.
1: Oui, je vois ça, effectivement.
0: Ah oui, et il faut le voir sur le plan régional, là, dans les Pyrénées-Orientales, s'il y a pas des dispositifs auprès de la Chambre de Commerce aussi.
1: Ouais, en fait, moi j'ai tapé partout, et vous basez un petit peu sur les choses qui sont dites rapidement, mais quand on va dans le fond des informations, en fait, ça dépend des cas. Et justement, en fait, j'appelais parce que je suis dans une case en fait qui n'est pas traitée par ni par l'État ni par apparemment en fait aucune association d'aide. Donc je me retrouve en fait à me débrouiller encore seul en fait.
0: Enfin, Monsieur Christophe, je garde votre numéro de téléphone, j'ai toutes les données. Je vais me renseigner sur notre région s'il y a des choses qui sont éventuellement valable chez vous, hein.
1: D'accord.
0: D'accord.
1: Merci beaucoup.
0: Au plaisir, hein, monsieur Christophe. Au revoir.
1: Au revoir.
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1: Vous êtes sur Radio Crésus, on vous aide, je vous rappelle le principe, des personnes nous appellent et des juristes en studio leur répondent en direct. Je suis en présence de Michel Knöll et de Cathy Neubauer. Nous avons un nouveau témoignage, il s'agit de Muriel. Muriel, bonjour, je vous écoute.
2: Voilà, ce qui se passe, c'est que actuellement nous sommes en dossier, enfin nous avons déposé il y a 2 ans un dossier de surendettement. Parce que nous avions donc une maison à vendre, on ne devait pas en arriver là.
1: Oui.
2: Et malheureusement, cette maison, à l'heure actuelle, est toujours en vente. Donc les crédits se sont malheureusement accumulés. Sur ce, avec énormément de frais. Donc au jour d'aujourd'hui, nous trouvons dans la même situation, même pire, parce que il y a plus de 20 000 euros de frais pris par les sociétés de crédit. Alors sans vous expliquer les huissiers, les tribunaux. Et j'aurais voulu avoir quelques renseignements à ce niveau-là.
1: Michel,
3: hein. Bonjour Muriel. Donc vous avez différents prêts. Quels sont ces prêts, s'il vous plaît, si vous pouvez juste
2: les énumérer. Alors il y a un prêt, c'est un prêt IMO, et de l'autre côté, ce n'est que des prêts à la consommation.
3: Alors, IMO, vous en avez combien dessus? Quel est le capital en prêt immobilier que vous
2: 87
3: avez
2: 87 000 euros.
3: Ah oui, 87 000 euros, et vous remboursez 231.
2: C'est ça.
3: Ouais, sur quelle durée vous l'avez, ce prêt IMO?
2: C'est 15 ans.
3: Sur 15 ans, D'accord. Quels sont les autres prêts, madame?
2: Alors ensuite, c'est des prêts, malheureusement, à la consommation.
3: Oui, que vous avez pris. Après, vous, votre maison, vous l'avez achetée quand, madame?
2: Ça va faire 6 ans.
3: Achetée il y a 6 ans. Vous l'avez achetée à combien? Quel prix, à l'époque?
2: 170 000.
3: En euros?
2: Oui, 170 000 euros.
3: D'accord. Et donc, il vous reste 87 000 de dette en prêt IMO. Vous avez ce prêt immobilier où? Quelle banque?
2: La BNP. Enfin, la banque qu'on a fait le prêt, non, c'est le jeu Money Bank.
3: Money Bank, oui. Pour le prêt immobilier, oui.
2: Oui, c'est ça.
3: D'accord. Maintenant, donnez-moi les autres, les prêts à la conso.
2: Alors, en tout, il y en a pour 96 000 euros.
3: En capital, hein.
2: En capital, voilà.
3: Ouais,
2: mais au jour d'aujourd'hui, maintenant, on est passé à 120 avec les frais.
3: Ouais. Oui, parce qu'il y a déjà des poursuites contentieuses, hein, dans vos prêts, hein. Et donc, vous avez 96 et 87 000. Les 87 000, c'est sur quelle durée, s'il vous plaît, le prêt immobilier?
2: Alors, c'était donc sur 15 ans.
3: Sur 15 ans. Ça me paraît peu, 231. Vous l'avez rediscuté, renégocié à un moment donné?
2: Non, du tout.
3: D'où vient? C'était 231 depuis toujours?
2: On paye 831.
3: Ah, c'est 831.
2: C'est 831 en tout, avec l'assurance, oui.
3: Voilà, d'accord, là ça va, oui, tout à fait. Et pour les autres prêts, vous devrez rembourser combien, là, les prêts à la conso?
2: Alors en tout, ça fait presque 2200 euros.
3: 2200 euros, soit quasiment, ça vous bouffe le revenu, hein?
2: Ah bah, complètement, oui.
3: Puisque vous avez une retraite pour votre mari, hein?
2: C'est ça.
3: Votre mari est un peu plus âgé, mais il est retraité, hein?
2: C'est ça, oui.
3: Voilà, donc... Au total, vous avez 2600 de retraite, hein?
2: Tout à fait.
3: Il travaillait dans quelle branche, votre...
2: Mon mari est retraité dans la branche du brochage.
3: C'est quoi ça, le
2: brochage? L'imprimerie.
3: Ah, brochage, imprimerie, d'accord. Et donc, vous avez fait un plan surendettement?
2: Alors, nous avions fait, il y a plus d'un an, parce que, pour pas en arriver là, si vous voulez, nous avons... Donc, comme la maison ne se vendait pas et qu'on n'arrivait plus à assumer, on a fait un plan de surendettement.
3: Mmh.
2: Qui a été refusé 15 jours après.
3: Mmh.
2: Nous avons fait appel.
3: Mmh.
2: La réponse a duré 9 mois.
3: Mmh.
2: On est passé au tribunal en 5 minutes pour nous entendre dire qu'on avait une maison à vendre et qu'il fallait se débrouiller de la vendre. Sur ce, bien sûr, les créanciers se sont remanifestés, je vous dis, avec d'énormes frais, tribunaux et tout ce qui s'ensuit. Et au jour d'aujourd'hui, je viens de refaire un dossier de surendettement, parce que si vous voulez ce qui s'est passé, avant de faire le deuxième dossier de surendettement, on a carrément écrit au président de la République, M. Sarkozy, qui nous a envoyé donc au préfet de la Dordogne, qui lui nous a envoyé donc au conseil général de la Dordogne, qui nous ont envoyé à une assistante sociale, enfin bref, tout ce qu'on avait déjà fait, et qui après nous a renvoyé à M. Sarkozy. C'est-à-dire que ça tourne en rond, quoi, ils s'en foutent un peu.
3: Oui, eux-mêmes, ils n'ont pas la réponse, hein.
2: c'est vrai qu'il se passe le mot, quoi, c'est tout, mais bon...
3: Et votre maison vaut combien, à peu près, là?
2: Alors, la maison vaut 310 000 euros, parce que ce qu'on demandait, Bon, c'est enfin, surtout juste, c'était surtout d'essayer d'avoir au moins un moratoire, ce qu'on appelle geler les crédits jusqu'à la vente de cette maison.
3: Oui, mais là, vous avez déjà des contentieux, hein, donc des impayés, hein.
2: Oui, bien sûr, bah oui, complètement. Oui.
3: Mmh. C'est moins évident parce qu'il faut, il faut le demander quand il n'y a pas encore vraiment de jugement à votre égard. Hein.
2: Bah, on l'avait demandé avant, on l'a demandé lors du premier dossier de surendettement, ouais. Alors que bon, on n'était pas du tout fiché, rien du tout. Et ça a été refusé quand même.
3: C'est-à-dire le dossier de surendettement a été refusé, hein?
2: Après, oui. Parce que dans le dossier de surendettement, vous avez deux solutions, hein, je crois. C'est soit il rétablit un échéancier pour tous vos crédits, ouais. Soit il vous propose un moratoire. Mais
3: oui,
2: nous, les
3: mais...
2: deux ont été refusés.
3: Non, mais chez vous, comme vous avez une capacité de remboursement, vous ne pouvez pas avoir un moratoire, madame. C'est pour les gens qui n'ont pas de revenus. Temporairement, donc, un moratoire. Chez vous, ils auraient pu faire un plan, mais comme il y a la maison, ils auraient pu dire, OK, on fait un plan, avec obligation de vendre la maison dans un délai, en général, ils mettent un an.
2: Oui.
3: Et ça, vous ne l'avez pas eu?
2: Non.
3: Ouais.
2: Ça a été refusé aussitôt. Je veux dire, on est passé au tribunal, ça a duré 5 minutes, et la dame nous a dit, enfin, le juge nous a dit, vous avez une maison à vendre, c'est à vous de vous débrouiller pour la vendre, mais malheureusement, bon, s'il n'y a pas d'acheteur, on n'y peut rien.
3: Et à combien vous la vendez actuellement?
2: 230 000. Il n'y a pas d'acheteur.
3: Vous l'avez descendu à 230 000?
2: Oui.
3: Eh ben, il n'y a plus de demande, hein?
2: Eh oui, et là, malheureusement, ben, ça ne marche toujours pas quand même.
3: Eh ben, dites donc. Vous avez combien de terrain, là, chez vous?
2: 5 300 mètres. En plus, bon, c'est une grande maison, il y a piscine, il y a tout, mais bon. Bon, c'est vrai qu'en ce moment, le marché ne court pas les rues, on va dire, mais bon, il y a de ça quand même 2 ans maintenant, donc on se pose des questions.
3: Et la maison, vous avez personne dans la famille à qui vous pourriez la vendre?
2: Ah non, malheureusement, non.
3: Pour le montant des dettes, en gros?
2: Bah non, même pas, oui.
3: Oui, c'est assez dommage, hein, parce que vous avez des dettes à peu près pour 183 000, hein, en gros.
2: En tout, oui, ça fait c'est presque 200 000 euros.
3: Et vous avez personne dans la famille, vous pourriez la vendre à 200 000 ou 180 000?
2: Bah non, malheureusement non, vous savez, les gens, malheureusement, déjà ont toute une maison, donc ils ne vont pas acheter spécialement la nôtre, et puis je pense que niveau financier, niveau prêt de banque et tout, c'est assez dur maintenant pour en avoir, justement.
3: Oui, c'est la mauvaise période en plus, hein?
2: Mais oui, donc là, j'ai redéposé un dossier de surendettement,
3: ouais.
2: Ce que m'a conseillé de faire mon assistante sociale.
3: Oui, elle a bien fait. Ben c'est la seule chose que vous pouvez faire. Hein.
2: Mais bon, c'est pas dire qu'il soit accepté, peut-être pas encore cette fois-ci non plus. Hein. On ne sait pas, on attend là maintenant.
3: Il n'y a pas de raison, vous avez mis une lettre d'explication?
2: Oui, bien sûr, tout à fait, en remettant la première lettre que j'en avais déjà faite, l'état du premier dossier.
3: Il ne faut jamais mettre trop de romans dans tous ces courriers-là. Hein,
2: ah parce... non, je crois que j'ai marqué le strict nécessaire.
3: Voilà, il faut rester au strict nécessaire. Hein. Bon, en principe, madame, on garde le contact et vous me tenez au courant pour le plan. Hein.
2: D'accord.
3: Parce qu'il n'y a pas de raison, mais ça ne résout quand même pas votre problème. Avec un plan, vous pourriez peut-être avoir un sursis d'un an, vous voyez. C'est
2: oui,
3: à peu près ce qu'il donne pour la vente.
2: Parce que c'est vrai qu'au jour d'aujourd'hui, bon, les retards s'accumulent. Donc quand mon mari touche sa grosse retraite, c'est pour payer que les retards. Et on en est au point que on est accordé d'aller au Resto du Cœur. Donc vous voyez, c'est à ce point-là, quoi.
3: Ok, donc il faut quand même compter sur le plan. C'est la seule planche de salut dans les médias. Hein.
2: Ben oui, tout à fait. Ça ou la vente de la maison, un miracle.
3: Ouais.
2: Bon, écoutez, je vous remercie
3: Muriel.
2: Beaucoup, monsieur
3: Tenol. Je vous remercie. Au revoir, madame.
1: À l'instant, donc, c'était Muriel avec les réponses de Michel. Je pense qu'on va garder le contact, n'est-ce pas, Michel?
3: Oui.
1: Elle repropose effectivement sa demande de plan de surendettement. On va espérer très fort que ce sera effectivement accepté. On va enchaîner en musique et dans quelques instants, un nouveau témoignage.
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1: Bienvenue sur Radio Crésus, nouveau Flash Info Conso avec Marilyn Wächter de la Chambre de Consommation d'Alsace. Bonjour.
2: Bonjour.
1: Et Régis Alter à l'antenne aujourd'hui, la vente en viager.
2: La vente en viager consiste à vendre un logement à une personne qu'on appelle le débit rentier en échange du versement périodique d'une rente pendant toute la durée de vie du vendeur qu'on appelle le crédit rentier. C'est une méthode de vente qui a été utilisée notamment par Jeanne Calment, qui a vendu à l'âge de 90 ans sa maison en viager. L'acheteur, son notaire et sa femme auront déboursé au total plus de deux fois le prix de la maison jusqu'à sa mort à 122 ans. Donc, concrètement, en quoi consiste une vente en viager ?
1: Alors, une vente en viager permet à une personne d'acheter un logement sans verser la totalité du prix de vente le jour de l'achat. Il ne pourra occuper le bien qu'au décès du vendeur, sauf si le vendeur libère le bien de suite. Le vendeur perçoit une rente mensuelle de l'acheteur jusqu'à son décès, éventuellement précédée d'un paiement au comptant le jour de l'achat.
2: Et comment le prix de vente est-il fixé ?
1: Alors, les parties peuvent fixer librement le prix sans dépasser la différence entre la valeur vénale, qui est la valeur actuelle estimée du bien, et la valeur du logement, établie entre autres par l'espérance de vie du vendeur.
2: Comment fixe-t-on le prix de la rente ?
1: Alors, nous l'avons vu, une partie du prix peut être versée au comptant au jour de l'achat du bien. C'est le bouquet. Si le bouquet versé est élevé, la rente sera faible, et au contraire, si le bouquet est faible, la rente sera plus élevée. Une clause d'indexation peut être prévue dans le contrat permettant de réviser automatiquement le montant de la rente.
2: Comment s'assurer du paiement de la rente ?
1: Alors, le vendeur peut prévoir dans l'acte de vente certaines clauses permettant d'intervenir en cas de non-paiement des rentes par l'acheteur. Ça peut être par exemple une clause résolutoire. Si plusieurs rentes n'ont pas été payées, alors le vendeur pourra reprendre son bien. Ça peut être également une clause de conservation du bouquet. La clause permet de conserver le bouquet, ce qui a été payé au comptant, notamment en cas de résiliation du contrat de vente.
2: Et quelles sont les obligations des parties une fois la vente conclue ?
1: Alors, les réparations d'entretien courant du logement, le paiement de la taxe d'habitation ainsi que les factures d'énergie restent à la charge du vendeur, le vendeur qui est le crédit rentier, sauf si celui-ci a libéré totalement le bien vendu. L'acheteur, le débit rentier, aura en principe à sa charge la taxe foncière, sauf si les parties en décident autrement. L'acheteur occupera le logement au jour du décès du vendeur, crédit rentier, sauf bien sûr s'il le libère de suite.
2: Comment est imposée une vente en viager ?
1: Alors, les rentes viagères à titre onéreux sont soumises à l'impôt sur le revenu pour une fraction de leur montant. Cette fraction a été fixée forfaitairement d'après l'âge du crédit rentier lors du premier versement de la rente. Par exemple, à la date du premier versement, la fraction imposable est fixée comme suit. 70% si vous étiez âgé de moins de 50 ans, 50% si vous étiez âgé de 50 à 59 ans, 40% si vous étiez âgé de 60 à 69 ans et 30% si vous étiez âgé de plus de 69 ans.
2: Dans quel cas la nullité de la vente peut-elle être prononcée ?
1: Alors, la vente en viager repose sur le principe de l'aléa, qui est la date du décès du vendeur. Si l'acheteur avait connaissance d'une maladie avant ou au plus tard au moment de la signature du contrat de vente, la vente pourra devenir nulle. De même, si le décès du vendeur intervient 20 jours après la signature de l'acte de vente, la date de décès sera considérée comme prévisible et la vente nulle.
2: Eh bien, merci pour toutes ces précisions et bien à bientôt pour un nouveau Flash Info Conso.
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1: Bonjour et bienvenue sur Radio Crésus pour ce nouveau Flash Info Conso concernant le vol de votre véhicule, la relation avec votre assureur. Alors qu'il s'agisse de contrat confort, de contrat optimal, de contrat tout risque, les propositions d'assurance automobile sont nombreuses. En fonction de la formule qui va être choisie, on espère être couvert dans un maximum de situations. Pourtant, la réalité est plus complexe et en cas de vol de votre véhicule, vous pourrez être surpris par la réponse de votre assureur. Alors existe-t-il une formule d'assurance standard contre le vol qui permet d'être certain d'obtenir une indemnisation ?
2: Malheureusement non. Alors la formule d'assurance qui couvre le risque de vol n'est pas standardisée. Ça veut bien sûr signifier que votre garantie va être variable à la fois en fonction de l'assureur que vous aurez choisi et en fonction du niveau de garantie, du niveau de contrat que vous souscrivez.
1: Comment savoir si l'assurance contre le vol que j'ai souscrite correspond à ce que j'en attends ?
2: Alors, le seul moyen de connaître précisément les conditions de votre assurance, c'est de vous référer à ce qu'on appelle les conditions générales d'assurance. Alors, c'est un document qui généralement est présenté sous forme de livret, qui vous est donné par l'assurance au moment où vous souscrivez votre contrat. Alors, ces conditions générales vont contenir des informations essentielles sur le fonctionnement de votre assurance. Par exemple, vous allez y trouver le délai pour déclarer le vol de votre véhicule, si vous pouvez avoir un expert à disposition pour ce vol, ou vous allez trouver aussi les événements qui vont être exclus de la garantie et donc jamais pris en charge.
1: Si mon véhicule a été volé, que dois-je faire pour que mon assurance prenne mon dossier en compte ?
2: Alors, il faut savoir que votre assureur va vouloir vérifier la réalité du vol. Pour ça, en priorité, il va falloir que vous lui transmettiez un dépôt de plainte que vous aurez effectué auprès des autorités de police. Donc, une fois que la plainte est déposée, il va falloir la transmettre à l'assureur avec la déclaration de sinistre, donc la déclaration du vol. Alors faites attention parce que la transmission de ces documents-là va devoir s'effectuer dans un délai de déclaration prévu dans le contrat. Si vous laissez passer le délai, vous risquez de ne pas pouvoir être indemnisé.
1: Et si l'assureur estime que j'ai droit à une indemnisation, comment son montant sera-t-il calculé ?
2: Alors le montant de l'indemnisation, il faut savoir qu'il sera toujours calculé par rapport à la valeur qu'avait votre véhicule le jour où il a été volé. Cette valeur, bien sûr, est évaluée et mise en place par l'expert de l'assurance, c'est ce qu'on appelle d'ailleurs la valeur à dire d'expert. Alors en cas de vol, comme le véhicule n'est plus là, par définition, l'expert ne pouvant pas l'examiner, il va devoir se référer à une somme moyenne en fonction de la valeur du véhicule que vous aviez sur le marché global de l'occasion. Alors dans ce contexte, il ne faut pas hésiter à transmettre à votre assureur toutes les factures d'entretien que vous pouvez encore avoir et qui attestent de l'état réel du véhicule au jour du vol.
1: Que faire si j'estime que l'indemnité proposée n'est pas suffisante par rapport à la valeur réelle de mon véhicule ?
2: Alors si pour vous l'indemnité proposée par l'assurance est insuffisante, il faudra que vous prouviez à votre assureur que les prix des véhicules de même type que celui que vous aviez sur le marché de l'occasion sont plus élevés que l'indemnité proposée. Pour cela, vous pouvez vous référer aux journaux spécialisés comme l'Argus de l'automobile ou l'Autojournal. Alors sachez que malgré ces indices, l'assurance ne fera une nouvelle proposition d'indemnité que si vous pouvez démontrer que cette indemnité initialement proposée ne vous permet pas de racheter un véhicule identique.
1: L'assurance peut-elle refuser de m'indemniser au motif qu'il n'y aurait pas eu de vol ?
2: Alors malheureusement, dans certains cas, oui, c'est possible. La définition du vol qui est donnée par les assurances est extrêmement stricte. Il suffit que l'un des éléments de la définition ne soit pas là au moment du vol pour que l'assureur refuse de vous indemniser.
1: Dans quel cas l'indemnisation est-elle compromise parce que l'assureur conteste le vol ?
2: Alors, il faut savoir d'abord, pour répondre à cette question, que le vol est défini par les assureurs comme la soustraction frauduleuse d'un véhicule, mais avec l'effraction uniquement sur certains éléments de ce véhicule, donc le véhicule lui-même, ses organes de direction, ou alors l'effraction du garage où stationne le véhicule. Alors, si on tient compte de cette définition, ça veut dire que certains événements ne pourront pas être pris en compte. Donc, par exemple, si vous remettez votre véhicule à quelqu'un qui prétend vouloir l'acheter et qui vous remet un chèque volé ou un chèque sans provision, vous n'aurez pas non plus d'indemnité si vous faites voler votre véhicule alors que vous le faites essayer à quelqu'un en vue de sa vente. Ou encore, il n'y aura pas d'indemnisation si on vous vole votre véhicule alors que les clés étaient à l'intérieur.
1: L'assureur peut-il refuser de m'indemniser parce que j'ai oublié de déclarer un élément concernant les circonstances du vol ?
2: Alors effectivement, il est toujours dangereux de vous tromper ou d'oublier de transmettre un élément concernant ces circonstances de vol. L'assureur peut dans ce cas vous opposer quelque chose qu'on appelle la fausse déclaration, ce qui vous fait perdre toute possibilité d'indemnisation et de garantie.
1: Et que faire si je conteste la décision de l'assureur mais que celui-ci m'apporte toujours la même réponse négative ?
2: Alors si vous avez épuisé tous les recours internes de l'assureur, il vous reste une seule possibilité, c'est celle de saisir le médiateur des assurances. Alors c'est une autorité indépendante qui est extérieure à la société d'assurance. Elle va examiner la réclamation et rechercher des solutions amiables. Alors il faut savoir que selon le statut de votre assureur, ce sera soit le médiateur de la Fédération française des sociétés d'assurance, ce qu'on appelle la FFSA, ou alors ce sera le médiateur du groupement des entreprises mutuelles d'assurance, le GEMA. Alors toutes les coordonnées pour ces services de médiation, vous pouvez les trouver sur le site officiel servicepublic.fr.
1: Merci et à bientôt pour un nouveau Flash Info Conso sur Radio Crésus.
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1: Vous êtes sur Radio Crésus, info conso avec les coffrets cadeaux. Que faut-il savoir pour éviter les mauvaises surprises ? Si le coffret cadeau est présenté comme un moyen simple d'accéder à des loisirs variés, il n'est pas recommandé de se fier uniquement à cette apparence. En effet, le coffret cadeau est en réalité un produit complexe, faisant intervenir plusieurs interlocuteurs et qui implique la conclusion de deux contrats.
2: Alors Amélie, globalement, un coffret cadeau, qu'est-ce que c'est ?
3: Alors un coffret cadeau se présente généralement sous la forme d'une boîte dont le contenu permet d'avoir accès à une multitude d'activités et de loisirs, par exemple un saut en parachute ou une nuit dans un hôtel de charme. Donc cela permet à la personne qui se voit offrir ce coffret de choisir l'activité qui lui convient le plus parmi toutes les prestations proposées. Donc le coffret contient habituellement les conditions générales de vente, le bon cadeau qui permet de bénéficier de la prestation et le catalogue des activités dans lequel le client devra faire son choix.
2: Ce type de coffret peut être acheté en magasin ou sur Internet. Le client bénéficie-t-il d'un délai de rétractation ?
3: Alors l'existence d'un délai de rétractation dépend à la fois du lieu d'achat et des prestations contenues dans le coffret. L'achat d'un coffret en magasin ne permet pas de bénéficier d'un délai de rétractation, et ce, quelles que soient les prestations concernées, sauf encore si le magasin prévoit ce type de délai dans ses conditions commerciales. En revanche, l'achat d'un coffret sur Internet permet en principe au client de revenir sur sa décision dans un délai de 14 jours suivant la réception du coffret en le retournant à ses frais à l'émetteur. Cependant, même lorsque le coffret a été acheté sur Internet, le délai de 14 jours n'existera pas si le coffret contient des prestations de services d'hébergement, de transport, de restauration, de loisirs, qui doivent être fournies à une date ou selon une périodicité déterminée. On peut retrouver ces éléments à l'article L121-21-8 du Code de la consommation.
2: Et que se passe-t-il si le catalogue d'activités qui sont proposées, finalement, est trop limité et qu'il n'y a pas tellement de choix dans sa région, où, par exemple, on ne trouve qu'un seul prestataire ?
3: Alors souvent, sur l'emballage des coffrets, il y a une précision du nombre d'offres proposées par secteur géographique, mais aucun texte n'impose ces précisions. Si vous ne trouvez pas de prestations qui correspondent à vos attentes dans votre région, vous pouvez demander l'échange de votre coffret contre un coffret d'une autre catégorie. Cette possibilité vous est généralement proposée dans les conditions générales d'utilisation qui sont incluses dans le forfait et en général qui sont accessibles sur Internet. Alors, en ce qui concerne le prix de cet échange, la réponse figure également dans les conditions générales du coffret qui sont librement rédigées par l'émetteur.
2: Et que faire si on me dit que la prestation qui m'intéresse n'est jamais disponible ou alors à des dates très éloignées ?
3: Si le professionnel qui délivre la prestation que vous avez choisie refuse systématiquement une date de réservation lorsque vous annoncez que vous bénéficiez d'un coffret, alors qu'il vous accepte en tant que client classique, son attitude pourra être qualifiée de refus de vente. Et il faut savoir qu'en France, il est interdit de refuser à un consommateur la vente d'un produit ou la prestation d'un service, sauf motif légitime. Cette infraction est passible d'une amende de 1 500 euros et de 3 000 euros en cas de récidive. La difficulté va résider dans le fait de pouvoir prouver le refus de vente.
2: Et que faire si la date de validité du coffret est dépassée ?
3: Alors il faut faire attention parce que tous les coffrets ont une durée de validité qui est précise. Généralement, elle va varier entre 1 an à 18 mois. Le plus souvent, une date limite d'utilisation précise va figurer sur l'emballage et le chèque cadeau. Mais sur certains coffrets, seule va figurer une durée qui se décompte à partir de la date d'achat. Si l'information concernant la durée figure dans le coffret, vous ne pourrez pas obliger le professionnel à vous permettre d'utiliser votre chèque cadeau si vous avez atteint la date de péremption. Dans certains cas, le contrat va permettre cependant au porteur du coffret de l'échanger ou d'en prolonger la validité à condition d'en faire la demande dans les premiers mois suivant la date de péremption et moyennant bien sûr des frais. Il est nécessaire pour cela de consulter les conditions générales de vente à ce sujet.
2: Et si le coffret est périmé parce que les professionnels que j'ai contactés n'ont pas pu réserver une date à temps ?
3: Alors, si vous demandez la prolongation du coffret parce que vous n'avez pas pu en bénéficier dans les délais par la faute des prestataires, il est possible de demander un échange gratuit du chèque cadeau. Il faudra cependant apporter une preuve du fait que vous avez effectué votre demande au professionnel avant la date limite de validité. Vous pouvez présenter par exemple la copie d'une demande écrite.
2: Comment réagir si le professionnel me dit que l'activité choisie dans le coffret implique des dépenses supplémentaires ?
3: Il est absolument indispensable de toujours vérifier les conditions générales de la prestation que vous envisagez de choisir. En effet, ces conditions définissent précisément ce qui est pris en charge par le biais du chèque cadeau qui est contenu dans le coffret et ce qui est en exclu. Ainsi, si l'on vous demande le règlement de frais supplémentaires, il faut vérifier immédiatement que ceux-là sont effectivement exclus de la prestation acquise. Dans ce cas, aucune contestation ne sera envisageable. En revanche, si le paiement réclamé correspond à une prestation incluse dans le prix déjà versé, il est nécessaire de refuser de régler le supplément en rappelant au professionnel qu'il est interdit de subordonner la vente d'un produit à l'achat d'une quantité imposée ou à l'achat concomitant d'un autre produit ou d'un autre service.
2: Et si la prestation a été annulée ou modifiée, est-ce que j'ai droit à un remboursement ?
3: Dans les cas d'annulation ou de modification de la prestation réservée, vos possibilités d'indemnisation diffèrent selon la nature du coffret. Donc, si le chèque cadeau concerne un forfait touristique, c'est-à-dire qu'il va combiner au moins deux prestations de transport, logement ou restauration dépassant 24 heures ou comportant une nuit, tout se passera comme si vous aviez acheté un forfait auprès d'une agence de voyage. C'est donc l'émetteur du coffret, c'est-à-dire la société qui sélectionne les professionnels et qui constitue les offres commercialisées dans les coffrets, qui engagera sa responsabilité. En cas de modification de la prestation, donc l'émetteur du coffret doit vous en informer et vous permettre d'annuler et d'être remboursé lorsque l'exécution de la prestation n'a pas encore été commencée. L'émetteur doit proposer une prestation de remplacement sans supplément de prix, même si elle est de valeur supérieure, si l'exécution de la prestation a débuté. Enfin, en cas d'annulation de la prestation, vous pouvez exiger le remboursement du coffret, mais aussi des dommages d'intérêt si cette annulation vous cause un préjudice particulier, notamment si vous aviez engagé des frais pour ce voyage, par exemple des équipements ou encore des visas. Vous ne pouvez jamais être contraint d'accepter une prestation de remplacement.
2: Et si l'annulation ou la modification ne concerne pas un forfait touristique ?
3: Alors, s'il ne s'agit pas d'un forfait touristique, c'est le professionnel qui devait délivrer la prestation, par exemple un club de parachutisme ou un circuit automobile, qui devra assumer les conséquences de l'annulation d'une activité réservée. Donc, soit il vous en rembourse la valeur, soit, avec votre accord, il reportera la valeur du coffret sur une autre prestation ou sur une autre date.
1: Merci beaucoup Amélie, merci Marilyn pour toutes ces précisions sur les coffrets cadeaux. À bientôt sur Radio Crésus.
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1: Attention, émettre un chèque sans provision n'est pas sans conséquences. Explication, Marilyn Wächter, responsable juridique à la Chambre de consommation d'Alsace.
2: Lorsque vous faites un chèque sans provision, plusieurs étapes vont se succéder. Tout d'abord, votre banque doit vous envoyer

0: du chèque en espèces, simplement. Demandez-lui quand même de vous rendre le chèque à ce moment-là parce que vous devrez l'apporter à votre banque pour prouver le paiement. Soit vous demandez au bénéficiaire du chèque de représenter le chèque à sa banque, sachant qu'à ce moment-là, évidemment, il devra y avoir les fonds sur votre compte bancaire. Vous pouvez également, troisième solution, demander à votre banque de bloquer la somme qui correspond au montant du chèque le temps qu'il soit représenté au paiement. Alors, si vous avez régularisé ce chèque, votre interdiction bancaire inscrite à la Banque de France doit automatiquement être effacée. Par contre, si vous n'avez pas régularisé votre chèque dans un délai de 2 mois à compter de son émission, ou si vous aviez déjà émis des chèques sans provision dans les 12 mois qui précédaient, vous allez devoir vous acquitter, en plus du montant du chèque, de pénalités libératoires. Alors, si votre chèque est d'un montant inférieur à 50 euros, la pénalité libératoire sera de 5 euros. Si par contre, il est d'un montant supérieur à 50 euros, vous aurez une pénalité libératoire de 22 euros par tranche de 150 euros.
1: Pour plus de renseignements, vous pouvez appeler la Chambre de consommation d'Alsace au 03 88 15 42 42.
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1: Bienvenue sur Radio Crésus. Et nous avons effectivement le plaisir aujourd'hui d'accueillir Aude Massot, auteur et dessinateur de bande dessinée, et qui est l'invité de Radio Crésus pour nous présenter sa bande dessinée Chronique du 115, un véritable reportage en dessin, on va dire même un documentaire graphique sur l'histoire du SAMU social, hein, le service d'aide médicale d'urgence, qui, rappelons-le, est un service hospitalier qui organise le traitement des urgences en dehors de l'hôpital, dans la rue, à domicile, etc. Aude Massot, bonjour.
2: Bonjour.
1: Voilà, alors nous avons le plaisir de vous accueillir aujourd'hui sur Radio Crésus. Alors vous savez que Radio Crésus est toujours à l'écoute de la manière de traiter des difficultés, de mettre en regard aussi l'aide aux personnes. Et
2: oui.
1: Voilà, et on est très heureux de vous avoir parmi nous.
2: Je vous remercie.
1: Et oui, pour vous présenter, pour que vous puissiez nous présenter votre chronique du 115. Alors Aude, avant d'aller plus en avant sur cette chronique que vous avez dessinée et réalisée, est-ce que vous pouvez nous parler de votre parcours et de vous ?
2: Oui, alors moi à la base je suis dessinatrice, j'ai fait une école de bande dessinée à Saint-Luc, l'école Saint-Luc de Bruxelles. Et voilà, c'est un atelier pendant 3 ans spécialisé en bande dessinée. Et puis après j'ai commencé à bosser dans le dessin animé en tant que storyboardiste ou storyboardeuse, je sais pas comment on dit,
1: oui,
2: pour les filles, mais voilà. Et puis bah écoutez, j'ai quand même toujours gardé mes projets personnels à côté. Donc après j'ai commencé à faire des bouquins vers l'âge de 25 ans, j'ai sorti 4 livres chez les Enfants Rouges, et puis en 2014 j'ai sorti...
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1: Depuis le début de l'année, la LME, loi de modernisation de l'économie, modifie la réglementation des soldes. Explication, Marilyn Wächter, responsable juridique à la Chambre de consommation d'Alsace.
2: Effectivement, la loi LME a fait quelques modifications, notamment par rapport aux périodes où les soldes sont autorisés. Donc depuis le début de l'année, il n'y a plus que 5 semaines consécutives de soldes pour 2 périodes dans l'année, donc les soldes d'hiver et les soldes d'été. Il faut savoir que en plus, les commerçants sont aujourd'hui autorisés à faire 2 semaines supplémentaires de soldes n'importe quand dans l'année, qu'elles soient consécutives ou non. La seule condition toutefois que ces soldes soient terminés au maximum un mois avant la période de 5 semaines fixée nationalement pour l'hiver et pour l'été. Par ailleurs, ce qu'il faut garder à l'esprit, effectivement, c'est lorsqu'on est en période de solde, la réglementation légale en ce qui concerne les garanties doit rester la même que pour tout type d'achat en dehors des soldes, de même que pour les conditions d'échange ou de remboursement. Il n'y a pas de différence sur un article soldé par rapport à un article acheté en période normale de vente.
1: Pour de plus amples renseignements, vous pouvez contacter la Chambre de consommation d'Alsace au 03 88 15 42 42.
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1: Chat, chien ou autre, vous avez décidé d'acheter un animal de compagnie chez un éleveur. Cet achat implique un certain nombre d'obligations du professionnel. Explication, Marilyn Wächter, responsable juridique à la Chambre de consommation d'Alsace.
2: Lorsque vous achetez un animal de compagnie chez un éleveur, il doit vous remettre un certain nombre de documents. Un certificat de cession, donc qui prouve bien la passation de propriété par rapport à l'animal, mais également un document d'information sur les caractéristiques principales de l'animal et quelques conseils d'éducation. Il faut savoir également qu'un éleveur n'est pas autorisé à vous vendre un animal qui a moins de 8 semaines. Il se peut malheureusement que lorsque vous achetez un animal de compagnie chez un éleveur, celui-ci présente certaines maladies une fois que vous l'avez acheté. Alors, il faut savoir que il n'existe pas beaucoup de recours. Le premier consiste à faire valoir ce qu'on appelle un vice rédhibitoire. Alors, c'est une liste limitative qui est prévue par le code rural et qui concerne certaines maladies bien spécifiques de l'animal, là qui sont consultables auprès des vétérinaires ou auprès des sociétés protectrices des animaux, et qui permettent d'obtenir l'annulation de la vente avec restitution du prix, ou alors si vous souhaitez conserver l'animal, la restitution d'une partie du prix ou la prise en charge des frais de vétérinaire par l'éleveur. Autre solution, si votre animal n'est pas atteint dans de ces vices dits rédhibitoires, c'est de faire valoir ce qu'on appelle la garantie légale de conformité, parce que légalement, effectivement, votre animal est considéré comme un objet. Donc cette garantie permet également de demander une prise en charge par l'éleveur, et elle est plus large au niveau des maladies que ne l'est le principe des vices rédhibitoires. Attention toutefois, car pour pouvoir faire valoir ces principes de recours, il faut que la personne à qui vous avez acheté votre animal de compagnie soit bien considérée comme éleveur. Alors, la personne a le statut d'éleveur à partir du moment où elle possède des femelles destinées à la reproduction, qu'elle vend deux portées par an ou plus, et également qu'elle possède un certificat de capacité d'éducation d'un animal, ce qu'on appelle le CETAC. Si malheureusement la personne n'a pas le statut d'éleveur, il sera beaucoup plus difficile d'avoir un recours contre elle, parce que le principe des vices rédhibitoires et la garantie légale de conformité ne sont opposables qu'aux professionnels et donc aux éleveurs. Si par contre la personne qui vous a vendu l'animal est considérée comme particulier, donc non éleveur, les recours sont très difficiles parce que ce sera à vous en tant que client de prouver que l'éleveur savait qu'il vous vendait un animal en mauvaise santé, ce qui en pratique bien évidemment est très très difficile, c'est une preuve qui est quasi impossible à rapporter.
1: Attention, les animaleries que l'on rencontre la plupart du temps dans les centres commerciaux ne sont pas classées dans la catégorie des éleveurs. Malgré cela, les recours sont identiques. Pour plus de renseignements, vous pouvez appeler la Chambre de consommation d'Alsace au 03 88 15 42 42.
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1: Bonjour, bienvenue sur Radio Crésus pour ce Flash Info. Au sujet aujourd'hui, au supermarché, les règles de contrôle et de surveillance vidéo. Donc face au développement du vol à l'étalage et des comportements irrespectueux, un certain nombre de commerçants fait appel à des sociétés de surveillance qui mettent en place des vigiles ou installent des matériels de surveillance vidéo. Donc nous allons voir quelles sont les règles en la matière. Dans quel cadre un vigile peut-il interpeller une personne ?
2: Alors c'est un cadre assez restrictif puisque un vigile ne pourra intervenir qu'à l'intérieur des bâtiments du supermarché, dans, en tout cas dans la limite des lieux dont ils ont la garde. Ça veut dire qu'ils vont intervenir à la fois dans les centres commerciaux, mais également sur les parkings qui vont constituer la limite de la zone d'intervention des vigiles.
1: Quelles sont les possibilités d'action des vigiles ?
2: Ce sont des possibilités relativement limitées. Donc ils vont pouvoir simplement procéder à un examen visuel des sacs transportés par les clients. Ils ne peuvent pas procéder à une fouille, sauf bien sûr si le client est d'accord. Ils ont la possibilité aussi, un petit peu comme dans les aéroports, de procéder à des palpations de sécurité, mais sous conditions extrêmement restrictives. Donc pour pouvoir faire ces palpations de sécurité, le vigile doit pouvoir présenter une habilitation préfectorale. Le motif de la fouille doit être lié à l'existence de menaces graves pour la sécurité des autres clients, par exemple si on identifie qu'une personne transporte une arme, et le vigile doit absolument être du même sexe que la personne qui doit être confrontée à la palpation. Enfin, dernière possibilité de contrôle pour les vigiles, c'est qu'en cas de flagrant délit, ils peuvent effectivement appréhender la personne auteur de l'infraction, lui demander de rester sur place et prévenir les autorités de police.
1: Que faire en cas d'abus ?
2: Alors si un vigile outrepasse ses pouvoirs légaux, il y a deux possibilités de recours pour les personnes qui sont victimes. D'une part, le client va pouvoir demander à ce que les autorités de police soient contactées ou les contacter lui-même pour faire part du comportement du vigile. Et d'autre part, le client peut bien sûr adresser une réclamation à la direction du supermarché et engager une action en responsabilité pour être dédommagé s'il a subi un préjudice, comme par exemple de la diffamation ou lié au fait qu'on a été contrôlé ou des relevés d'identité injustifiés.
1: Quelles sont les zones qui peuvent être soumises à vidéosurveillance ?
2: En matière de surveillance vidéo, les caméras doivent être placées toujours de telle manière à éviter de porter atteinte à la vie privée des personnes qui circulent dans les zones commerciales. Donc ça veut dire qu'elles vont pouvoir être disposées uniquement dans les zones où les personnes circulent, donc le parking, les allées du magasin, les zones de caisse, et également bien sûr dans les zones marchandes. Ce qui veut dire qu'on exclut bien sûr le fait de poser des caméras dans tout ce qui est toilettes et cabines d'essayage. Ce qu'on peut retenir également par rapport aux caméras, c'est que le système ne doit pas être utilisé pour vérifier que les employés font correctement leur travail. Il peut être utilisé pour surveiller la caisse pour éviter les vols, mais pas pour contrôler le travail des employés.
1: Quelles sont les informations à fournir aux clients en matière de vidéosurveillance ?
2: Il y a un certain nombre d'informations, notamment le fait, bien sûr, qu'existe un système de vidéosurveillance dans ce commerce précis. L'identité du responsable du dispositif, très souvent, c'est bien sûr la direction du magasin. Et doit également y avoir l'information sur les modalités du droit d'accès aux images. Donc on doit pouvoir savoir comment faire pour contrôler ce qui a été filmé. Et les possibilités de révision et d'effacement aussi de ces données, bien évidemment. Ça doit être apposé, tout ça, ces informations, sur un panneau visible dans la zone commerciale.
1: Et pendant combien de temps les images sont-elles conservées ?
2: Alors, si aucune infraction n'est constatée sur ce qui est filmé, les informations ne peuvent être conservées par le supermarché que pendant un mois. Bien sûr, si une infraction est constatée, les images à ce moment-là vont être conservées beaucoup plus longtemps puisqu'elles sont extraites du dispositif de surveillance du supermarché et transmises aux autorités de police jusqu'à ce que l'enquête soit terminée.
1: Merci, à bientôt pour un prochain Flash Info.
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1: Bienvenue sur Radio Crésus pour ce Flash Info Conso avec Marilyn Wächter de la Chambre de Consommation d'Alsace. Bonjour Marilyn.
2: Bonjour.
1: Et Régis Alter à l'antenne de Crésus. Aujourd'hui, la thématique est l'assurance automobile. Que faire si l'on refuse d'assurer votre véhicule ? L'assurance responsabilité civile automobile est obligatoire en France. Il est illégal de faire circuler une voiture, une moto ou un scooter sans cette assurance. Paradoxalement, les sociétés d'assurance sont libres d'assurer qui elles souhaitent. Il est donc parfaitement possible pour un assureur de refuser d'assurer un automobiliste. Dans un tel cas, il existe une procédure précise qui permet de respecter l'obligation légale d'assurance. Alors Marilyn, à qui s'adresser si l'on est confronté à un refus d'assurance ?
2: Lorsqu'un automobiliste va être confronté à un refus d'assurance, il va falloir s'adresser à une autorité administrative indépendante qu'on appelle le Bureau central de tarification.
1: Alors, quel est le rôle du Bureau central de tarification ?
2: En fait, il a pour rôle de fixer le montant de la prime d'assurance contre laquelle une entreprise d'assurance va avoir l'obligation d'assurer une personne qui souhaite circuler avec un véhicule. Donc ça veut dire que le Bureau central de tarification peut imposer à un assureur de garantir un automobiliste contre une prime qui bien souvent va être majorée. Donc ça veut dire aussi qu'il est compétent que pour des assurances obligatoires. Donc la responsabilité civile uniquement en France, qui est la seule obligatoire pour les véhicules, le Bureau central ne pourra pas être contacté pour les assurances facultatives, comme par exemple les protections juridiques, les garanties dommages corporels du conducteur ou les dommages au véhicule comme le vol ou le bris de glace.
1: Alors dans quel cas une personne peut-elle saisir le Bureau central de tarification ?
2: Alors il y aura plusieurs cas de figure qui pourraient être envisagés, mais ils seront toujours liés en fait au refus d'assurance préalable par une société d'assurance. On peut donner quelques exemples, effectivement. Lorsqu'une assurance va refuser de garantir une personne parce qu'elle estime qu'elle ne correspond pas à sa clientèle, par exemple parce que le malus est trop important, aussi on va pouvoir contacter ce bureau central quand on va avoir eu un problème de résiliation de son précédent contrat d'assurance parce qu'on avait trop de sinistres ou parce qu'on a coûté trop cher à son assurance. Ça peut être aussi un motif de saisine lorsque le contrat d'assurance a été annulé par l'assurance pour ce qu'on appelle une fausse déclaration ou une omission. On n'a pas transmis toutes les informations nécessaires. On pourra aussi contacter le Bureau central de tarification quand une assurance ne répond pas à une demande d'inscription dans un délai maximum de 15 jours.
1: Alors dans ces cas, comment saisir le Bureau central de tarification ?
2: Oh, il s'agit d'une procédure qui est absolument formaliste et avant de pouvoir envoyer concrètement son dossier, il va falloir passer plusieurs étapes. Des étapes au cours desquelles on va réunir

0: formation, les coordonnées, le véhicule assuré, le nombre de sinistres antérieurs. Alors, il est important de remplir ce document avec honnêteté, parce qu'il faut savoir que le contrat d'assurance peut être annulé si la personne qui veut s'assurer a fait de fausses déclarations volontairement ou même involontairement d'ailleurs. Et ce qu'il faut retenir également avant de pouvoir envoyer son dossier au bureau central, c'est qu'il va falloir avoir obtenu de la part d'un assureur soit un courrier dans lequel il refuse explicitement d'assurer, ou alors il va falloir pouvoir établir qu'on a fait une demande d'assurance mais que l'assureur n'a pas répondu dans un délai de 15 jours.
1: Très bien. Alors, que se passe-t-il une fois ces étapes préalables franchies ?
0: Alors, une fois qu'on a la preuve que l'assureur n'a pas voulu assurer cette personne, la personne qui a cette preuve a 15 jours maximum pour envoyer tout son dossier au bureau central de tarification, obligatoirement par lettre recommandée avec avis de réception. Et là aussi, il va encore falloir joindre des documents à l'envoi.
1: Alors justement, quels sont les documents nécessaires à adresser au bureau central de tarification ?
0: En plus de ceux qu'on a déjà évoqués, la formule de souscription, le relevé d'information, le courrier de refus, il y a encore 4 autres documents qui devront obligatoirement être fournis au bureau central. Donc vous avez un devis qui doit être donné par l'assureur auprès duquel on souhaite s'inscrire, une copie de la carte grise, une copie du permis de conduire, et si on a déjà malheureusement été condamné pour conduite en état d'alcoolisme, il va falloir mettre une copie du jugement dans son courrier au bureau central.
1: Alors, sur la durée de prise de décision, justement, à quel moment le bureau central de tarification rendra-t-il sa décision ?
0: Alors, il va falloir être un peu patient. La procédure devant le bureau central va durer environ 2 mois. Et une fois que le bureau central a pris sa décision, il doit en faire part à l'assuré potentiel dans un délai maximum de 10 jours. Alors, il faut savoir que les décisions qui vont être rendues par le bureau central vont s'imposer à l'assureur qui aura été choisi. L'assureur n'ayant pas tellement la possibilité de refuser ce que va lui imposer à ce moment-là le bureau central, l'assureur pouvant être sanctionné s'il refuse, ça peut aller jusqu'à un retrait d'agrément pour l'assurance, donc c'est quand même une sanction assez lourde. Donc c'est assez contraignant aussi pour l'assureur, cette procédure. Lorsque l'assuré a eu la décision du bureau central, il peut effectivement s'adresser directement à l'assureur choisi, qui devra établir un contrat conformément à la prime proposée par le bureau de tarification. Et le contrat entre en vigueur pour une durée minimale d'un an.
1: Alors pour conclure, Marine, quel conseil donner à nos auditeurs ?
0: Alors je pense que la chose la plus importante à retenir en matière d'assurance automobile, effectivement, c'est que même si ça met un peu de temps entre le moment où on sollicite un assureur et où on peut être concrètement assuré, il faut surtout éviter de rouler avec un véhicule qui n'est pas assuré, parce que rouler sans assurance va impliquer des sanctions très lourdes en droit français, notamment une amende de 3 750 €, le fait de pouvoir voir son permis de conduire annulé ou suspendu, et il y a pas mal d'autres sanctions complémentaires qui peuvent aussi être envisagées, donc ça c'est quelque chose qu'il faut absolument éviter, d'autant plus qu'on peut aussi être responsable et devoir indemniser la victime si malheureusement on renverse quelqu'un.
1: Merci beaucoup Marine Wächter, vous êtes sur Radio Crésus pour ce Flash Info Conso. À bientôt, merci.
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1: Bonjour à tous, vous êtes sur Radio Crésus, Flash Info Conso, avec pour thématique l'emploi par le biais d'une entreprise d'insertion. Une personne sans emploi qui rencontre des difficultés pour trouver un travail peut trouver un emploi par l'intermédiaire d'une entreprise d'insertion. Nous allons voir les conditions et caractéristiques d'emploi dans ce type d'entreprise.
2: Alors, qu'est-ce qu'une entreprise d'insertion ?
3: Une entreprise d'insertion est une entreprise, tout ce qu'il y a de plus normal, qui va produire des biens et des services, peu importe sa forme juridique, mais qui va proposer aux personnes en difficulté d'insertion une activité productive.
2: Qui sont les personnes embauchées dans une entreprise d'insertion ?
3: Ce sont les personnes qui sont en difficulté sociale et professionnelle, notamment les personnes qui bénéficient de minima sociaux comme le RSA, les jeunes de moins de 26 ans qui présentent des difficultés sociales ou professionnelles, ou encore les demandeurs d'emploi de longue durée.
2: Et quels sont les secteurs économiques concernés ?
3: Les entreprises d'insertion peuvent intervenir dans tous les secteurs de l'économie. Il y a des secteurs de prédilection, comme les filières de valorisation des déchets, l'entretien environnemental, notamment les entreprises de paysagisme, le secteur du bâtiment, les tâches ménagères ou encore le service à la personne.
2: Quel est le statut des salariés ?
3: Le salarié qui est embauché dans une entreprise d'insertion est un salarié comme les autres, qui bénéficie des mêmes avantages. Il est simplement engagé sous un contrat qui est appelé « contrat à durée déterminée d'insertion ».
2: Et quelle est la durée de ce contrat ?
3: Les contrats sont d'une durée minimum de 4 mois. Les contrats peuvent être renouvelés avec comme limite une durée maximale de 24 mois. Cependant, le contrat va pouvoir excéder la durée de 24 mois dans certains cas. Par exemple, pour permettre d'achever une action de formation professionnelle qui est en cours de réalisation, ou encore si les salariés sont âgés de plus de 50 ans, ou que ce sont des travailleurs handicapés et qu'ils rencontrent des obstacles dans leur insertion durable dans l'emploi.
2: Quelle est la durée du temps de travail ?
3: La durée du contrat de travail dans ce type de contrat ne peut être inférieure à 20 heures par semaine.
2: Et à quelle compensation peuvent prétendre les entreprises d'insertion ?
3: Alors, en raison du caractère particulier des salariés en insertion, leur faible rentabilité, un encadrement plus prononcé et un renouvellement plus fréquent de l'effectif, les entreprises d'insertion vont bénéficier d'aides spécifiques afin de compenser leur implication sociale. Alors, selon le public visé par l'entreprise, les aides vont varier. L'entreprise va donc devoir se renseigner sur les règles de non-cumul des aides et sur les délais de versement. Les subventions principales qui sont versées aux entreprises, ce sont donc les suivantes. L'aide au poste de travail, qui est une aide qui est de 10 000 euros par an en cas de poste à temps plein. Il y a le fonds départemental d'insertion, qui est une aide modulable qui peut être demandée à tout moment du développement de l'entreprise, aussi bien à la création que pendant l'activité de l'entreprise. Ensuite, il y a la bonification des intérêts d'emprunt bancaire par le biais d'une subvention dont le montant maximum comprend les intérêts, frais et accessoires de l'emprunt dans la limite de 15 000 euros. Il y a aussi la garantie et le cautionnement de prêts bancaires ou encore la prise de participation dans l'entreprise.
2: Alors, comment est créée une entreprise d'insertion ?
3: Il faut tout d'abord accomplir les démarches classiques de création d'une entreprise, préparer le projet, faire une étude de marché, etc. Toutes les structures juridiques peuvent être choisies sous forme d'association ou toute autre forme de société comme SARL ou SAS. Le régime fiscal qui s'appliquera sera donc celui de la structure qui aura été choisie. Il faut ensuite solliciter un conventionnement auprès de la Direction régionale des entreprises de la concurrence, de la consommation, du travail et de l'emploi afin d'obtenir le statut d'entreprise d'insertion. La décision sera ensuite étudiée selon le projet social et les garanties de viabilité de l'entreprise. La convention sera établie pour un an en principe, pouvant aller jusqu'à 3 ans.
2: Comment se traduit l'accompagnement du salarié ?
3: Dès que le salarié entre dans l'entreprise, un projet personnalisé d'insertion professionnelle va être mis en place suite à un entretien et un module d'orientation professionnelle. Le salarié aura en plus de son contrat de travail un accompagnement social individualisé qui se traduit notamment par des formations, des évaluations, entretiens et des bilans. Le salarié va donc acquérir les compétences et le savoir-faire qui sont exigés dans toute entreprise classique.
2: Et quand est-ce que le contrat prend fin ?
3: le contrat prendra fin à la période initialement prévue ou à la fin de son renouvellement. Le salarié va pouvoir demander la suspension du contrat au cours du contrat, afin notamment d'effectuer une période de mise en situation en milieu professionnel, ou encore pour accomplir une période d'essai dans le cadre d'une offre d'emploi visant une embauche en CDI ou en CDD au moins égale à 6 mois. Si le salarié est embauché après cette période de suspension, donc le contrat sera rompu sans préavis.
1: Merci beaucoup à Amélie Imbert et à Marine Wächter pour toutes ces informations. À très bientôt sur Radio Crésus.
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1: 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Il est 14h.

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1: Vous êtes sur Radio Crésus, bonjour à tous, et nous avons le plaisir effectivement d'accueillir de nouveaux témoignages aujourd'hui, des problèmes liés à une séparation, des problèmes peut-être liés à une entreprise qui défaille, peut-être des huissiers qui viennent frapper à la porte, autant de difficultés que rencontrent les personnes que nous accompagnons à Crésus, et nous avons le plaisir d'accueillir aujourd'hui Paul. Bonjour Paul.
2: Oui, bonjour monsieur.
1: Voilà Paul. Bonjour. Alors Paul, vous êtes retrouvé en difficulté financière délicate, oui. C'est cela ?
2: Oui, oui.
1: Voilà, est-ce que vous pouvez un peu expliquer à nos auditeurs, ainsi qu'à Fanny Schillinger, juriste qui est avec nous, ce qui s'est passé ?
3: Oui, bonjour madame.
2: Très bien, oui effectivement. Alors en synthèse, j'étais PDG de ma société, une société qui comptait une petite vingtaine de personnes, voilà, depuis plusieurs années.
1: Oui.
2: Et j'étais victime en fait d'un acte de concurrence déloyale, sans rentrer dans le détail, de la part de salariés qui ont pris de l'information, des fichiers clientèle et qui ont monté une société concurrente à la mienne.
1: D'accord.
2: Donc cet acte nous a amené à des difficultés importantes, des pertes de parts de marché très rapides. Et ça a conduit à une situation de redressement judiciaire et, in fine, de liquidation, en synthèse.
1: D'accord. Et donc, cet événement s'est déroulé rapidement, sur plusieurs semaines, plusieurs mois ?
2: Non, ça a mis... l'ensemble du processus malheureux a mis deux ans et demi, quoi, entre le moment où la société concurrente a été créée.
1: Oui.
2: Le redressement judiciaire, lui, a duré un an.
1: Oui.
2: Et on a encore pu exercer pendant un an après être sorti positivement du redressement judiciaire. Mais après, j'ai été victime d'un problème de trésorerie malgré un carnet de commandes en hausse.
1: D'accord.
2: Un cisaillement de faiblesse de trésorerie qui a amené à la liquidation de la société quand même. Voilà.
1: Alors, quand on est face à ce genre de situation, comment est-ce qu'on vit les choses ? Alors, c'est une trahison, bien sûr.
2: C'est... oui, sur le plan moral, oui.
1: Oui.
2: Du ressenti, effectivement, c'est une trahison pour le dirigeant que j'étais et pour l'ensemble des salariés qui m'étaient très proches, quoi, qui ont vécu ça comme effectivement une trahison.
1: Bien sûr.
2: Et d'une part, donc ça, c'est l'aspect ressenti et moral. Et ensuite, il y a l'aspect financier qui en découle, qui est catastrophique. Hein.
1: Oui. Alors comment on se défend, comment on se bat quand on est face à ce genre de situation ?
2: Alors moi, ma position a été, après avoir pris conseil avec mes avocats à l'époque, j'ai renoncé à les combattre devant les tribunaux pour un tas de raisons que je ne pourrais pas vous expliquer là, des raisons juridiques et autres. Et on a choisi de se consacrer au rebond positif de la société plutôt qu'à nous dépenser... inutilement en honoraires et en combats dont l'issue pouvait être aléatoire et le gain financier également très faible, donc qui n'est absolument pas en rapport avec la perte, hein, parce que là on parle de nombreuses centaines de milliers d'euros, quoi.
1: D'accord.
2: Voilà, donc j'ai consacré mon énergie à tourner la page et à essayer d'aller de l'avant pour rebondir.
1: D'accord. Alors, donc ça, c'est une décision forte, hein, mais à un moment donné, il faut effectivement, comme vous dites, savoir tourner la page pour avancer. Alors, pour autant, il y a effectivement cette procédure de liquidation, c'est ça qui s'est mise en œuvre ?
2: Oui, oui, tout à fait.
1: Voilà, donc qui a été aboutie, qui est terminée ?
2: Qui est terminée, oui, tout à fait, depuis cet automne. Je ne vous citerai pas la date exacte, mais
1: oui.
2: Au milieu de l'automne, là... La décision de liquidation a été actée et donc la société a définitivement cessé d'exister. Voilà.
1: D'accord. Alors, en tant que PDG de la société, est-ce que vous-même, vous étiez, je dirais, tenu financièrement à certaines créances de la société directement, personnellement ?
2: Alors, de la société directement, non, mais malheureusement, j'étais caution d'emprunt.
1: D'accord.
2: Voilà, j'étais caution personnelle, solidaire, etc., d'emprunt.
1: Oui.
2: Et voilà, et à ce titre-là, je demande votre question à venir. Je suis malheureusement sollicité par les banques, bien sûr, pour
1: évidemment
2: faire face à ces cautions.
1: Et donc, alors, les cautions, ça veut dire effectivement que vous êtes engagé sur votre patrimoine personnel à payer les dettes de la société, en fait. Hein.
2: Alors, pas les dettes de la société, mais l'emprunt.
1: L'emprunt pour la société, on est d'accord.
2: Voilà, tout à fait.
1: Voilà. Et donc, c'est un montant conséquent ?
2: On est proche du million d'euros.
1: D'accord. Donc c'est effectivement un emprunt qui est, comme vous le dites, conséquent. Hein.
2: Ouais.
1: Et alors dans ces conditions, comment faire face quand on est confronté à ce genre de situation? Parce que la banque, elles sont bien sûr, elles veulent retrouver leur argent.
2: Exactement. C'est extrêmement difficile parce que je suis bien sûr en rapport avec mon cabinet d'avocat. Les banques ont porté l'affaire devant la justice depuis, donc
1: elles
2: réclament leur dû. Elles réclament leur dû par le biais de procès. Je ne vais pas rentrer dans le détail du dossier pour ne pas m'affaiblir par avance.
1: Mais je comprends, oui.
2: Disons que le fond de l'affaire se jouera sur l'appréciation de la justice d'une position ou non d'abus dominant de la banque. Parce que la banque m'a, à un moment donné, contraint à signer cette caution, alors qu'au début j'avais refusé de la signer lors de l'emprunt initial, et un jour lors d'une autorisation découverte que j'ai été amené à demander, la banque m'a contraint à signer une caution sur l'ensemble de l'emprunt,
1: d'accord,
2: pas simplement sur l'autorisation de découverte qui était minime.
1: D'accord.
2: Et voilà, et j'ai cru bien faire en le faisant parce que je voulais sauver ma société.
1: Évidemment.
2: Et voilà, le problème, c'est que en cas de défaillance, ça vous retombe dessus. Donc aujourd'hui, ça va être un combat entre avocats et lors des audiences pour essayer de faire valoir ça.
1: D'accord.
2: Voilà.
1: Alors, bon, par ailleurs, il y a toujours aussi des possibilités, ça, Madame Schillinger peut en parler, en droit local, hein. Chez nous, en Alsace, on a un droit particulier. Alors après, à voir si ça s'applique à vous ou pas. Mais en tous les cas, on a des possibilités, hein. Peut-être parlez-en un peu, Madame Schillinger, pour un peu éclairer nos auditeurs aussi, hein, sur cet aspect-là.
3: Oui, bien sûr. Bonjour. Alors effectivement, il y a bien évidemment en droit local la procédure de faillite civile qui peut être engagée. Donc là, effectivement, il y a une suspension des poursuites. Hein. Donc ça, c'est un dossier effectivement à déposer au tribunal. Après, il y a également d'autres moyens de défense au niveau de la caution. Effectivement, il y a le principe de proportionnalité par rapport à vos ressources, à vos biens. Est-ce que le montant cautionné était proportionnel par rapport à l'ensemble des biens et de vos ressources? Bon, ça, je pense que vos avocats vous en ont parlé de toute façon. Il y a après encore d'autres moyens de défense par rapport aux intérêts. Donc faire diminuer les intérêts. Est-ce que la caution a reçu l'information annuelle qui doit être délivrée chaque année avant le 31 mars? Là, pareil, il y a une réduction des intérêts qui peut être mise en place. Voilà, donc ça, c'est pour l'heure quelques éléments de réponse par rapport à la caution.
1: Voilà, il y a deux formes de solutions, enfin de réponses, là, à la fois pour l'ensemble de la France, et à la fois, on parlait de cette procédure de faillite civile, en fait, hein, ça vulgairement, c'est ainsi qu'on l'appelle, qui concerne le droit local alsacien-mosellan, pour ceux qui sont habitants domiciliés et ont le centre de leurs intérêts en Alsace-Moselle. Hein. Voilà, donc c'est effectivement des situations tragiques, hein, que vous nous racontez là. En tout cas, c'est une situation qui est particulièrement...
2: Effectivement, la situation est extrêmement difficile parce que je me retrouve sans aucun revenu depuis, donc ça fait maintenant plusieurs mois. J'ai dû m'inscrire au RSA.
1: Oui.
2: Oui. C'est complètement
1: oui.
2: fou.
1: Oui.
2: Donc voilà, aujourd'hui, je touche le RSA. Je touche une allocation logement également. C'est que je me retrouve dans une situation qui est à l'inverse de l'échelle sociale de celle où je me situais. Alors je l'assume, hein, mais oui, c'est extrêmement, extrêmement difficile. Et bien sûr, en tant que TNS, donc travailleur non salarié, vous n'avez droit à aucune assurance chômage.
1: Bien sûr. C'est important ce que vous dites, oui, c'est important de le rappeler parce que on dit le chef d'entreprise, PDG, etc. C'est facile, c'est l'argent, mais derrière, oui, ça c'est l'image convenue comme vous dites, mais derrière, on sait que c'est bien différent. Hein.
2: Exactement. Alors moi j'ai un conseil à donner à d'éventuels auditeurs qui seraient dans ma situation.
1: J'allais vous le demander. Oui.
2: D'accord. Voilà. N'attendez pas les difficultés pour vous assurer à titre privé, parce qu'il existe des assurances qui permettent de pallier à l'absence d'assurance chômage. Il faut se rapprocher de votre courtier ou d'un cabinet d'assurance.
1: Bien sûr.
2: Il existe des assurances privées qui vous permettent d'y pallier. Moi, à l'époque, je l'avais étudié, mais comme les ressources de ma société étaient déjà limitées et que pendant plusieurs mois, je ne payais pas, les deux dernières années, pendant 5 ou 6 mois, de chaque année, je ne me suis pas payé, vous voyez, pour oui. pouvoir préserver les ressources de la société, payer les salariés qui ont toujours été payés, etc. Oui. Et donc, je m'étais déjà mis en danger, en difficulté, mais j'avais investigué pour savoir quelle assurance existait, et pour des raisons d'économie, j'avais pas souscrit. Et également parce qu'il y a un délai de carence qui est un peu long, qui est d'une année.
1: D'accord.
2: Donc moi, mon conseil, c'est de dire aux personnes potentiellement ciblées, oui. n'attendez pas que les difficultés arrivent.
1: Oui.
2: Assurez-vous, oui. consacrez les quelques milliers d'euros que ça représente par an, en fonction de vos revenus, donc il faut voir avec votre assureur, et prenez une assurance. Elle sera utile le jour où il peut y avoir une dégradation et que ces choses-là arrivent extrêmement vite.
1: Très bien, Paul. Merci Paul pour ces précisions et surtout le conseil. Hein. Je crois que c'est important vraiment que vous qu'on puisse profiter de votre vécu, de votre expérience. Alors même si elle s'est faite dans des conditions très très difficiles, mais si je suis oui. certain que ça pourra effectivement aider des personnes qui nous écoutent. Donc merci infiniment pour votre temps et votre témoignage.
2: Merci, hein. merci à vous.
1: Et on vous souhaite bon
2: très
1: courage pour la suite.
2: Et bien, voilà. Merci à Maître Schillinger.
1: Très bien, merci à vous, Paul. À bientôt
3: merci,
1: sur Crésus.
3: Merci,
2: bonne journée.
1: Au revoir.
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1: Et nous avons avec nous Edmond. Bonjour Edmond.
4: Bonjour.
1: Voilà, vous êtes sur Radio Crésus et vous souhaitez effectivement parler de votre situation et de nous éclairer sur ce qui vous arrive. Donc nous vous écoutons.
4: Alors, donc moi j'avais fait mon entreprise ouverture au mois d'avril 2009. Et donc j'ai eu un premier sinistre juillet 2009. Donc on a dû fermer le restaurant pendant 2 mois.
1: C'est quoi comme sinistre ? C'était un incendie ?
4: Non. On a eu la foudre qui est tombée sur le séquoia qui est à côté du restaurant.
1: D'accord.
4: Donc, toutes les toitures étaient cassées. Donc,
1: d'accord.
4: 2 mois de fermeture.
1: Oui.
4: On avait la... pas de recul sur le chiffre d'affaires. Donc, les assurances ont remboursé très peu.
1: D'accord.
4: Ensuite, un an après, 2 jours près, j'ai eu un incendie. Il y a toute la cuisine qui a brûlé. Donc, deuxième sinistre.
1: D'accord.
4: Fermeture 3 mois. Et bon, après, il y avait les charges, il y avait tout à payer. Et puis, bon, on a pris du retard. Et au fur et à mesure, ça a été la débandade.
1: Et la dégringolade.
4: Voilà.
1: Que vous avez fait face comment, je dirais, à ces sinistres, en tout cas ces baisses de revenus d'exploitation.
4: Après,
1: oui.
4: après le deuxième sinistre, on avait décidé d'arrêter.
1: Oui.
4: Et les experts, les assurances nous ont dit si vous arrêtez, vous aurez rien du tout. Donc on a dû obligé de continuer.
1: De poursuivre l'activité.
4: Alors, poursuivre l'activité, oui.
1: Alors, qu'est-ce qui a fait effectivement que votre activité n'était pas aussi florissante que prévu ? Parce que, alors, il y a eu ces deux sinistres qui vous ont quand même joué c'est un mauvais tour, hein,
4: Tout à fait.
1: Deux mauvais tours, on va dire. Et,
4: ouais.
1: et donc là, effectivement, vous continuez néanmoins parce qu'on vous dit il faut y aller.
4: Ben, contraint et forcé.
1: Voilà. Et donc là, et l'activité, là, les rentrées d'argent, elles ne sont pas à la hauteur de ce que vous attendiez, c'est ça ?
4: Ben, disons que. Vu le temps des fermetures qu'on a eu, en plus c'était en pleine saison.
1: Oui.
4: Ben la clientèle s'est répartie sur d'autres restaurants
1: oui.
4: de la région.
1: Oui.
4: Et donc après pour remonter la pente, c'est pas évident.
1: D'accord.
4: Et donc nous on a après en août 2014 on a été mis en redressement.
1: Oui.
4: Avec poursuite de l'exploitation. Mmh. Et deuxième tour, ça a paru dans les journaux, le redressement. Les gens n'ont pas compris, ils pensaient que c'était une liquidation. Donc, encore une fois, perte de clientèle.
1: D'accord.
4: Et fin juillet 2015, on a été mis en liquidation.
1: D'accord. Dites-moi, votre histoire, elle est quand même particulière. Vous avez joué de malchance, hein, je dirais, sur le long. Hein.
4: Bah oui, au bout de 2-3 mois, on était déjà fermé 2 mois.
1: Oui. Et donc là, vous avez effectivement, aujourd'hui, la société, enfin, votre entreprise est liquidée.
4: Voilà.
1: Et aujourd'hui, quelle est votre activité? Vous avez repris
4: l'activité? Alors moi, je travaille comme cuisinier.
1: Oui.
4: Dans un restaurant de la région.
1: Oui.
4: Et mon épouse, pour l'instant, ne trouve pas de travail, donc elle est au RSA. Mmh, mmh.
1: Alors, quel recul vous prenez par rapport à votre histoire de chef d'entreprise, hein, ça, c'est ça.
4: Ben, si c'était à refaire, ben, je ne referais pas.
1: C'est vrai. Ça vous a, ouais, ça vous a un peu dégoûté de...
4: Tout ce qui est charge, TVA,
1: oui.
4: Ils veulent rien savoir. Si vous êtes dans la panade, c'est débrouillez-vous, mais il faut payer.
1: Oui, donc en gros, ce que vous nous dites, c'est que vous n'avez pas trop le choix. Il faut réussir impérativement. Il
4: voilà.
1: n'y a pas le choix. Hein. Et après, on le paye aussi hein, de sa personne, je pense, parce que vous avez vécu difficilement cette situation. Hein. C'est,
4: oui.
1: c'est perçu effectivement comme injuste pour vous, parce que c'est effectivement des événements extérieurs qui ont contribué à ce que vous n'arriviez pas à développer votre commerce, hein, finalement, votre
4: oui,
1: restaurant.
4: C'est ça.
1: Donc c'est sûr que vous devez avoir un peu un goût amer, je dirais, aujourd'hui, hein, par rapport à ce vécu.
4: Tout à fait.
1: Alors, est-ce qu'il y a quand même des éléments positifs que vous pourriez rapporter dans la vie d'entrepreneur? Parce que c'est ça, c'est quand on décide de se lancer en tant que chef d'entreprise, hein, donc que ce soit un restaurant ou une autre activité, hein, il y a une volonté, je pense qu'il y a une motivation au départ.
4: Oui, oui, tout à fait. Oui, puis bon, ça faisait longtemps que je voulais ouvrir mon propre restaurant, et
1: oui.
4: Puis bon, on a eu que de la malchance.
1: Oui. Alors j'ai avec nous Fanny Schillinger qui est juriste, qui va vous parler un peu.
3: Oui, bonjour.
4: Bonjour.
3: Écoutez, je voulais simplement vous demander, est-ce qu'il y a eu des conséquences au niveau personnel?
4: Alors, oui. Donc, au moment du sinistre... J'avais 3 employés plus donc 4 employés plus 3 extras pour le week-end. Et donc en 2011, j'ai dû arrêter les extras et une personne en cuisine et une personne en salle. Donc on s'est retrouvé juste avec 2 personnes encore.
3: D'accord. Mais avez-vous contracté pour l'ouverture du restaurant des emprunts?
4: Oui, j'avais le prêt au Zéo.
3: D'accord. Vous avez fermé pour insuffisance d'actifs ou vous avez réussi à apurer l'ensemble des dettes?
4: Insuffisance d'actifs.
3: Insuffisance d'actifs, d'accord. Et vous étiez caution personnelle?
4: Tout à fait, c'était une entreprise individuelle, donc j'ai perdu mon appartement, j'ai plus tout ce qu'il y a autour. Quoi.
3: D'accord.
1: Oui, donc c'est des conséquences qui sont lourdes, hein, on s'en rend compte. Hein. Mais aujourd'hui, est-ce que vous avez pu tourner la page, je dirais? Est-ce qu'à un moment donné, il faut rebondir?
4: Ben, disons que pas vraiment, vu que tout est encore en cours, l'appartement n'est pas encore vendu.
1: D'accord.
4: Je reçois encore des courriers...
1: Des créanciers?
4: De la banque,
1: oui.
4: Là où j'ai fait le prêt immobilier.
1: Oui.
4: Et entre ça et puis les huissiers, non, on n'a pas vraiment tourné la page pour l'instant.
1: D'accord, vous êtes donc, je dirais, la procédure est encore en cours, on va dire. Mais bon, ce que je peux vous dire, nous, à Crésus, on sait que les situations, on peut en sortir, même si on y laisse des plumes, hein, manifestement, ça sera le cas pour vous. Hein.
4: Oui, tout à fait.
1: Mais ce qui est important, c'est qu'à un moment donné, on puisse faire table rase et repartir à zéro.
4: Oui.
1: Hein, donc à Crésus, on peut être à ce niveau-là, on peut vous aider pour passer le cap, je dirais. Et il me semble que vous avez pris contact avec nous pour justement pour vous aider dans ce cas-là.
4: Oui, pour ma femme.
1: Voilà, tout à fait. Donc votre épouse qui est elle en recherche d'emploi aujourd'hui, c'est ce que vous disiez. Hein?
4: Tout à fait.
1: D'accord.
4: Oui.
1: Ok. Donc si vous aviez un conseil à donner à nos auditeurs, Edmond.
4: bien réfléchir à ce qu'on fait avant de se lancer.
5: Oui. Mais là, est-ce que la réflexion aurait changé beaucoup de choses? Parce que manifestement, vous étiez, frappé de malchance, hein, avec à la fois la foudre qui s'abat sur le séquoia, comme vous l'avez dit. Ensuite, ouais. Alors, le feu, après l'électricité, c'est le feu. Et en fait, vous êtes noyé dans les dettes, après, si je puis dire. Hein.
4: Oui, tout à fait.
5: Hein? Donc, il y a la malchance qui a beaucoup pesé, hein, au-delà de l'activité. Alors, vous n'avez même pas pu tester si votre activité allait marcher ou pas, puisqu'il y a eu chaque fois des événements qui vous ont un peu bloqué dans le développement. Hein?
4: Oui,
5: c'est vrai.
4: Ça.
5: Mais voilà, donc le conseil que vous donneriez, c'est...
4: Ben, faut quand même penser à tout.
5: Il faut penser à tout. Oui,
4: il faut
5: se parer.
4: Surtout au niveau assurance aussi.
5: Oui.
4: Pour la perte d'exploitation. Surtout pas oublier la perte d'exploitation.
5: Oui.
4: Même s'il ne paye pas énormément, au moins vous avez ça quand même.
5: Ça permet de rebondir et de puiser dans ses ressources là pour repartir. Hein.
4: Voilà.
5: D'accord. Edmond, merci infiniment pour votre témoignage.
3: Merci.
4: Merci à vous.
5: Donc, on continue à être à vos côtés, Crésus. Hein, donc, et on espère que vous allez sortir rapidement de cette situation-là. Hein. Merci à vous, Edmond. À bientôt.
4: Merci.
3: Merci. Au revoir.
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1: Vous êtes toujours avec nous sur Radio Crésus. Après Edmond, nous avons Jacques avec nous. Bonjour Jacques.
6: Bonjour.
1: Oui, vous nous entendez bien Jacques?
6: Oui, ça va à peu près. Oui.
1: Ça va à peu près, bien. Alors écoutez, voilà, vous avez effectivement accepté de témoigner sur Radio Crésus pour parler de votre situation et de dévoiler effectivement les difficultés que vous avez rencontrées, peut-être les solutions que vous avez trouvées aussi.
6: Parlez-nous.
1: Oui, je dis que vous avez parlé. On vous laisse l'occasion de parler à la fois de vos difficultés, mais aussi des solutions que vous avez peut-être trouvées aujourd'hui.
6: Ben, disons, moi, je me suis adressé à Crésus, où je l'ai vu dans un quotidien local. Puis en plus, j'habite à proximité de Crésus,
1: oui.
6: Enfin, leur bureau. Et donc, je me suis adressé à eux. Et donc, parce que moi, j'ai quelques difficultés financières. Donc, l'accueil était très agréable. Donc, ils m'ont orienté vers les institutions qui, éventuellement, pourraient me dépanner concernant un surendettement qui n'est pas énorme. Hein. Ça avoisine les 3000 euros, les 4000 euros, on va dire.
1: D'accord.
6: Donc voilà, j'ai été très bien orienté.
1: D'accord.
6: Là, je les remercie d'ailleurs.
1: Alors c'est important ce que vous dites, parce que vous dites effectivement un surendettement, c'est 3-4000 euros. Et souvent on a des questions en disant, mais voilà, même si j'ai une petite somme, entre guillemets, de 1000, 2000 euros, 3000 euros de dette, est-ce que je peux néanmoins déposer un dossier de surendettement? Oui, il n'y a pas de...
6: Attendez, je ne vous entends pas trop bien, excusez-moi.
1: Oui, ça va mieux là. Allô, maintenant. Ça va peut-être un peu mieux.
6: Ouais.
1: Je vais parler plus fort. Hein. Donc je vous disais, effectivement, ouais. Souvent on est confronté à des questionnements sur faut-il un certain niveau d'endettement pour déposer un dossier de surendettement. C'est pas que le niveau d'endettement qui compte, c'est aussi les ressources qu'on possède. Hein.
6: Oui.
1: Donc tout est lié. Hein. Et donc effectivement, même avec des dettes à 3 ou 4 000 euros, on peut être amené à déposer un dossier de surendettement. Alors,
6: exactement.
1: Voilà. Alors ces dettes que vous avez cumulées, c'est des dettes qui sont liées à des crédits, à des charges d'habitation, c'est quoi?
6: Des loyers. Des loyers. Bon, je suis dans un logement social, mais bon, effectivement... j'ai des allocations
1: logement,
6: mais bon, après, donc, j'ai travaillé, j'étais vacataire, donc, pour la mairie de Strasbourg, donc,
1: oui.
6: en tant que vacataire, et donc, le salaire du mois travaillé est payé le mois d'après, donc, ça m'a mis au niveau de la trésorerie, c'était un petit peu compliqué, et puis bon, après, ça s'est accumulé. Et puis donc après je me suis inscrit, on va dire au RSA.
1: Oui.
6: Donc comme j'avais travaillé à la mairie de Strasbourg, voilà, donc Après, je ne touchais que de... Enfin, je touche. Là, j'ai touché encore 280 euros, un truc comme ça. Donc,
1: d'accord.
6: C'est pas viable. C'est pas viable.
1: En fait, le problème, aujourd'hui, le niveau de vos ressources ne vous permet pas de faire face à l'ensemble de vos dettes quotidiennes.
6: Non, pas du tout. Bon, heureusement, il y a ma famille, donc en l'occurrence mon père, et des amis qui me dépannent, mais bon, c'est pas une solution en soi.
1: Bien sûr, c'est la solidarité familiale, amicale qui joue, donc ça c'est important néanmoins, parce que ça veut dire que vous n'êtes pas seul.
6: Ah oui, bien sûr, je suis épaulé, oui.
1: Oui,
6: Non.
1: C'est vrai que c'est pas la panacée, mais je dirais que dans les personnes que nous accompagnons à Crésus, c'est vrai que la pire des situations, c'est celle où vous êtes effectivement en difficulté financière, où vous êtes isolé et que vous n'avez que vous pour vous en sortir. Là, en l'occurrence, vous avez effectivement un environnement qui vous permet un peu de garder la tête hors de l'eau, hein. Même si c'est pas la, comme
6: exactement,
1: vous dites, c'est pas la panacée, hein. Et le fait de pouvoir aussi, je dirais, parler de ses difficultés à un moment donné à son entourage, c'est aussi un élément important pour passer une situation temporaire difficile. Hein. Vous entendez? On est d'accord. Hein. Mais aujourd'hui, comment vous imaginez la suite? Est-ce que vous avez retrouvé un emploi? Est-ce que vous êtes en activité aujourd'hui?
6: Non, pas du tout. Mais j'ai des projets d'auto-entrepreneur. Donc, je consulte un petit peu, différents statuts. Bon, c'est des projets. Bon, ça va être un peu morbide ce que je vais vous dire.
1: Oui.
6: Pourquoi pas créer une société qui nettoie les tombes.
1: Oui.
6: Voilà.
1: Oui, pourquoi pas. Oui, il y a pas. Après, c'est un service qui peut être recherché.
6: J'écoute la radio, je lis les journaux tous les jours, mais finalement, la France s'effondre. Hein. Et donc, il faut bouger, mais on ne nous donne pas les moyens de bouger. Hein.
1: Oui, tout à fait. Alors, je vais peut-être passer la parole à Fanny Schillinger, qui est juriste, et qui va vous parler un peu je vais passer la parole à Fanny Schillinger, qui est juriste et avec nous à l'antenne, hein, et qui peut vous parler un peu de l'auto-entrepreneuriat, peut-être, hein, sur l'intérêt. Est-ce que ça doit être plutôt une activité perçue comme secondaire ou principale? Ça dépend de l'activité. Fanny, je vous laisse la parole.
3: Oui, bonjour Jacques. Vous m'entendez?
6: Bonjour.
3: J'avais simplement une première question à vous poser. Avez-vous fait l'objet d'une procédure d'expulsion?
6: Attendez-moi, parce que j'entends vraiment très mal. Hein.
3: Vous m'entendez mieux?
1: Oui, je pense que ça va aller mieux là.
3: Vous m'entendez bien?
6: Oui, ça va mieux là.
3: Voilà. Je voulais simplement vous poser une première question. Avez-vous fait l'objet d'une procédure d'expulsion par rapport au loyer impayé?
6: Vous dites?
3: Une procédure d'expulsion. Avez-vous fait l'objet d'une procédure d'expulsion? Non.
6: Non.
3: D'accord.
6: Non. De toute façon, j'ai toujours payé mon loyer.
1: D'accord. Oui.
6: Parce qu'il en soit, tel est le cas, je ferai appel à un avocat. Donc, on n'a pas à m'expulser puisque j'ai payé, ça fait que 14 ans que j'habite ici.
1: D'accord.
3: D'accord. C'était par rapport à votre dette de loyer, en fait.
6: Un petit dérapage à un moment donné de sa vie. Hein,
1: D'accord. Donc, les dettes de loyer, non, vous aviez évoqué les dettes de loyer tout à l'heure, c'est ça? Donc, mais qui n'ont pas eu de conséquences.
6: Oui,
1: d'accord.
6: J'en suis à 1700 euros.
1: D'accord.
6: Bon, je vais leur donner quelque chose, Quand on n'a pas d'argent, on ne peut pas.
3: D'accord. Parce qu'il y a une particularité à savoir, effectivement, par rapport à la procédure de surendettement, c'est que si, dans le cadre, effectivement, où il y a une mesure d'expulsion qui est en cours...
6: La Banque de France m'a envoyé un courrier, me stipulant qu'ils avaient bien réceptionné mon dossier, que j'ai déposé, et que dans un délai de 3 mois au maximum, ils allaient donc étudier par ce dossier. Donc Crésus m'a dit que 3 mois c'est grand maximum, donc peut-être 1 mois et demi, 2 mois. Mm-hmm. Et puis après on verra la suite des choses.
3: D'accord.
1: Tout à fait. Oui, simplement ce que Fanny Schillinger voulait vous dire, et pour nos auditeurs également, c'est que lorsqu'on dépose un dossier de surendettement, quand on rentre dans la procédure, on peut bénéficier de dispositifs relatifs à, en cas d'expulsion locative, ce qui n'est pas votre cas, hein, Jacques, on a bien compris. Mais effectivement, on peut solliciter la commission pour enrayer la procédure d'expulsion dans une certaine mesure. Donc ça, c'est important de le rappeler. Il y avait un autre point sur lequel je voulais parler avec vous et qui pourrait aussi intéresser nos auditeurs, c'est la question de l'auto-entrepreneuriat. Alors vous avez effectivement un projet, en tout cas c'est en germe, si j'ai bien compris, et vous vous interrogez beaucoup encore sur la question. Simplement, ce que nous constatons à Crésus, c'est que nous avons beaucoup de personnes qui se sont engagées dans l'auto-entrepreneuriat et qui sont en difficulté aujourd'hui. En difficulté parce que il y a eu certes une volonté d'engager une activité, mais quelquefois aussi des défauts d'information, un manque de précision sur la manière dont ça se déroule, et même malgré toute la bonne volonté des personnes à travailler, à s'engager dans cette activité, eh bien cette activité n'aboutit pas parce que il y a des contraintes qui n'avaient pas été envisagées, hein. Donc soyez vigilants dans cette démarche-là, préparez bien le terrain, sachez que effectivement l'auto-entrepreneur, eh bien il cotise non pas classiquement comme un salarié, mais c'est plutôt dû au régime social des indépendants. Donc il y a tout un pan peut-être que vous ne connaissez pas encore, à moins que vous ayez déjà été dans chef d'entreprise. Je ne sais pas si c'est le cas.
6: Non, mais comme dit, je regarderai sur Internet. Là, bon, j'ai un peu le statut. Bon, ça me paraît un peu ambigu.
1: Un conseil qu'on peut vous donner, c'est...
6: Bon, oui. Je suis un peu méfiant quand même. Parce
1: au-delà
6: que
1: d'Internet.
6: Je suis dans une aventure.
1: Oui. Au-delà d'Internet... Voilà. Essayez de rencontrer au-delà d'Internet, essayez de rencontrer des gens qui sont auto-entrepreneurs et qui vous parlent de leur vécu et de leur expérience. Parce que ça, c'est irremplaçable et ça vous permettra vraiment de savoir si vous voulez vous engager dans cette voie-là ou pas. D'accord, Jacques. Alors, Jacques, si vous aviez un conseil ou des conseils à donner à nos auditeurs, je crois que c'est important, quels seraient-ils ces conseils?
6: Le conseil.
1: Oui.
6: Alors, le conseil que je donnerais. Il faut jamais baisser les bras. Jamais. Il faut toujours avancer, il faut pas regarder en arrière. Et le soir, quand on s'endort, il faut pas penser aux soucis. Alors il faut s'imaginer un lac avec des arbres, des sapins, des oiseaux. Voilà. Il faut jamais baisser les bras. Il faut avancer. À partir du moment où on marche, on arrive à bouger les bras, on voit, on parle, on entend, c'est le principal. Après, effectivement, des fois, on n'a pas beaucoup d'argent dans la poche, mais c'est pas grave. La roue tourne. Voilà.
1: Exactement.
6: Ça, c'est ma philosophie.
3: C'est bien.
1: Très bien, Jacques. Voilà. Merci infiniment. Et j'espère qu'effectivement, ces paroles vont soutenir certains de nos auditeurs.
6: De l'espoir.
1: Exactement.
6: Il y a toujours de l'espoir.
1: Voilà. Exactement.
6: Ça, c'est un truc bête, mais tant qu'il y a de la vie, il y a de l'espoir. On avance. Un jour ou l'autre, on ne sait pas.
1: Oui.
6: On fait un petit ticket de loto et paf, on est millionnaire. Mais bon,
1: oui,
6: c'est pas le but du jeu. Le but du jeu, c'est aussi... bon, ça, c'est des phrases de la Bible, c'est de s'aimer les uns les autres et puis après, et de s'entraider.
1: Mm-hmm. Exactement.
6: Après, on avance.
1: Exactement. Donc, on a bien compris. Voilà, hein, gardons espoir, hein, Jacques. Oui. Merci à vous, Jacques, pour ce témoignage et surtout, gardons espoir. On a bien entendu votre conseil. Hein. Et bonne suite, Jacques. Merci à vous.
6: Merci, au revoir.
1: Au revoir.
6: Au revoir.
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1: Alors merci pour ce témoignage de Jacques, encore qui, j'espère, saura donner espoir à tous ceux qui nous écoutent dans la sortie de la difficulté. Et nous avons avec nous Alexandra. Alexandra ? Oui ? Alexandra ?
7: Oui, bonjour.
1: Bonjour, parlez bien fort, hein, pour vous entendre bien.
7: D'accord, parce que j'ai aussi un petit peu de mal à vous entendre, excusez-moi.
1: Ah voilà, mais je crois qu'on va un peu monter la voix pour qu'on s'entende mieux les uns les autres. Hein.
7: Oui.
1: Alexandra, donc vous avez accepté de témoigner sur Radio Crésus. Racontez-nous votre histoire.
7: Eh bien, c'est une histoire tout à fait banale. C'est une histoire assez bête, tout simplement. On a eu... j'ai mon compagnon qui travaille en CDI.
1: Oui.
7: Qui a un salaire tout à fait normal. On a deux enfants, on vit tout à fait normalement. On a un appartement et... On est simplement en surendettement à cause d'erreurs de transfert de papier.
5: Alors, expliquez-nous ça.
7: Eh bien, il y a eu de fausses informations entre la CAF, on va dire ça,
5: oui.
7: Et
5: les impôts, et qui ?
7: Et les impôts, oui, voilà.
5: C'est les impôts ?
7: Oui, c'est ça, c'est des impôts qui ont transmis de mauvaises informations, en fait, tout simplement.
5: D'accord.
7: Et c'est ça qui nous a foutu dans le surendettement.
5: D'accord. Alors, comment c'est possible ? En fait, les informations, c'était sur les niveaux de revenus, c'est ça ? C'était sur quoi ?
7: Oui, voilà. En fait, pour les impôts, ils ont transmis à la CAF une information tout à fait...
5: Erronée ? Fausse ?
7: Erronée. C'est-à-dire qu'il y a eu un décalage de virgule.
5: Ah oui. Donc, au lieu de toucher, par exemple, moi, je ne sais pas... c'était sur une année, sur des revenus annuels ?
7: Sur une année, oui. Bah, oui. Au lieu de toucher, je vais donner un chiffre simple,
5: oui.
7: 10 000,
5: oui.
7: Bah, on a touché 100 000.
5: Ah, ben voilà qui est intéressant.
3: Ah, okay.
5: La virgule qui fait toute la différence.
7: C'est ça. Hein?
5: Mais la différence, c'est que vous n'avez pas touché les 90 000.
7: Voilà.
5: C'est ça.
7: Exactement.
5: Donc vous étiez. Alors, ça a eu quoi comme conséquence pour vous ?
7: Mais à conséquence, nous n'avons pas eu d'APL.
5: Oui.
7: Qui sont... Donc nous avons dû payer les loyers plein pot.
5: Voilà. D'accord.
7: Donc forcément, plein pot, ce qui veut dire ben, l'argent qu'on a donné supplément pour le loyer, on n'a pas pu le garder pour payer les autres factures.
5: Oui.
7: Ou pour pouvoir nous nourrir.
5: D'accord. Donc c'est principalement par le manque d'APL que vous êtes tombé dans la situation de surendettement, c'est
7: voilà,
5: ça ?
7: Voilà, nous n'avons pas reçu non plus la page.
5: D'accord.
7: Donc ça fait quand même 313 euros qui rentrent...
5: Par mois ?
7: Normalement par mois.
5: Oui.
7: On n'a pas eu ça.
5: Voilà, d'accord.
7: Pendant deux mois, le temps que tout se fasse, plus ben, les APL que nous n'avons pas eues.
5: D'accord.
7: Voilà.
5: D'accord. Et donc, grosso modo, APL plus page, ça fait combien sur le mois que vous n'avez pas perçu ?
7: Ça fait à peu près, je dirais, 450 euros en tout.
5: 450 euros.
7: J'arrondis très brièvement.
5: Oui, oui,
7: beaucoup,
5: oui, mais c'est un ordre de grandeur. Hein. Sur des revenus, globalement, Alexandra, c'est des revenus qui s'élèvent à combien pour votre famille ?
7: Le salaire de mon compagnon tourne environ des 1 300, je crois.
5: D'accord. Oui, donc c'est carrément presque la moitié qui manque. Hein,
7: oui, voilà.
5: Dans le budget.
7: Vital,
5: hein. D'accord.
7: Le vital, et ben, nous a manqué.
5: D'accord. Et donc ça a duré 2-3 mois, c'est ça à peu près, le temps que vous réagissiez
7: on a réagi au bout du premier mois.
5: Oui, oui.
7: Mais malheureusement, le temps que les papiers se fassent, parce qu'apparemment j'ai envoyé des emails, que j'ai reçu les accusés de réception, mais eux n'ont pas eu les emails.
5: D'accord.
7: Donc ce qui a encore retardé.
5: D'accord. Donc c'était pour la CAF, ça, ou pour les impôts, les emails ?
7: Pour la CAF.
5: Pour la CAF, d'accord. Et donc, manifestement, vous avez eu des impayés ensuite, hein, ce que vous disiez, des...
7: Oui, tout à fait.
5: Voilà.
7: Oui, parce qu'on a dû dépenser l'argent qu'on n'a pas eu.
5: D'accord. Alors c'est la banque qui vous a fait crédit ? Comment ça s'est passé ?
7: Eh bien, oui, bah merci la banque d'avoir pu nous dépanner, d'avoir pu comprendre.
5: Donc la banque
7: vous
5: a aidé.
7: Les factures qui n'ont pas été payées pour pouvoir se nourrir, tout simplement. Donc les factures impayées qui sont reportées, qui ont des suppléments parce que ça n'a pas été payé.
5: Mm-hmm.
7: La banque qui rajoute des suppléments aussi pour les chèques qui n'ont pas été payés.
5: Oui.
7: Et ainsi de suite, ça se cumule.
5: D'accord. Et finalement, vous avez décidé à un moment donné de dire stop. Maintenant, on va déposer un dossier de surendettement, c'est ça ?
7: Oui, voilà, parce que c'était pas possible.
5: Oui, vous étiez trop trop pressé par les créanciers, c'est ça ?
7: On n'était pas loin des créanciers et maintenant les créanciers arrivent et commencent à nous harceler d'ailleurs.
5: D'accord. Alors est-ce que ce dossier, vous l'avez déjà déposé ? Vous l'avez constitué ? Comment ça se passe, ce dossier de surendettement ?
7: Oui, le dossier a été fait grâce à Crésus, donc.
5: Oui.
7: Nous avons pu rassembler tous les papiers qu'il nous fallait, vérifier,
5: oui.
7: Et le jour même où le dossier était fini.
5: Oui.
7: Nous avons été le déposer à la Banque de France.
5: D'accord. Alors, c'était certainement la solution la plus rapide dans l'immédiat. Hein. Sachant que la commission, elle a 3 mois pour se décider sur la situation entre le moment où vous déposez le dossier et sa décision. Donc, sa vocation, elle est assez vite. Hein. Mais ce qui est quand même malheureux, c'est que c'est lié à une erreur de l'administration.
7: Ah oui, tout à fait.
5: Donc, il faudra quand même voir à un moment donné ce qui est la responsabilité de l'administration qui peut être mise en œuvre. Hein.
7: Eh bien, on nous a dit que c'était une erreur informatique.
5: Oui, mais il n'empêche qu'il y a une responsabilité quand même.
7: Ah oui, oui.
5: Hein, donc, voilà, en principe, l'informatique doit fonctionner. Si tous les contribuables voyaient leurs revenus décalés d'une virgule, hein, je pense que ça poserait quelques problèmes. Hein.
7: Donc, oui, tout à fait.
5: Hein, on est d'accord. L'accompagnement Crésus, il a été engagé. Vous avez vu un conseiller Crésus pour monter le dossier, c'est ça?
7: Oui, oui, tout à fait.
5: Voilà, donc ça s'est passé dans de bonnes conditions.
7: Oui, oui. Elle nous a mis en confiance, expliqué la situation, surtout pas jugé, comparé à d'autres personnes alentour, notre famille, oui, nos amis, ou même l'assistante sociale qu'on allait voir parce qu'on commençait à avoir des soucis. Oui. Même elle nous jugeait sur notre situation, tandis que Crésus ne nous a pas du tout jugé.
5: Oui, ça c'est important hein, de pouvoir parler,
7: oui,
5: des problèmes, de pouvoir parler
7: très
5: d'un,
7: important,
5: d'un problème sans jugement justement, hein, puisque après c'est très difficile de poursuivre, je dirais, un accompagnement dans ces conditions-là. Hein. L'idée de Crésus, hein, c'est vraiment de partir sur les éléments factuels, hein, et de trouver une solution. Hein. Et manifestement, votre bonne foi n'était pas remise en question. C'est l'administration qui a priori a fait une erreur. Donc voilà, il n'y a pas de raison qu'on vous aide pas dans les meilleures conditions possibles. Est-ce que vous savez aujourd'hui, est-ce que vous connaissez la décision de la commission déjà?
7: Non, pas encore.
5: Encore.
7: On a déposé le dossier début mars et oui, apparemment ça passera pas avant mai.
5: D'accord.
7: Parce que la banquière, quand on a déposé, nous a expliqué, parce qu'il y a beaucoup, beaucoup, beaucoup de dossiers.
5: Oui.
7: Elle m'a montré une armoire de loin qui était remplie de dossiers inimaginables, épais comme pas possible.
5: Oui.
7: Donc elle a dit ils feront au plus vite, comme ils font toujours. Et que malheureusement, ce ne sera peut-être pas avant mi-mai au moins.
5: D'accord. Bon, en tout cas, dès que vous aurez une information de la Banque de France, n'hésitez pas à revenir à Crésus hein, pour qu'on vous explique le contenu du courrier. Des fois, c'est un peu obscur.
7: Oui, ça doit être un petit peu difficile parfois à comprendre exactement, oui.
5: Exactement. Donc ça, on en est bien conscient. Donc n'hésitez pas à venir nous rencontrer pour qu'on en parle et qu'on vous explique clairement ce courrier. Parce que chaque étape est importante hein, pour la procédure de surendettement. Et comme c'est la première fois que vous déposez un dossier,
7: oui. C'est
5: ça, voilà. Donc
7: oui,
5: c'est vrai que vous découvrez un peu au fil de l'eau cette procédure, alors que Crésus, nous connaissons parfaitement, je dirais, cette procédure du début à la fin, étape par étape. Et donc là, ça sera vraiment un plus pour vous dans le déroulé de cette solution. Hein.
7: Oui.
5: Alors, en tout cas, vous êtes soulagé par rapport au fait que vous ayez pu trouver, je dirais, une écoute et une solution aujourd'hui.
7: Oui, oui, tout à fait. Ça fait toujours du bien de pouvoir se confier un peu et en parler calmement sans être jugé.
5: Voilà. Est-ce que la situation sera régularisée par rapport à la CAF?
7: Oui, ça, c'est en cours.
5: C'est en cours. Donc, ils vous ont donné un délai également pour la régularisation ou pas?
7: Oui, ça a été fait là, ce mois-ci. Ils vont
5: vérifier
7: un petit peu plus souvent leurs papiers, apparemment, vu le problème qu'on a eu.
5: D'accord. Bon, au moins, sur cette vertu-là, on l'espère. Hein. Est-ce que vous avez un conseil à donner à nos auditeurs, Alexandra?
7: Bien, n'attendez pas, tout simplement. Dès que vous voyez que ça ne va pas, que vous allez être beaucoup trop juste, vous n'allez pas vous en sortir, il ne faut surtout pas hésiter à chercher de l'aide.
5: D'accord.
7: C'est tout ce que je peux dire.
5: Il ne faut pas avoir peur de demander de l'aide, hein, je crois que c'est important.
7: Ah non, surtout pas avoir peur, non, parce que voilà, ça peut être une erreur personnelle, une erreur pour la famille, mais ça peut être aussi une erreur administrative. Et franchement, il n'y a certainement pas de honte à avoir, que ce n'est pas forcément votre faute.
5: Merci Alexandra pour ce témoignage et ce bon conseil. Hein. Donc on vous souhaite de vous rétablir rapidement dans votre situation.
7: Oui, j'espère aussi.
5: Et à bientôt à Crésus.
3: Merci.
7: Oui, merci.
5: Merci.
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5: Radio Crésus remercie l'ensemble des personnes qui ont témoigné aujourd'hui pour notre émission. On espère qu'effectivement les conseils qu'ils ont pu donner seront profitables à nos auditeurs, pour ceux qui sont concernés. Et puis, donc à très bientôt sur Radio Crésus. Merci.
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1: Vous êtes sur Radio Crésus pour ce nouveau point d'expert et nous avons comme invité aujourd'hui Éric Charton, animateur au Club Relais Jardin et Compostage de la Communauté Urbaine de Strasbourg, qui va nous parler des jardins. Et comme Crésus est très sensible à la maîtrise des postes de dépenses, en quoi effectivement l'entretien d'un jardin et la culture d'un jardin permet de maîtriser certaines dépenses, notamment de fruits et légumes, et de mieux vivre, je dirais, sa gestion budgétaire. Avec nous également Marie-Line Vechter de la Chambre de Consommation d'Alsace, responsable juridique, qui aura l'occasion également d'interroger Éric Charton sur les bienfaits du jardin. Bonjour Éric.
2: Bonjour.
1: Voilà, alors vous êtes animateur du Club Relais Jardin et Compostage de la Communauté Urbaine de Strasbourg. Est-ce que vous pouvez un peu nous décrire ce Club Relais?
2: Alors le Club Relais a été, je dirais, inventé l'année dernière, il y a 6-8 mois, donc c'était une volonté de la Communauté urbaine de Strasbourg de pouvoir regrouper différents acteurs qui sont en lien avec le jardin, les espaces verts. Alors ça peut être des collectivités, ça peut être des associations, mais aussi des entreprises ou des gestionnaires d'espaces verts qui ont une gestion plus responsable de leur espace et de leur jardin. Donc l'objectif, c'est vraiment de pouvoir faire du lien, d'animation de réseau pour que toute l'information sur cette thématique puisse passer entre les acteurs. Et surtout que ces acteurs, hein, si c'est une commune, qu'elle puisse informer ses habitants, que ça soit une entreprise, qu'elle puisse informer ses salariés en premier, mais aussi les décideurs, mais aussi bien sûr les clients. Donc ça, c'est vraiment important pour justement bien diffuser l'information et qu'il y ait une vraie imprégnation de cette information.
1: D'accord, donc le Club Relais, finalement, je dirais, est ouvert à tous.
2: Bien sûr, oui. Toutes les associations peuvent nous rejoindre. Hein. C'est une association qui n'a pas de statut. C'est simplement, elle n'existe que par la volonté de ses membres et surtout par leur dynamisme. Hein. C'est ça l'importance.
1: D'accord. Donc une jeune structure, hein, puisque 6-8 mois, mais qui a un rôle important, puisqu'elle a vocation justement à apporter des informations, des conseils, de la pratique, hein, sur le jardin, c'est ça?
2: Alors justement, surtout le jardin, aujourd'hui, il est très théorique. Hein, on l'a à travers des émissions. Hein, silence, ça fait quelque chose, ou autre, oui. Par les bouquins. Mais comme je dis souvent quand je fais une animation, surtout ne me croyez pas quand je vous dis quelque chose, faites-le quoi, c'est ça l'importance. Il faut aller au jardin, hein. Il ne suffit pas de le lire, il ne suffit pas de le bouquiner dans un fauteuil, il faut un peu palper de la terre quoi.
1: Voilà, il faut revenir aux sources. Hein.
2: Tout à fait, aux sources.
1: Voilà, il faut revenir aux sources. Alors justement, si on entre dans le vif du sujet, parce que si vous êtes là aujourd'hui, c'est parce que Crésus, il voit aussi un intérêt pour nos auditeurs, hein, clair et net. C'est-à-dire qu'à un moment donné, quand on fait ses courses, eh bien, on est amené à acheter des fruits, des légumes. Aujourd'hui, on sait que ça a un coût dans la gestion d'un foyer, gestion budgétaire, et on s'est demandé, eh bien justement, comment la bonne tenue d'un jardin, comment ce jardin peut amener à réduire ses coûts, tout en ayant des produits de qualité et qui nous permettent de nous nourrir, je dirais.

0: quasi toute l'année.
1: Alors c'est ça, le jardin, c'est aussi une production de légumes, mais c'est aussi du lien social, hein, avec la famille, avec les voisins. On replace le jardin au niveau de la cellule familiale. Et aussi, c'est la santé, hein, je veux dire, les légumes de qualité. D'ailleurs, un légume qui est produit naturellement est, entre guillemets, plus nourrissant qu'un autre légume. La sensation de faim se passe beaucoup mieux. Donc, il faut savoir que le jardin, ce qui est important, c'est une ressource et doit participer au budget. Quand vous pensez que quand vous achetez deux salades, c'est l'équivalent d'un paquet de graines de salade, alors que dans un paquet de graines, vous pouvez en planter, même si vous en récoltez 100, c'est déjà beaucoup.
0: Oui.
1: Un kilo de carottes, c'est pareil. Hein, un kilo de carottes, c'est déjà un demi-paquet de graines de carottes. Hein, alors quand c'est pareil, hein, la graine de carotte est tout petit, ça vous fait plusieurs lignes. Pour un kilo de carottes, vous avez déjà plusieurs lignes de carottes. Donc globalement, c'est des fois 10% du prix en réalité. Donc c'est absolument rien. Et en sachant en plus, si on récupère les graines, il n'y a plus de dépenses du tout, quoi. Alors bien sûr, on va parler, il entretient l'huile de coude, hein.
0: Oui.
1: L'huile de coude permet d'avoir de la santé aussi.
0: Bien sûr.
1: Bon, il faut de l'eau, des choses comme ça. Mais justement, par des techniques naturelles, on minimise ces charges. Hein. On pourrait appeler ça du cost killing. Hein. Le jardin naturel, c'est ça. On tue les charges. Et c'est vrai qu'aujourd'hui, le jardin, c'était plutôt ayez des charges pour faire du jardin. Il faut acheter du terreau, il faut acheter bientôt l'eau, il faut acheter l'eau,
0: oui,
1: il faut tout acheter,
0: oui.
1: Il faut acheter les graines.
0: Oui.
1: Donc, il faut, voilà. En réalité, non, on peut faire avec 3-4 légumes une production annuelle et il n'y a pas de souci.
0: D'accord. Bon, il y a un investissement quand même au départ.
1: Tout départ, oui.
0: Hein, voilà. Bon, mais qui est, quand on le voit, quand on le compare effectivement aux achats de salade, ça fait effectivement le coût, c'est un sachet de 200 graines.
1: Ouais.
0: On a vite fait le ratio. Hein. Donc, c'est vrai que c'est important de bien comprendre hein, que ces dépenses initiales, elles sont très vite amorties en quelques mois, hein, tout simplement. Hein.
1: Tout à fait. Alors l'intérêt, c'est de bien préparer pour que l'investissement soit un bon investissement, faire fructifier son investissement, si on peut parler de légumes et de fruits. L'intérêt, c'est bien préparer son terrain. Et puis, il faut plus penser que le terrain, c'est un substrat, un truc où on plante. Non, pas du tout. Le terrain, c'est un milieu vivant. Et vraiment, l'objectif dans un jardin, c'est de dire, on n'est pas seul au jardin. Alors, si on appelle à 11h les voisins pour nous filer un coup de main, ça coûte plus cher, hein, parce qu'il y a l'apéro toujours. Hein,
0: eh oui.
1: Mais en réalité, non, le jardin, c'est faut faire vivre les milieux vivants du sol. Le sol, c'est 99% de votre activité. Les vers de terre, par exemple, sont capables de brasser des tonnes et des tonnes de terre, mieux que vous. Même si vous êtes très efficace, hein, même si vous avez la bêche facile ou la grelinette facile, il faut savoir que le ver de terre, lui, il n'arrête pas de monter, de descendre. Hein. Ça fait des petits turricules, on le voit bien en ce moment dans les jardins, hein, ça fait des petits amas.
0: Il
1: faut savoir que ce ver de terre est capable de remonter de la profondeur tout ce qui est argile et de mélanger avec la litière, donc tout ce qui est déchets de paille, déchets de feuilles, déchets de gazon, et de mélanger l'ensemble. Et ces petits turricules sont en réalité de la matière fertilisante, parce que c'est 7 à 10 fois plus riche en sels minéraux que l'environnement.
0: D'accord.
1: Donc ça, c'est important, quoi.
0: Oui, parce que la question du sol est fondamentale, parce que sans un bon sol, on n'a pas de bon produits.
1: Voilà, c'est ça. Alors ça, c'est vraiment très important. Pourquoi ? Parce qu'il faut toujours faire ce qu'on appelle l'effet forêt. Hein. C'est pour ça que ça coûte pas cher, en réalité, fertiliser un jardin. Il faut utiliser tous les déchets que l'on a dans son jardin. Hein. Alors, les feuilles, c'est important. Alors, c'est pour ça que toutes les feuilles de l'automne, il faut savoir qu'il faut les garder tout le temps, au maximum, pour au moins les utiliser. Déjà couvrir son sol à l'automne.
0: D'accord.
1: Plus on va couvrir son sol, plus on le fertilisera pour le printemps, quoi. Alors quand vous êtes en déchetterie, ça surprend. Parce qu'il faut savoir que les milliers de tonnes de ce déchet qui est apporté, c'est des milliers de tonnes sur la communauté urbaine de Strasbourg. Hein,
0: oui.
1: Faut savoir que sur 100 kilos de déchets, vous avez à peu près 20 kilos de feuilles, 20 kilos de gazon et 60 kilos de branches, quoi. Alors c'est sûr que les branches, il faut avoir un broyeur, il faut pouvoir le broyer. Mais alors les 20 kilos de gazon et les 20 kilos de feuilles qui sont complètement perdus, ça peut être utilisé comme fertilisant. Hein, et faire ce qu'on appelle l'effet forêt.
0: Oui.
1: Une forêt, on ne donne rien à manger
0: et
1: c'est là où il y a la plus grosse masse végétale qui pousse.
0: Tout à fait.
1: Donc il y a un truc, il n'y a pas forcément les nains de chez Algo et quelque chose qui sont là avec leurs petites mains pour apporter des fertilisants. C'est surtout l'intérêt, c'est de, il faut faire vivre le sol. Il faut lui donner à manger, quoi, tout simplement. Pailler.
0: Et il faut s'inspirer de la nature. Hein,
1: exactement.
0: Voilà, tout à fait. Alors, c'est vrai que, d'une part, le sol, on voit qu'il n'y a pas besoin d'investir des milliers de cents pour nourrir son sol. Hein, le compostage.
1: Voilà, on appelle ça du, donc on appelle ça du compostage en surface d'ailleurs.
0: Voilà.
1: Donc il faut mettre du paillis. Alors même si on n'a pas assez de feuilles ou pas assez de gazon, bah il y a les voisins, au lieu d'aller en déchetterie, bah on peut leur dire, bah, donne-moi ton gazon, donne-moi tes feuilles. D'abord, je dis toujours, il faut choisir ses amis par rapport aux qualités de déchets qu'ils ont. Comme ça, c'est plus simple. Il amène, bah, là, les feuilles, vous en mettez 10 cm sur votre sol à l'automne. Oui. Bah, je veux dire, vous êtes tranquille pour l'année, je dirais, pour le fertilisant qui doit être apporté. Parce qu'à la fois, ça va apporter des sels minéraux qui sont directement assimilables par les plantes. Et en même temps, ça va restructurer votre sol. Alors, pas, ça va pas le détruire, comme on dit, on dégrade les sols. Il y a un terme qu'il faut de plus en plus employer, c'est la gradation. C'est-à-dire le sol va s'aggrader, va s'améliorer. Et ça, c'est important.
0: Ah ben, voilà, voilà un bon conseil, hein, déjà pour commencer. Alors ensuite, c'est vrai que il faut, bah, effectivement, il faut un terrain.
1: Oui.
0: Alors quand on est aujourd'hui dans le milieu urbain, comment est-ce qu'on fait pour avoir un jardin ?
1: Bah le jardin, alors déjà, vous avez le principe, c'est de pouvoir se rapprocher des associations ou des collectivités qui sont en charge des jardins familiaux. Parce qu'il y a toujours de, bien que c'est vrai qu'il y a une liste d'attente importante, mais les demandes, faut les faire, hein, parce que ça permet, il y a des libérations quand même de jardins, de locataires qui s'en vont, donc on peut le faire à plusieurs aussi, hein, ça c'est possible.
0: Oui.
1: Mais il faut pas oublier aussi qu'on peut aller voir un particulier qui a un grand jardin, où il y a des difficultés, de proposer son aide, hein, de faire ce qu'on appelle un jardin partagé chez un propriétaire, hein, de dire, voilà, j'amène un peu mon huile de coude et en contrepartie, on partage les légumes. Il faut le demander, je crois que de plus en plus de communes, d'ailleurs, mettent en lien les jardins, les personnes qui n'arrivent plus à entretenir leur jardin et ceux qui souhaiteraient en avoir un, mais simplement pour produire. Pour avoir des légumes, quoi.
0: Tout à fait. Mais c'est vrai qu'on veut aussi se développer des jardins participatifs, oui, hein, au pied des habitations, par exemple sur Strasbourg, à Cronenbourg, ou même à Haute-Pierre, hein, qui fonctionne assez bien. Et vous parliez du lien social aussi qui se retisse.
1: Alors, ce qui est important, c'est que le jardin, c'est un milieu de troc, hein, c'est ça qui est important. Alors, troc aussi sur l'entretien du jardin, hein, c'est un troc de, je dis toujours, d'huile de coude, hein, parce que il faut quand même l'entretenir, bien que plus on fait du jardin naturel, moins on en fait, hein, c'est-à-dire on va laisser bosser les autres, hein, ce que sont les vers de terre et autres acteurs du jardin. Mais c'est au lien social, c'est parce que justement, qui dit cueillette de légumes, parce qu'on n'est pas des producteurs, hein, on n'est pas à deux salades près, on n'est pas à trois carottes près, hein, faut bien laisser une partie, la nature nous aide, donc il faut bien laisser cette part à la nature pour qu'elle puisse se régénérer. Il faut savoir que quand on produit des légumes, il faut les manger, quoi.
0: Oui.
1: Et la tradition de recettes simples, de recettes familiales, hein, d'abord toutes les recettes, je dirais, de terroir, en réalité, c'est des recettes de restes de repas, c'est des recettes de choses très très faciles, parce qu'il faut, c'est le jardin qui décide du repas. De la recette. Et c'est pas on dit pas, oh, aujourd'hui, tiens, qu'est-ce que je vais manger, je vais aller voir au jardin. Non. Ça marche pas comme ça, parce que si on est au mois de décembre, ça sera très difficile de retrouver des radis roses dans son jardin.
0: Exactement.
1: C'est plutôt, qu'est-ce que j'ai dans mon jardin et qu'est-ce que je vais en faire.
0: D'accord. Oui, donc on réapprend aussi à fonctionner.
1: Exactement. C'est un autre fonctionnement, hein. Là, c'est vraiment de la consommation responsable, hein. Qu'est-ce que j'ai dans mon jardin? C'est sûr que si vous avez de la rutabaga ou des pommes de terre, peut-être qu'on avait marre de les manger en robe de chambre. Hein, donc il va falloir trouver des recettes. Et la recette se fait aussi par la communication verbale avec les voisins, avec les amis, les bons trucs. Ça c'est important.
0: D'accord. Mais alors c'est vrai qu'il faut aussi anticiper, hein, parce qu'on est dans cette vision, qu'est-ce qui va être produit, il faut être au rythme des saisons. Hein, donc on est un peu dans l'esprit de Crésus, hein, on s'y retrouve, hein, parce que dans le suivi budgétaire, on se projette aussi, hein, dans l'avenir. Hein. Ouais. Et donc là, je crois qu'on est bien dans la même philosophie, dans le même esprit, hein, d'anticiper et de voir à l'avance ce qui va se passer.
1: Alors justement, ce qu'on apprend justement sur l'anticipation, c'est de savoir quand est-ce qu'on va récolter le légume. Les choses qui sont essentielles à savoir, même sans être des spécialistes du jardin, c'est de dire, voilà, je plante mon haricot vert, je sais que je l'aurai dans 60 jours. Donc, c'est ça l'intérêt des choses, c'est de pouvoir définir, de savoir quand est-ce qu'on va pouvoir les semer pour avoir une récolte. Et quand on sait quand on peut le récolter, on peut échelonner les récoltes. Alors, vous prenez le cas, par exemple, des radis ou des salades. Souvent, on achète un paquet de graines triple grammage, c'est-à-dire qu'il y en a trois fois plus.
0: Oui.
1: Et souvent, pour un plus petit prix,
0: oui.
1: Par habitude.
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1: Bienvenue sur Radio Crésus pour cette nouvelle émission avec, comme vous le savez, des interviews, des témoignages. Et nous avons comme invité avec nous aujourd'hui Marilyn Wächter, responsable juridique de la Chambre de consommation d'Alsace. Bonjour Marilyn.
2: Bonjour.
1: Éric Charton, animateur du club Relais Jardin et Compostage de la communauté urbaine de Strasbourg. Bonjour Éric.
3: Bonjour.
1: Thierry Edmond, maître Thierry Edmond, qui nous apportera ses conseils et ses éclairages sur les problématiques qui nous seront exposées. Bonjour Thierry.
4: Bonjour, bonjour.
1: Et Régis Alter à l'antenne. Et sans tarder, nous allons enchaîner avec Raymonde. Raymonde ?
5: Oui.
1: Oui, bonjour Raymonde, vous avez souhaité témoigner sur Radio Crésus. Est-ce que vous pouvez nous expliquer ce qui vous a amené à être en relation avec Crésus et quel est le parcours et les conseils, recommandations que vous a fait Crésus ?
5: Ben, c'est suite au décès de mon mari.
1: Oui.
5: Qui est survenu en 2011.
1: Oui, et donc vous avez pris contact avec, directement avec Crésus ou vous êtes passé par d'autres...
5: C'est-à-dire, c'est ProBTP qui m'a conseillé que je passe par Crésus.
1: Donc, vous aviez contacté l'action sociale ProBTP, c'est ça ?
5: Oui.
1: D'accord.
5: Oui. Donc pour c'est eux qui m'ont conseillé.
1: D'accord. Et donc, vous êtes naturellement allé vers ProBTP. Vous êtes adhérente, hein, c'est ça ? Ou votre époux était adhérent ProBTP ?
5: C'était mon mari, oui.
1: D'accord. Et donc, l'action sociale, bien sûr, a vocation à vous soutenir dans ces moments difficiles. Et donc, vous avez demandé une aide financière, c'est ça, à l'action sociale ?
5: Oui.
1: D'accord. Et l'action sociale vous a également proposé un accompagnement Crésus ?
5: Oui.
1: Voilà.
5: Oui.
1: Alors, ça vous a surpris, cette proposition ?
5: Ben non, parce que chez nous, c'est très, très compliqué. Là-bas, ils m'ont très, très bien conseillé, donc ProBTP et Crésus aussi.
1: D'accord. Alors, dites-nous, quelles étaient les difficultés que vous avez rencontrées suite au décès de votre époux ?
5: Eh bien, ça faisait une grosse somme à payer, disons, pour le décès.
1: Oui,
5: pour les obsèques. Et donc, c'est très, très difficile à trouver. Bon, ben, donc, ils m'ont bien conseillé tout. Et donc, j'ai arrivé à résoudre ce problème. Pour l'eau, pareil, c'est Crésus qui m'a aidé, puisque c'est eux qui ont pris contact avec l'assistante sociale après, pour faire activer le dossier, parce que c'est très très long, en fin de compte. J'ai eu tout ça qu'au mois d'octobre. Mon mari est décédé en janvier et j'ai eu tout ça qu'au mois d'octobre.
1: Hein. Oui, donc les délais sont longs.
5: Alors, c'est très très long, oui.
1: Oui.
5: Mais ça, je le savais, on me l'avait dit, hein, ProBTP m'avait dit. Hein.
1: Est-ce que vous aviez eu un soutien de votre famille par ailleurs, ou est-ce que vous étiez, je dirais, isolé, seul ?
5: Bah, c'est-à-dire, oui, j'ai eu le soutien de mes enfants comme ça, mais bon, bah, pas financier, hein, juste qu'ils sont vers moi, quoi.
1: Oui, ce soutien moral, bien sûr, affectif. Hein,
5: voilà, oui.
1: Ce qui est bien naturel, mais et au niveau des finances, c'était pas simple. Hein.
5: Ah non.
1: C'était pas simple.
5: Non, non. En premier, ça allait, mais après, bon, bah, disons, pour régler beaucoup de choses, parce qu'en plus, mon mari, il avait fait un gros prêt et que j'ai eu beaucoup, beaucoup de difficultés pour...
1: C'est un prêt à la consommation qui avait été souscrit ?
5: C'est un prêt que, bon, comme il était déjà malade, il a voulu faire un prêt, et puis, en fin de compte, il n'avait pas d'assurance, il n'avait rien, quoi.
1: Oui.
5: Et c'était un très, très gros prêt, et un mois après, je ne pouvais plus faire face comme il faut.
1: Oui, alors
5: on a... Et là seulement que ça vient d'être résolu, ce prêt. Ben, je continue à payer, mais des échéances moins grosses, cette fois-ci.
1: D'accord, vous avez pu négocier avec la banque ?
5: Oui, mais là seulement, de ce mois-ci seulement. Depuis 2011, vous voyez.
1: D'accord.
5: Alors là, c'est gros, parce que... Mais il faut se battre dans la vie.
1: Oui, et justement, là, dans cette faculté de se battre, et dans cette... est-ce qu'au début, vous aviez un peu, je dirais, du mal à vous mobiliser ? Est-ce que vous aviez un peu baissé les bras ou pas ? Ou vous étiez toujours dans cette position de...
5: Ben, c'est-à-dire, oui, j'ai baissé les bras et c'est une dame qui s'est occupée de mes papiers. Et en fin de compte, cette dame, elle n'a rien fait. Et alors après, je me suis repris en main parce que j'ai dit, là, on ne peut plus continuer comme ça.
1: D'accord. D'accord. Et comment s'est passé le premier entretien avec Crésus ? Parce que c'est vrai que dans le partenariat avec ProBTP, ProBTP vous a orienté vers Crésus, hein, par un rendez-vous.
5: Oui.
1: Ça se fait par téléphone. Et donc, c'est Madame Bued hein, qui vous a rappelé, c'est
5: oui,
1: ça?
5: Oui, c'est ça, Madame Nathalie Bued.
1: Voilà. Et donc, comment s'est passé le premier entretien? C'était clair?
5: Oui, elle m'a expliqué, elle m'a tenu beaucoup au téléphone, elle m'a bien expliqué. Donc, après, elle m'a envoyé un grand courrier qui était très, très clair. Et quelques temps après, bon, elle a repris des nouvelles.
1: Oui.
5: Et un monsieur aussi, après, a pris des nouvelles.
1: Oui, oui, c'est de l'équipe, oui, oui.
5: Et seulement après, c'est moi qui ai rappelé un des messieurs pour lui dire que donc l'histoire des pompes funèbres était réglée.
1: D'accord.
5: Parce que Madame Bued, elle voulait savoir si ça serait réglé ou pas.
1: D'accord. Alors, généralement, à Crésus, ça, on fonctionne comment? Ben, on fait des recommandations, on donne des conseils. Mais c'est,
5: oui.
1: Mais c'est toujours à vous de faire les démarches, hein?
5: Oui, c'est ça.
1: Hein, c'est bien dans
5: oui,
1: ce
5: oui.
1: Comment vous avez perçu ce soutien de Crésus?
5: Comment
1: vous l'avez perçu, ce soutien? Est-ce que pour vous, ça a été profitable? Est-ce que ça,
5: ah, ben oui.
1: Ça vous a aidé?
5: Oui, parce que j'ai eu de très, très bons conseils, tout. Et c'est vrai que pour moi, c'est ce qui m'a sorti, hein, en fin de compte. Parce que toute seule, j'aurais pas pu. Hein.
1: Oui. Oui, ce qui est important, ouais. C'était que vous ayez le chemin qui soit tracé, que vous sachiez où mettre les pieds et comment faire.
5: Voilà, parce que la lettre que Madame Bued m'a envoyée, là, elle est très, très claire, hein.
1: Oui.
5: Et bon, bah, il faut suivre à la lettre vraiment ce qu'elle a mis, en fin de compte, si on veut bien s'en sortir.
1: D'accord. Et vous étiez prête, effectivement, à vous engager dans cet accompagnement?
5: Oui.
1: Hein, donc, ça vous a... Et donc, aujourd'hui, les choses sont rentrées dans l'ordre, on va dire?
5: Oui, à
1: oui.
5: peu près.
1: À peu près.
5: Mais de toute façon, oui, maintenant, ça va, parce que... Oui.
1: Ça tient la route. Mais bon,
5: oui.
1: Quoi qu'il en soit, vous savez que Crésus a toujours ses portes ouvertes. Hein. C'est
5: oui,
1: le principe.
5: Oui,
1: c'est
5: hein. Ça, oui.
1: Et donc, ouais. L'idée, c'est que si jamais vous sentez une difficulté approcher, on vous le dit hein, toujours, c'est anticiper. Hein. Venez nous voir avant que ça ne se dégrade. Et n'hésitez pas à nous contacter dans ce cas-là. Hein.
5: Oui, oui, ça je sais, parce que c'est pour ça. Bon, ben, j'ai bien gardé la lettre, tout ça, comme ça, j'ai l'adresse, j'ai tout... Comme ça, si jamais un jour je douche du bois, il m'arrive un pépin.
1: Oui.
5: Et ben là, je sais que vers qui me tourner, parce que chez nous, c'est pas la peine ici.
1: D'accord.
5: Ici, c'est oui, oui. Oh non, on peut rien faire. Vous comprenez. Bon, hop, terminé. Vous avez la porte fermée.
1: D'accord. Ah ben voilà. Hein. C'est ça la différence. Hein. Il faut avoir la porte ouverte et puis raisonner
5: voilà.
1: en termes de réponse, de solution et pas en termes d'obstacles. Hein. Je crois que c'est ce qui est important.
5: Ouais.
1: Hein. Alors Raymonde, si vous aviez des choses à dire à nos auditeurs de Crésus, des conseils ou des recommandations, qu'est-ce que vous diriez?
5: Ah ben, je leur dirais qu'il ne faut pas hésiter, qu'il faut vous contacter et
1: oui.
5: bien suivre les conseils qu'on leur donnerait.
1: D'accord. Merci.
5: Parce que c'est vrai que moi, ça m'a vraiment bien aidé.
1: Eh bien, donc je crois que tout est dit, Raymonde. Hein.
5: Oui.
1: Merci beaucoup pour votre témoignage.
5: Oui.
1: Hein, et on vous souhaite bon vent pour la suite.
5: Oui, ben merci.
1: Voilà.
5: Et si vous revoyez Madame Nathalie Bued, vous la remercierez encore de ma part.
1: Eh bien, je lui transmettrai. Merci beaucoup.
5: Merci beaucoup.
1: Au revoir, Raymonde.
5: Allez, bonne journée.
1: Au revoir.
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1: Vous êtes toujours... Oui, vous êtes toujours sur Radio Crésus et nous enchaînons avec Cécile. Bonjour Cécile.
2: Bonjour.
1: Voilà Cécile, alors vous avez souhaité témoigner sur Radio Crésus. Est-ce que vous pouvez nous expliquer comment vous en êtes venu à être en contact avec Crésus?
2: Ben c'est suite à... J'ai contacté la probité pour la maison de retraite pour mon mari. Et suite à ça, à l'aide sociale, et c'est eux qui m'ont dirigé pour m'aider à tenir un peu mon budget, tout ça.
1: Donc c'est l'action sociale de ProBTP, c'est ça?
2: Oui, oui, c'est eux qui m'ont dirigé sur
1: Crésus.
2: Oui.
1: D'accord. Et votre époux, il travaille dans le bâtiment ou en lien avec le bâtiment?
2: Non, il est en retraité.
1: Il est retraité pour
2: oui,
1: BTP.
2: Retraité, oui.
1: D'accord.
2: Oui.
1: Voilà.
2: Oui.
1: Et donc, vous avez souhaité contacter l'action sociale, en fait, parce que vous étiez confronté à des difficultés...
2: Oui, de ma budgétaire. Au niveau de mon budget,
1: oui. Oui. Et ça se manifestait comment, ces difficultés? C'était de quel ordre?
2: Ben, c'est par rapport, c'est parce que moi, en faisant des remplacements, j'étais appelée à faire moins d'heures et j'ai des factures se sont accumulées et je ne savais pas comment les gérer et
1: D'accord. C'était des factures importantes qui venaient?
2: oui, assez. C'était des loyers en retard. C'était deux loyers qui se remettaient en retard et j'étais le bureau d'accès, l'aide sociale m'a quand même aidé au niveau aussi des loyers un peu.
1: Oui.
2: Et par rapport à ça, et ben, avec Résus, bon, c'est eux qui m'ont quand même appris pour comment gérer mon budget quand même.
1: D'accord. Alors, on a avec nous Maître Edmond, hein. Alors, peut-être que vous pouvez apporter des précisions, Maître, sur le fait des risques en cas d'impayé de loyer, hein.
3: Oui. Alors, quand vous dites que vous aviez des loyers de retard, vous en aviez combien déjà?
2: J'en avais trois exactement.
3: Trois, d'accord. Du fait que vous n'aviez plus assez de ressources pour pouvoir les payer, c'est ça, hein?
2: Oui, c'est ça, oui.
3: D'accord. Est-ce que vous avez reçu des courriers menaçants de la part de votre... C'est un bailleur social, propriétaire privé?
2: Privé, bah, que bon, j'ai un peu d'APL. On menaçait quand même de me supprimer l'APL.
3: Oui.
2: Alors, ça m'aurait encore plus mis dans l'embarras, dans les dettes.
3: Oui.
2: Et puis, bon, bah, ce qui c'est. Et puis, bon, j'avais quand même. Il fallait que je trouve une solution. C'est quand même par rapport à l'aide et bon, à certaines façons de gérer mon
3: Oui.
2: budget aussi qui m'a un peu remis sur.
3: Oui, parce qu'effectivement, le risque, c'est d'être au final, hein, si vous accumulez trop de retard de loyer, d'être finalement expulsé du loyer, du fait donc
2: Oui.
3: du non-paiement de ceci. Hein. Mais fort
2: Oui.
3: heureusement, la procédure n'a pas été enclenchée contre vous.
2: Non, non, non,
3: Non.
2: non, non, non,
3: D'accord,
2: parce
3: vous
2: que
3: avez
2: c'était. Non,
3: pu
2: non, non.
3: réagir pour éviter justement que la procédure d'expulsion ne soit engagée.
2: Oui, ben, c'est Crésus qui m'a conseillé d'aller les voir et de régler mes loyers et de continuer à donner une petite somme. J'avais
3: Oui,
2: continué à donner une
3: voilà.
2: petite somme à côté.
3: Voilà. C'est un très bon réflexe parce que justement, effectivement, la sanction massue, c'est effectivement d'être malheureusement expulsé du logement. Mais on conseille toujours aux personnes de trouver des solutions intermédiaires, au moins déjà en payant une partie du loyer autant que possible, pour éviter que cette lourde procédure, qui est très traumatisante aussi, ne soit mise en œuvre. Et effectivement, dans beaucoup de cas, donc ça permet donc d'éviter d'en arriver jusque-là et de rétablir la situation sur un terme qui est plus long, sur une durée qui est plus longue. Mais en tout cas, effectivement, ce qu'il ne faut pas faire, c'est l'autruche, la politique de l'autruche, faire état de ses difficultés et faire preuve de bonne volonté le mieux possible. Mais surtout, ne jamais se cacher et chercher de l'aide comme vous l'avez fait, hein, pour tenter donc de trouver une solution financière intermédiaire. Oui.
1: Une question, Cécile. Est-ce que vous aviez vu venir cette baisse de revenus ou elle est venue comme ça brutalement?
2: Disons, je les vais venir et ben c'est par rapport à ça, je sais que je me suis mis un peu dans des dettes en contactant des cartes, j'ai toujours fait face pendant 2, 3 mois
1: Oui.
2: en faisant d'autres crédits, si vous voulez. C'est
1: Oui.
2: ça qui m'a.
1: Oui. Donc vous avez pris des crédits renouvelables, c'est ça, ou
2: Oui, oui.
1: Oui,
2: Ou
1: donc.
2: des paiements 3 fois ou
1: D'accord.
2: monter à force, bon ben.
1: Dans l'espoir de gagner après, de revenir de nouveau à des revenus
2: Oui.
1: équivalents à précédemment. Alors c'est vrai que c'est souvent le cas, hein, des personnes que nous accompagnons. On voit qu'il y a effectivement cet espoir de retour à meilleure fortune et un espoir, on espère que ça revienne vite. Du coup, on prend un peu des pis-aller et ces crédits renouvelables. Le problème, c'est que ces crédits ont des taux d'intérêt très, très, très élevés, hein. Et
2: Oui.
1: si la situation ne s'améliore pas, vous avez eu le bon réflexe quand même de contacter l'action sociale du ProBTP. C'est clair, hein, parce que vous avez réagi assez rapidement, parce que nous, on a des situations où les loyers de retard, c'est des fois 6, 9, 12 mois. Hein.
2: Ah oui, non, bah non.
1: Donc, mais plutôt vous intervenez, et plus facile est la sortie de la difficulté. Hein.
2: Oui.
1: Ça, vous allez. Mais pour ça, c'est très bien d'avoir réagi. Alors, sur le contact avec Crésus, comment ça s'est passé? Parce qu'une fois que ProBTP vous a proposé, hein, l'accompagnement, c'est ça?
2: Oui.
1: Oui, donc.
2: Alors ils m'ont donné un numéro de téléphone et j'ai appelé la personne.
1: Oui.
2: Et c'est là quand je suis tombée sur une dame et bon, je lui ai expliqué comment je gérais mon budget.
1: Oui. Alors, est-ce que c'est pas la dame qui vous a rappelé là, dans un premier temps? Parce qu'en principe, c'est comme ça que ça fonctionne. C'est
2: Oh, ah oui, elle m'a appelé, mais c'était pour fixer un rendez-vous. Et entre-temps, moi, je l'ai rappelé. C'est ça, oui.
1: Voilà. Donc, ok. Et là, vous avez fait le point lors du premier entretien, c'est ça?
2: Non, on a fixé un rendez-vous quand oui. est-ce que, qu'il fallait que je prépare. J'avais des feuilles à lui envoyer, tout ça. D'accord. Et après, seulement, on a fait le point par rapport à ce qu'elle a vu, mes relevés de banque, tout ça.
1: D'accord.
2: C'est par rapport à ça qu'on a fait le point.
1: Et l'entretien a duré ? Ça a duré combien de temps à peu près ?
2: Oh, pas longtemps, c'est par 10 minutes, 15 minutes.
1: Et après ? Et après, c'est un peu plus conséquent ?
2: Oui, oui, après plus, oui. Puis bon, ben, ce qui est bien aussi, c'est que des fois, c'était même pas vu du... au niveau du budget, c'était pour d'autres, même pour au niveau des enfants, pour au niveau des études, tout ça. Disons, on avait quelqu'un à qui on pouvait parler déjà au niveau.
1: Oui. Et de façon globale, c'est ça, par rapport à la situation globalement.
2: Oui, oui, oui. Parce que bon, c'est vrai, quand on se retrouve dans les dettes, tout ça, des fois même que d'en parler.
1: Ça fait du bien.
2: Oui, ça fait du bien.
1: Ça fait du bien. Et ça permet un peu de se soulager moralement aussi d'un poids qu'on a et de le partager avec quelqu'un qui puisse vous apporter des réponses aussi. Je crois que c'est ça qui est important. Hein.
2: Oui, oui, oui, c'est pour ça. Bon, puis bon, c'est vrai que bon, c'est pas encore ça, mais le 2 ou 3 façons de gérer le budget, moi, je trouve qu'ils m'ont quand même sorti de... J'ai refait surface avec ça quand même sur certaines choses.
1: Oui. Et vous avez senti des effets, je dirais, assez rapides sur les, par exemple, sur les économies que vous avez pu faire, sur des
2: oui, postes. Oui, oui, sur beaucoup au niveau des cartes. C'est vrai que j'avais beaucoup de cartes qui ne servaient à rien.
1: Oui.
2: Que j'ai supprimées. Ben, c'est vrai que c'est 10 euros par-ci, 7 euros par-là. Bon, ben, ça fait quand même des fois un budget de 35, 36 euros en plus qu'on a.
1: Oui.
2: Et puis, bon, aussi de ne pas faire de chèque, de tirer l'argent en liquide et de faire l'achat, et puis quand il n'y a plus d'argent, ben, il n'y a plus d'argent aussi. Ça, c'est vrai, je ne connaissais pas.
1: Oui. Ah oui, et donc ça a été bénéfique, je veux dire, dans la gestion du budget au quotidien.
2: Oui, oui, oui, c'est vrai, oui. On est, du fait qu'on est quand même dans... On est un peu endetté, tout ça. C'est vrai, quand on fait des chèques, on n'y pense pas. On dit un chèque de plus ou un chèque de moins. Mais c'est vrai, quand on a l'argent en liquide, c'est autre chose. Et
1: oui.
2: On le voit plus.
1: Oui, vous avez eu le sentiment de mieux maîtriser votre argent, votre budget comme ça ?
2: Oui, moi, pour moi, oui.
1: Oui, et ça oui. on se sent plus en confiance aussi ?
2: Bah oui, parce que là, je vois qu'il y aura une sortie quand même, que je sens que j'y arriverai.
1: Oui.
2: Qu'il y a quelques mois, avec les loyers, avec comment que je gérais, ben, je me voyais plutôt m'enfoncer plutôt qu'autre chose.
1: Mmh. D'accord. Oui. Cécile, oui. Alors si aujourd'hui vous aviez des conseils à donner à nos auditeurs là, qui nous écoutent, que dire ?
2: Bah, de ne pas rester tout seul, d'en parler de ses problèmes.
1: Oui, il ne faut pas avoir honte hein, finalement. Hein. Il faut...
2: Oui, oui, oui, oui, c'est pas. C'est vrai qu'on a toujours honte en se disant qu'est-ce qu'on n'a pas réussi, Mais bon, non, ça peut arriver à tout le monde. Et moi, jusqu'ici, je n'ai jamais connu ça. J'avais un mari qui travaillait, j'avais un budget normal et je vous dis une baisse d'heure et ça s'est vu tout de suite. Sur oui. 3 mois, ça s'est vu.
1: Voilà. Donc, donc il ne faut pas hésiter, hein, il faut y aller, hein, il faut se battre, hein, il faut en parler, comme vous dites. Hein, et oui. Il faut trouver des solutions, hein, pas se focaliser sur le problème, hein, parce que des fois on bloque oui. hein, et oui. on ne voit pas la sortie. Et comme vous l'avez dit, je crois que c'est important, c'est d'avoir une vue sur l'avenir hein, et de se dire
2: oui,
1: c'est
2: oui.
1: bon, j'agis, je bouge et je m'en sors.
2: Oui.
1: Hein.
2: Oui, oui.
1: Voilà, merci beaucoup Cécile pour votre témoignage.
2: Oui.
1: Merci.
2: Oui.
1: Vous voulez rajouter encore quelque chose ?
2: Non.
1: on a fait le tour ?
2: Oui, oui, c'est bon. Oui.
1: Ok.
2: Allez, merci, au revoir.
1: Au revoir, merci beaucoup.
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1: Et nous enchaînons sur Radio Crésus, toujours avec Marine Wächter de la Chambre de Consommation d'Alsace, Éric Charton, animateur au Club Relais Jardin et Compostage de la Communauté Urbaine de Strasbourg, et Maître Thierry Edmond. Et sans tarder, nous avons avec nous un nouveau témoignage d'Étienne. Bonjour Étienne.
4: Bonjour à vous.
1: Voilà Étienne, vous avez souhaité témoigner sur Radio Crésus. Est-ce que vous pouvez
4: oui,
1: nous...
4: absolument.
1: Voilà, vous avez effectivement, vous avez été confronté à des difficultés. Est-ce que vous pouvez nous en parler ?
4: Oui, avec plaisir. J'ai rencontré avec ma femme lié à une histoire personnelle. Chacun, un divorce, situation de la vie, entraînement dans de la surconsommation et puis des charges constantes en en constante évolution, et puis à la suite d'une mutation professionnelle imposée, elle a dû démissionner. Et donc on s'est retrouvé avec plusieurs mois d'absence d'indemnisation de sa part, qui nous a fait plonger. Notre situation était déjà catastrophique, mais avec l'aide de Crésus qui nous accompagnait, on avait déjà réussi à mettre en place des accords avec les créanciers pour rééchelonner notre dette. Et puis quand elle s'est retrouvée au chômage, ils n'ont pas été très sympathiques avec nous et n'ont pas voulu nous suivre dans un nouveau réajustement. Et donc sur le conseil de Crésus, on a assigné chacun de nos créanciers devant le tribunal d'instance pour obtenir un moratoire, enfin pour sursoir au prélèvement et aux sommes dues, en attendant qu'on retrouve, il paraît que c'est la formule, meilleure fortune.
1: D'accord. Alors, Étienne, alors c'est vrai que là, on est déjà sur le volet réponse, solution. Est-ce que vous parlez d'une situation catastrophique? Avant de rencontrer Crésus, vous en étiez où?
4: J'en étais que mes prélèvements étaient régulièrement rejetés, qu'on atteignait un taux d'endettement proche de 90%. Enfin, il y avait plus de solution. Si ce n'est le plan Banque de France, ce qu'on avait du mal à accepter, parce que on estimait que notre situation professionnelle, nous sommes tous les deux des cadres supérieurs, voilà, avec un niveau de vie qui correspondait à nos salaires, et on s'est entraîné, voilà, avec les accidents de la vie, on est dans une situation intenable, et par chance, un jour, quand même, il y a un créancier qui nous a dit... Vous savez que vous avez des associations, je vous connaissais parce que dans le cadre de mon métier, je savais que vous existiez et je savais envoyer d'autres personnes vers vous, mais j'estimais que ça n'était pas pour moi. Et puis le jour où ce créancier, un organisme de crédit, m'a dit « Nous, on va accepter de d'échelonner vos paiements, mais il faut vous accompagner par Crésus », j'ai raccroché, j'ai pas eu le choix et puis j'ai appelé Crésus, voilà.
1: Voilà. Et d'après vous, je dirais cette acceptation de prise de contact avec Crésus, elle est venue d'elle-même ou vous aviez réfléchi avant, vous êtes demandé quel était l'intérêt de contacter Crésus ou c'est venu finalement à point nommé? Comment vous l'avez perçu?
4: J'ai regardé les conventions, les documents qui m'avaient été envoyés et puis objectivement, soit on pouvait passer par Crésus et qui nous aide et qui nous donne des outils pour améliorer notre situation, soit on traversait la rue et puis on allait à la Banque de France. Voilà, moi j'estimais, je pensais que il y avait une solution intermédiaire. Et donc on a analysé ça avec les conseillers de Crésus. Hein. Bon, eux, ils m'encourageaient plutôt, compte tenu de la situation, à déposer un plan. Moi j'ai tenu bon parce que je voyais une petite lumière quand même au bout du tunnel. Et ça, il faut toujours l'avoir parce que sinon, je pense que moi, je serais plus là pour vous en parler. Hein. J'aurais vraiment abandonné abandonné vraiment. Et voilà, ils m'ont soutenu, ils m'ont porté. Et puis, je pense que ça a marché, quoi, même si la situation reste compliquée. Mais là, on a un vrai souffle. Quoi.
3: Oui. Alors oui, Étienne, j'ai une petite question pour vous. Donc, a priori, vous avez hésité entre la procédure au tribunal pour demander donc un délai de paiement et le dossier de surendettement, c'est bien ça?
4: C'est ça.
3: Alors pourquoi est-ce que vous avez hésité pour le dossier de surendettement? Qu'est-ce qui vous a freiné?
4: Je pense que c'est plutôt l'ego qui a parlé avant la raison objective et matérielle. Ça n'était pas pour moi.
1: Parce que souvent, Étienne, c'est vrai qu'il y a un sentiment de honte aussi, on a du mal à accepter parce que c'est quelque part, c'est dire on a un peu failli, on a failli dans la gestion de.
4: Et complètement, oui.
1: Et c'est vrai que c'est difficile d'admettre aussi cette situation. Hein. Et c'est vrai que vous le dites aujourd'hui, mais c'est le cas de nombreuses personnes qui passent par votre situation. De se dire que le dossier de surendettement, finalement, c'est vraiment l'ultime recours quand on n'a pas d'autre choix. Et je crois que c'est là, vous l'exprimez très bien, au fond. Hein.
4: Oui, c'est ça. Alors peut-être qu'on n'aura pas le choix, mais aujourd'hui, la solution intermédiaire qu'on a trouvée et qui a fonctionné, il a fallu se battre. Heureusement que Crésus était là, je le redis, parce que sinon, j'aurais pas pu mener ce combat-là. Après, ça a aussi été une révélation, parce que au lieu de subir les créanciers, je les ai affrontés, honnêtement, parce que moi, j'ai toujours été honnête avec eux. Cet argent, je le dois, donc je le rembourserai jusqu'au dernier centime. Mais en même temps, faut pas abuser. Cette spirale de l'endettement, ils en sont aussi en partie... Oui. Responsable parce que ils m'ont prêté jusqu'au bout, hein, donc ils m'ont prêté pour faire la cavalerie, pour rembourser d'autres crédits, etc. Enfin, je veux dire, je suis entièrement responsable, mais aussi pas le seul responsable de cette situation. Et donc, avant de finir devant le plan Banque de France, je me suis dit qu'on pouvait aussi renverser la table d'une manière différente et puis les affronter.
1: Oui. C'est vrai que vous parlez d'un soutien d'une certaine manière abusif. Hein. Quand vous avez évoqué votre taux d'endettement à 90%, ça veut dire quoi? Ça veut dire que sur vos revenus, vous n'en avez pas parlé du montant de vos revenus mensuels, mais si vous voulez, si c'est pas indiscret, hein,
4: Non, j'ai aucun souci avec ça.
1: Oui. Donc,
4: Non, monsieur, toute comparaison avec les situations qu'on peut vivre à l'heure actuelle, c'est pas des revenus indécents, mais peut-être par rapport à certains de nos auditeurs. C'est beaucoup d'argent puisque on atteignit certains mois un peu plus de 8000 euros de revenus.
1: Oui.
4: Mais voilà, il y avait 10000 euros de dépenses, hein, donc
1: d'accord.
4: Ça peut pas fonctionner.
1: On est d'accord. Oui. Et c'est vrai que
4: les couverts autorisés, les machins, ben voilà, c'était pendant très longtemps, ça a été la belle vie, hein. C'était voilà, et accepter que cette vie-là ne puisse plus être celle qu'on mène parce que ça ne peut plus suivre et que c'est un enchaînement qui conduit à la catastrophe. Voilà, il faut plusieurs semaines, plusieurs mois avant d'accepter ça. Et puis après, voilà, vous l'avez dit tout à l'heure, c'est honteux. Donc on était tous les deux à affronter ça, notre famille n'est pas au courant, ni nos amis, ni personne. Bon, voilà, il faut pouvoir mener ce combat-là. Avec dignité, mais au début, c'est parce que le sentiment de culpabilité est très fort. Et...

0: dire je paye pas les créanciers, je fais rejeter des prélèvements, enfin c'est la banque qui les rejetait du reste. Ça, je le voyais pas, je voulais pas le voir, je me disais que c'était pas grave. Au moment où le premier du mois, vous vous rendez compte que votre loyer va pas être payé, là ça commence à être compliqué. Donc ça c'était le premier déclic. Et puis après, voilà, une mutation, le chômage, 3 ou 4 mois sans salaire, ça marchait plus. Et donc, le jour où j'ai expliqué à Crésus quelle était la situation, voilà, il y avait le plan Banque de France où il y avait cette solution-là de dire y a un problème, on peut l'expliquer, nous ne sommes pas de mauvaise foi, on va l'expliquer devant le tribunal, et puis bah, si ça marche, tant mieux, et puis si ça marche pas, bah, c'est le plan Banque de France. Et enfin, nous, on l'avait accepté, en disant, bah, de toute façon, on se protégera d'une autre manière parce qu'on n'aura de toute façon pas le choix.
1: Oui, Étienne, justement, je rebondis sur ce que vous venez d'aborder. Est-ce que vous pouvez dire en quelques mots, dans les grandes lignes, les démarches que vous avez faites pour justement saisir le juge, pour que celui-ci, au final, vous accorde les délais de paiement? Quels sont les arguments que vous avez développés? Comment s'est passée l'audience? Vraiment des questions pratiques que des personnes qui ne connaissent pas cette procédure peuvent se poser.
0: Alors, j'allais le dire, pour moi, ça a été une procédure assez simple, parce que ce sont des outils juridiques que je maîtrise plutôt bien. Je n'avais pas les moyens de me payer un avocat, donc je me suis avec mon épouse défendu tout seul. L'argumentaire, je l'avais construit personnellement, mais aussi avec l'aide de Crésus. Tous les éléments étaient sur la table, hein, une colonne avec des revenus, une colonne avec des dépenses, et puis à la fin un total, et le total il était encore plus négatif qu'avant. Donc on a expliqué, argument à l'appui, chômage, non-indemnisation, etc., etc., qu'on était de bonne foi et qu'on souhaitait, en attendant que la situation s'améliore sur les paiements et obtenir du tribunal un jugement. Alors, ce qui nous a coûté le plus cher, c'est d'assigner une dizaine de créanciers, puisque la procédure avec les huissiers coûte assez cher. Donc moi j'ai mandaté un huissier pour rédiger l'assignation, et puis après d'autres huissiers pour assigner chacun des créanciers en leur domicile respectif.
2: Voilà. Alors le coût, c'est
0: donc,
2: quoi
0: voilà, c'était Société de Crédit et Trésor Public, hein. c'était assez simple. Après, le temps d'avoir l'assignation, le temps d'avoir la date du jugement, même si en province ça a été un peu plus rapide. Ensuite, avoir une date d'audience, se présenter à l'audience, ce sont des audiences publiques, donc c'est pas facile d'y aller, hein, on y va quand même un peu la boule au ventre. Pendant ce temps-là, les sociétés de crédit, elles continuent à appeler, hein, quand vous leur dites « mais je vous ai assigné, de toute façon je ne vous paierai pas, seulement la moitié de ce que je... » Parce que j'ai pas rompu tous les liens, hein, j'avais fait calculer ce que je pouvais rembourser par mois selon les revenus qui rentraient. Ah, donc quand vous expliquez à une société de crédit que vous leur payez pas 100 mais que 25, les coups de téléphone au quotidien, les courriers, les menaces, leur argumentaire bien déployé, c'est pas agréable à entendre. Donc avec Crésus, on avait adopté l'attitude, j'envoie au premier de chaque mois un chèque avec le montant que j'avais dit que j'opérais. Et puis après, quand je les avais au téléphone, je les prenais, ils m'engueulaient, je les écoutais, ça durait 2 minutes. Au bout de 2 minutes, s'ils voulaient pas m'écouter, je raccrochais en leur disant, bah, écoutez, c'est comme ça, je vous paye 25 au lieu de 100, et puis le reste, hein, j'attends la décision du tribunal. Comme ça a duré 4 mois, hein, la première audience, je ne sais même plus pourquoi elle a été reportée, mais il y avait une société de crédit qui avait mandaté un avocat, et sous un prétexte fallacieux, a fait reporter, donc 6 semaines après, une nouvelle audience. L'avocat de la partie adverse n'était toujours pas satisfait, donc une nouvelle audience. Il faut expliquer au tribunal que pendant ce temps-là, la situation ne s'améliorait pas et que les créanciers étaient de plus en plus insoutenables de les avoir au téléphone. Et puis la dernière audience, elle s'est passée tranquillement. Et puis il faut. Enfin moi j'étais sans avocat, j'étais tranquille avec ma conscience, mais en face, il faut voir les arguments de mauvaise foi vraiment qui déploient. Je peux dire, je pense que j'ai eu en face de moi des juges assez

0: Et comme je n'avais jamais rompu les paiements, et ben, j'avais demandé un sursis de 24 mois, j'ai obtenu 12 mois. Et aujourd'hui, bah, ça se passe plutôt bien, quoi. J'ai aucune nouvelle des créanciers, tout le monde a eu le jugement. Donc,
1: D'accord, Étienne. Donc on voit effectivement que le parcours est... Et pas simple, mais il est possible, hein. Alors à la fois, effectivement, ça a un coût, puisque vous avez parlé d'assignation, et que, alors, vous avez, grosso modo, vous avez dépensé combien pour assigner les dizaines de créanciers que vous aviez là, la dizaine?
0: J'ai dépensé presque 700 euros.
1: 700 euros.
0: Donc, j'ai dépensé 700 euros, et je l'ai calculé, parce que ça m'amusait de le calculer, et ça correspondait à deux mois de frais de banque et d'organismes qui vous mettent des frais
1: tout à fait. Oui, donc le rapport est vite calculé. On voit bien l'intérêt d'injecter plutôt cet argent dans une action qui va porter ses fruits plutôt que de les donner à fonds perdu.
0: Exactement.
1: Ça, on est bien d'accord. Exactement. Alors, c'est vrai que ce qui est important, c'est d'une part, effectivement, bon, c'est un coût, ça demande de l'énergie, hein, vous l'avez bien dit, il faut
0: se battre. Ça demande énormément d'énergie.
1: Et cette énergie, je dirais que Crésus est là aussi pour vous la donner, d'une certaine manière, hein, parce que on sait que moralement, ça peut être très difficile à vivre. Et quand on fait, comme vous l'avez fait, le choix de ne pas s'engager sur la procédure de surendettement, hein, qui est une procédure collective, c'est-à-dire qui permet aux personnes en difficulté financière de se reposer sur la commission qui, elle, va traiter avec l'ensemble des créanciers. Ouais. Vous avez refusé cette procédure. Et donc, vous avez, du coup, pris le choix de vous engager sur une voie plus difficile.
0: Ouais. Hein,
1: mais effectivement, il faut le savoir. Hein, quand on est dans cette voie-là, il faut se battre. Il faut se mobiliser pour les audiences. Hein, c'est-à-dire que vous avez eu de nombreuses audiences.
0: C'est ça.
1: Mais au final, je dirais que vous avez obtenu gain de cause dans l'esprit de vous rétablir. Hein. C'est bien ça.
0: C'est ça.
1: Alors, quel impact ça a eu pour vous, psychologiquement, je dirais, ce combat que vous avez mené?
0: Le mot est un peu fort, parce qu'il y a des combats plus durs que celui-là, mais en même temps, c'est le jour où vous avez la lecture de l'arrêt du tribunal, pour nous, ça a prouvé notre bonne foi.
1: Oui.
0: On n'est pas des gens malhonnêtes. Voilà. On a eu une période de notre vie où on a dû faire face, voilà, à des événements de la vie qu'on a dû assumer. Et puis après, on a été dans le cercle de la surconsommation, mais je veux dire, c'était pas pour se payer des vacances à l'île Maurice, quoi. C'est la vie qui est comme ça, c'est un accident de la vie, on le paye, on va le payer encore pendant longtemps, mais on n'a jamais dit que cet argent, on ne le devait pas.
1: Mmh.
0: Et se faire reconnaître par un tribunal, ou par la Banque de France, mais pour nous, par le tribunal, la bonne foi, c'est-à-dire que voilà, ça nous tombe dessus, le chômage n'était pas prévu, ça nous tombe dessus. Ça affaiblit encore notre capacité de remboursement. On l'a pas fait exprès, hein. Entendre des créanciers dire que on s'est mis nous-mêmes dans cette situation de chômage pour pas faire face à nos créanciers, quand même dur à entendre.
1: Oui, ouais, c'est clair.
0: C'est quand on a plus de 40 ans, une vie professionnelle, une vie familiale, une vie sociale, entendre dire que on a organisé notre faillite personnelle, entre guillemets, parce que c'est des choses que j'ai entendues. Il faut garder son calme devant le tribunal, mais c'est...
1: Oui, c'est pas juste. C'est pas juste.
0: C'est pas juste, voilà, c'est pas juste.
1: Alors, je crois que à travers les propos que vous tenez, je crois que ce qui est important, c'est de voir que c'est la dignité, finalement, qui reste au fond. C'est-à-dire qu'on reste...
0: Oui, c'est de la dignité.
1: Hein, je crois que c'est
0: oui,
1: ça.
0: Oui,
1: hein.
0: C'est de la dignité, parce que une anecdote comme ça, ma femme, au début, le soir, là, quand je les avais au téléphone, elle me disait, mais comment t'arrives à rester calme, parce que je mettais le haut-parleur pour qu'elle entende ce que
1: les créanciers,
0: les sociétés, les créanciers étaient capables de me dire au téléphone. Elle me dit, je comprends pas pourquoi tu restes calme. Et je suis obligé de rester calme de toute façon, parce que là, je suis comme ça. Et puis ça ne sert à rien, il s'excite tout seul. Moi, je laissais le téléphone sur la table et puis j'attendais qu'il finisse. Qu'est-ce que vous voulez que je leur dise d'autre que j'attends une décision d'un tribunal. C'est quand même, dans notre pays, quelque chose qui compte, la justice de la République. Elle protège, elle défend, et là, elle nous a protégés d'un système qui nous a mis, qui nous a mis par terre. Donc,
1: bien sûr. Alors, Étienne, oui, je crois que vous avez bien résumé.
0: Pardon ?
1: Oui, vous avez bien exprimé, je dirais, toutes les facettes, hein, et toute la complexité, effectivement, de la difficulté budgétaire, des conséquences que ça a sur le, à la fois, bon, bien sûr, financière, mais aussi psychologique, morale, et toute l'énergie aussi qu'il faut prendre, qu'il faut donner pour se battre. Hein, et vous avez montré par votre expérience, par votre exemple, que ce n'est pas vain. Et qu'il faut effectivement se mobiliser. Alors, c'est difficile de le faire seul parce qu'on est acculé. Et comme vous l'avez dit, c'est une forme de harcèlement aussi dans certains cas. C'est pas facile de faire face. Si aujourd'hui vous aviez un conseil à donner à nos auditeurs, dites-nous.
0: Ah, moi, je leur dirais de ne pas désespérer parce que c'est possible. C'est possible avec l'aide de Crésus, c'est possible avec l'aide d'autres associations. C'est possible parce que le droit, il nous protège. Il faut surtout être de bonne foi et ne pas faire silence radio. Alors, c'est facile de le dire quand on a un peu de souffle, comme nous l'avons aujourd'hui, parce que cette décision nous a été rendue favorablement. Mais j'ai pu lire dans des forums, dans des groupes de conversation sur Internet, que voilà, les gens disaient « faut pas leur répondre », etc. Sans les citer, parce qu'il n'est pas question ici de citer des sociétés, oui. Je dois aussi avoir l'honnêteté de dire qu'il y a des sociétés de crédit qui l'une m'a conseillé Crésus, donc c'est que elle avait une attention particulière pour oui. les clients les plus en difficulté, mm-hmm. et puis d'autres sociétés que j'ai assignées, quand je les ai téléphonées, elle me dit bah écoutez, ok, on s'est enregistré, on continuera à recevoir des courriers, mais ne rompez pas le lien avec nous. On enregistre vos paiements de bonne foi, et puis on attend la décision du tribunal. Et après, je n'ai plus jamais entendu parler d'eux. Il y a quatre grandes sociétés qui m'ont sali, hein, qui oui. m'ont vraiment harcelé. Et je n'ai pas lâché parce qu'ils m'avaient, pendant trop d'années, ils m'avaient fait trop de mal pour qu'aujourd'hui, ce soit eux qui gagnent la partie. Ils ne l'ont pas gagné. Donc, il faut. C'est vrai que c'est plus facile à dire maintenant parce qu'il faut être fort.
1: Oui.
0: Il faut être de bonne foi, il ne faut pas rompre le lien, mais vraiment, au bout du tunnel, il y a quand même l'espoir qui renaît parce que généralement, quand on est de bonne foi et quand on a fait les choses honnêtement et sérieusement, les décisions qui sont rendues, elles sont à notre faveur la plupart du temps.
1: Mais Étienne, je crois qu'on terminera sur cette note d'espoir. Hein. Donc, battons-nous hein, quand on est en difficulté financière. Ne laissons pas les choses aller à volo. Et trouvons cet espoir. Hein. Merci beaucoup, Étienne, pour ce témoignage. Merci. Au revoir.
0: Bonne journée à vous. Au revoir.
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1: Bonjour à toutes et à tous, nous nous retrouvons pour une nouvelle édition de l'émission On vous aide sur Radio Crésus. Je vous rappelle le principe, certains de nos auditeurs ont la possibilité d'exposer au téléphone leurs soucis financiers ainsi que les difficultés juridiques qu'ils rencontrent. Nos juristes présents en studio leur apportent un éclairage personnalisé qui permet de trouver des solutions par rapport à leur situation particulière. Aujourd'hui, Michel Knull et maître Cathy Neubauer se chargeront d'apporter des solutions concrètes aux différents cas de figure exposés. Bonjour Michel.
2: Bonjour.
1: Bonjour. Bonjour. Bonjour maître. Bonjour. Alors nous allons débuter en musique avec un extrait du dernier Rodolphe Burger et juste après on prend le premier appel sur Radio Crésus.
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1: À l'instant, c'était Rodolphe Burger avec un extrait de son dernier live en avant-première sur Radio Crésus. Nous avons un premier appel. Il s'agit de Gaël. Gaël, bonjour. Est-ce que vous m'entendez bien? Vous êtes en antenne de Radio Crésus, je propose d'exposer votre cas. Michel Knoll est à l'écoute, votre dossier est en train de s'ouvrir. Je vous écoute. Michel.
2: Oui, bonjour Gaël. Je connais votre problème. Et donc, vous avez eu plusieurs petits emplois, et c'est toujours des petits emplois qui ne dégagent pas un salaire important. Donc, vous êtes toujours très limité dans les ressources. Il faut aussi se débrouiller pour se loger, c'est pas le plus facile. Et donc, c'est un ensemble de choses qui peuvent paraître des fois un peu décourageantes, ce qui a fait que vous avez essayé de trouver votre voie dans d'autres régions que l'Alsace, et puis dernièrement vous êtes revenu, vous avez retrouvé un job, vous êtes plein de qualités, mais en fin de compte, là où vous travaillez, vous êtes dans la restauration, et bien ils ont aussi licencié pas seulement vous, mais d'autres. Donc vous êtes toujours au même point et puis avec des revenus effectivement qui ne permettent à peine de faire face à ce qui est nécessaire. En conséquence, cette dette est très vieille vis-à-vis d'une banque, elle a enflé, elle a enflé, elle a enflé. Vous avez donc l'huissier aussi qui vous poursuit. Et compte tenu de ce contexte qui est très pesant, vous avez la chance en Alsace, donc Moselle, et vous êtes revenu à vos sources de pouvoir faire une faillite civile. Je crois même que vous avez déposé des dossiers en ce sens. Je vais veiller pour que dans les 8 jours, vous ayez votre dossier, que vous puissiez bien bientôt retrouver aussi votre plénitude. Je sais que vous n'aurez plus aucune envie de faire un crédit bancaire, mais des fois, ils amplifient plus vite qu'on le pense. Ça fait des petits, hein. Donc, je vais demander à mon amie avocate, maître Cathy, si elle a quelque chose à rajouter.
3: Oui, je crois que dans le cas... Bonjour Gaëlle. Je crois donc que votre cas, c'est effectivement la solution la plus simple, d'adopter une faillite civile. Parce que, tout simplement, ça va vous permettre effectivement de revenir complètement à zéro dans vos dettes et de repartir d'un bon pied. Ça a surtout un avantage, c'est que depuis quelques années, ce n'est plus du tout au casier judiciaire, donc c'est sans trace actuellement. Voilà.
2: Voilà, Gaël, vous avez d'autres questions ? Si vous avez envie un jour de construire votre vie, eh bien, vous voulez vous enlever les épines avant. Hein?
3: Simplement une petite observation, comme vous disiez tout à l'heure que les huissiers vous pèsent. C'est vrai que c'est plutôt déplaisant, mais sachez qu'à partir du moment où vous êtes en liquidation judiciaire, ça arrête toutes les procédures. Donc à partir du jour où vous avez passé devant le tribunal, que le tribunal vous a déclaré en faillite civile, enfin en liquidation judiciaire, vous pourrez dire à tous vos créanciers poursuivants, ben non, maintenant adressez-vous à l'administrateur judiciaire. Donc le mauvais moment à passer encore, c'est encore d'aujourd'hui jusqu'au jour où vous passerez devant le tribunal. Après, ça ira beaucoup mieux. Je vous en prie.
1: Je rappelle le numéro du standard, le 03 88 16 19 69. Nous sommes sur Radio Crésus, l'émission On vous aide en poursuit en musique.
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0: Vous êtes effectivement à l'écoute de Radio Crésus, l'émission On vous aide, en compagnie de Michel Knull et maître Cathy Neubauer. Nous avons un nouvel appel, il s'agit d'Estelle. Estelle, bonjour. Alors je vous propose de nous exposer votre cas. Michel et Cathy sont à l'écoute. Allez-y, je vous en prie. Je vous propose d'exposer votre cas dans le détail. Michel Knull est à l'écoute, ainsi que maître Cathy Neubauer. Oui. Excusez-moi, est-ce que vous pourriez parler un tout petit peu plus fort? Je vous en prie. Merci.
1: Oui, bonjour Estelle. Donc vous êtes très courageuse, vous retrouvez seule avec un enfant, mais qui est en même temps un ferment de dynamisme pour vous, parce que vous voulez pas couler, c'est bien. C'est ce qu'il faut. Vous avez un emploi à mi-temps, mais c'est déjà bien d'avoir un emploi, je crois, d'auxiliaire de vie, hein. Donc vous allez voir si dans le futur vous pouvez éventuellement augmenter légèrement les heures de travail, parce que vous êtes dans un métier où il y a encore à faire, hein. Voilà, donc ça, il n'est pas tellement sinistré. Et donc vous, dans votre tête, vous n'êtes pas non plus, parce que vous allez avoir la possibilité de reprendre le dessus. Je crois que votre budget est effectivement serré, sinon déficitaire. Donc il ne faut pas céder à la panique. Il faut d'abord voir toutes les possibilités de finances auxquelles vous pouvez avoir droit. Vous avez le travail qui est insuffisant, il faudra voir si vous pouvez le monter. Vous avez vos APL, donc vous avez un appartement que vous aimez sans doute. Et puis vous n'avez pas de pension alimentaire, puisque votre ex-chérie adorée, sans doute, n'a pas fait face à ses obligations élémentaires. Donc voilà, il faut aussi voir aux côtés des allocations familiales pour une allocation de parents isolés. Vous avez très bien fait votre budget d'ailleurs. Vous avez un loyer de 510, des charges en plus de 40. Si je dis une bêtise, vous me rectifiez, mais j'avais pris bonne note de ce que vous aviez remarquablement analysé. Vous avez un chauffage au gaz qui revient très cher, hein. Ça, on le retrouve souvent. Vous avez un deux pièces, donc 130 euros, si vous pouvez effectivement économiser un peu, ça me paraît délicat, parce que 130 euros, c'est à peu près la moyenne pour un 3 pièces, vous avez un 2 pièces, vous voyez. Vous avez certes aussi l'eau chaude, mais bon, on se baigne pas toute la journée, donc il faut juste voir de gérer ce gaz, parce que pour vous, chaque 10 ou 20 euros compte beaucoup, hein. L'assurance logement, vous avez dit 20 euros, ça me paraît un peu élevé. Un peu élevé pour un petit deux pièces, d'autant plus que vous n'avez pas des biens de grande valeur dans le logement. Il faut juste être couvert si vous faisiez, par votre faute, un incendie ou quelque chose dont vous seriez effectivement responsable. Le téléphone, c'est 50 euros. Bon. Si on peut le diminuer, ça serait pas mal. C'est un poste qu'on retrouve partout et des fois des montants, bien sûr, bien plus élevés. Taxe d'habitation, il faudrait faire une demande de dégrèvement, hein. Donc, s'il y a un problème, on se verra, on fera le courrier. Puisque compte tenu de vos revenus, et sans doute, il faut aussi voir vos avis d'imposition ou non-imposition antérieure, je pense que là, on peut obtenir quelque chose, hein. Frais de transport, donc c'est minimaliste, et je sais que l'alimentation, l'hygiène, c'est aussi minimaliste. Donc pour vous, il n'y a pas de gros problèmes, il n'y a pas de grosses dettes. Il faut juste reprendre le volant pour que vous puissiez retrouver la bonne conduite, hein, et la maîtrise donc de votre budget, que vous faites très sérieusement. il y a juste un peu de retard, etc., de petites dépenses, et donc vous aviez de l'eau capace quand vous êtes entré, etc. Tout ça, on le verra. D'abord, posez-vous bien et faites toutes les démarches nécessaires pour avoir ce à quoi vous pouvez avoir droit, pour avoir cet équilibre budgétaire qui est dans votre cas à peu près un budget de l'ordre de entre 1000 et 1100 euros, hein, avec vous et votre enfant. Ok, il y a aussi notre avocate, maître Cathy, qui est là. Je vais lui donner la parole.
2: Oui, merci. Merci Michel. Bonjour Estelle, il a quel âge votre enfant ? Il a 4 ans. Donc, il faut absolument que vous demandiez une pension alimentaire au papa. Même... Pardon ? C'est en cours. Donc, si c'est en cours, vous savez que vous pouvez passer à la CAF avec la justification que vous avez demandé quelque chose en justice et que la CAF, en attendant, vous donne un peu plus d'allocation. C'est fait. D'accord, c'est en cours. Bon, bah, c'est très bien. Donc, vous avez bien appréhendé la situation. C'est tout ce que je voulais rajouter parce que moi, ça m'avait fait bondir d'entendre que le papa n'assume pas. Voilà, je vous souhaite une bonne continuation et vous verrez que vous allez vous en sortir.
0: Merci Estelle, on poursuit en musique avec un extrait du dernier YouTube.
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2: Vous êtes sur Crésus et nous poursuivons notre série d'entretiens. Nous avons au téléphone Claudine. Claudine, bonjour. Vous pouvez nous exposer votre cas. Michel consulte votre dossier. Il va vous répondre dans un instant, mais dites-nous tout en détail.

0: nos rencontres parfois. Ouais. Alors il y a Maître Katina Hubauer qui est très à l'écoute, un peu amusée par votre témoignage, dites-nous tout.
1: Oui, tout à fait. Tout d'abord, bonjour Claudine. Donc effectivement, quand vous dites responsable ou coupable, ça me fait penser à beaucoup de choses. En fait, je dirais coupable d'avoir des dettes, non. C'est vrai que sans ça, on serait au pénal. On a effectivement des aléas dans la vie. On a des aléas dans la vie. Pardon ? Je suis d'accord avec vous, mais pour l'instant, le droit pénal ne fait pas encore cette distinction. Donc, en droit, pour le moment, il n'y a effectivement pas de notion de culpabilité. Par contre, il y a effectivement plutôt une notion de responsabilité. Et par contre, moi, j'aurais tendance parfois à mettre aussi un peu en cause la responsabilité des prêteurs, parce que j'ai vu dans certains dossiers où avec très peu de justificatifs, on accordait des prêts qui n'étaient peut-être pas des prêts à accorder, puisque ça n'a fait que qu'enfoncer les gens dans leurs problèmes. Bien sûr, on en reçoit tous les jours, c'est horrible. Oui, ça existe effectivement. Ça s'appelle la publicité, ça.
2: Oui, Claudine, vous avez tout à fait raison. Ce système de plan Banque de France n'est pas aussi parfait qu'on voudrait bien nous le laisser croire. Hein. Voilà, et on peut même plus avoir un petit chat ni un petit chien parce qu'effectivement ils n'en prennent même pas compte. Hein. Oui, c'est vrai. Mais j'ai vu une Banque de France puisque chacune d'après, dans chaque région, est tout à fait différente. Vous aviez dit vous-même. Claudine, vous en avez vu qui, effectivement, était charmant avec vous, et vous aviez envie de les embrasser, vous l'avez sans doute fait, hein. Donc ça vous laisse... C'est ça, effectivement, le problème évoqué, que votre mari avait une entreprise qui a, hélas, déposé le bilan en liquidation, et vous vouliez l'aider de tout votre cœur, parce que vous êtes sans doute une femme généreuse et très bonne. Donc, vous qui aviez une excellente activité quand même protégée, et où vous avez fait vos preuves au plus haut niveau, vous avez une bonne retraite, mais qui est bouffée par ces bêtises du passé liées à l'entreprise et qu'on retrouve hélas souvent parce que l'entreprise aussi n'est pas suffisamment respectée. Il y a beaucoup de cadavres là, mais cela, on n'en parle pas. Et il restait des dettes, hein. Tout à fait. Ouais. Donc, actuellement, donc, il y a, je crois, un troisième plan, etc., qui n'est pas signé, qui est contesté, hein.

Il y avait un autre plan en 2005, au mois de Tain. Mais donc le problème est depuis 2007 avec le nouveau projet où ils voulaient carrément vous faire payer. Vous faire payer 1635 donc, euros par mois, soit quasiment la moitié des revenus confondus d'un mari que vous soutenez encore aujourd'hui puisqu'il a eu un accident de travail, puisqu'il est aux assédiques, puisqu'il est proche de la retraite. Et dans quelques mois, donc, la retraite de lui, parce que pauvre petit entrepreneur, vous savez, ils sont pas protégés, j'y reviens toujours, ça me tient à cœur, et c'est le tissu de la France de demain, et on n'en est pas conscient tout à fait. Donc, il y aura encore une fois des revenus en moins, et c'est vous qui maîtrisez, qui conduisez le bateau, mais vous avez beaucoup de choses sur les épaules, hein. Je comprends. Je comprends. Ouais, ouais. Non, je comprends tout à fait. Et cette psychose de responsable ou coupable, parce que tu as volé, tu es condamné à 18 mois, tu en ressors et c'est fini. Tandis qu'avec les problèmes d'argent, ben, tu t'en sors pas. Quoique maintenant, depuis la loi Borloo, le montant est ramené à 10 ans, mais 10 ans c'est long dans une vie aussi. Et dans votre dossier, il reste encore un montant de dette proche de à peu près 100 000 euros. Donc fois 10, ça fait 10 000 euros par mois. Mais il y a déjà des années passées depuis 2005, puisque 2002 c'était antérieur au plan Borloo. Donc à partir de août... Oui, puisqu'il y avait la maison qui a été vendue, hein, en somme à perte, hein, aussi à l'époque.

Oui, vous voulez dire l'effacement des dettes dans le cadre de la loi Borloo, hein? Vous pensez à ça? Temps de paiement, c'est... Oui, depuis la loi 2003, qui a été, il y avait le décret d'application en février 2004, depuis lors, les 10 ans courent. Pour les dossiers qui ont commencé en 2000, 2001, 2002, même 2003, ben, s'il n'y a pas eu de nouveaux dossiers, les 10 ans ne courent pas. Ça n'a pas été prévu dans la loi. Ouais, voilà.

0: right. Oui, oui, vous avez raison. Oui, Claudine. Excellent sujet, on va d'ailleurs en débattre parce que vous avez encore beaucoup de choses à donner à travers les expériences vécues personnellement. Au revoir Jeanne d'Arc, à bientôt.
1: Merci Claudine, le message est passé. On poursuit en musique sur Radio Crésus avant un nouvel appel juste après.
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0: Peut-être Radio Quasus, on a eu un long témoignage de Claudine à l'instant, on reprend le fil des coups de téléphone, un nouveau cas de figure, il s'agit de celui de monsieur Guy, qu'on va appeler Guy à l'antenne. Guy, est-ce que vous êtes avec nous? Est-ce que vous m'entendez bien? D'accord, n'hésitez pas à parler très fort au combiné. Michel Knoll est à côté de moi, maître Katina Bauer également. Je vous propose d'exposer votre cas en détail. Je vous en prie.
1: Donc, j'ai monté un dossier de surendettement il y a environ une dizaine d'années. Donc, ce qui s'est passé, c'est que j'étais dans une situation de non-emploi, c'est-à-dire que je crois que j'ai touché le revenu minimum à ce moment-là. Au moment où j'ai monté le dossier, évidemment, j'avais un emploi. Je suis tombé, évidemment, je me suis mis en couple avec quelqu'un qui a profité de la situation, qui a mon dos, c'était des crédits avec des formules genre libre à vous, Colorore, 4 étoiles, etc. Bon, évidemment, comme j'étais le seul signataire qui m'est tombé dessus, la personne est partie, donc je me suis retrouvé par surprise avec des sommes incroyables. Évidemment, je ne pouvais pas prouver que j'étais une personne, cette personne-là, avait la situation. Donc,
0: oui.
1: Je m'en trouve avec des sommes incroyables, et donc il y a eu un gel qui a été fait de 2 ans, évidemment, sur le dossier de surendettement jusqu'à retourner à l'emploi. Donc, le souci qui s'est passé dans cette situation, c'est que moi, ayant déménagé sur Nantes, pour changer évidemment d'air et puis voir autre chose, et puis bon, bah, après, je suis définitivement allé sur Nantes, je ne me suis pas caché, je n'ai jamais essayé de dissimuler quoi que ce soit. Donc, j'avais envoyé un simple courrier naïvement à la Banque de France, leur stipulant ma nouvelle adresse, etc. J'ai contacté cette fameuse la Banque de France du Havre, et évidemment, et qu'il fallait évidemment que je traite directement avec mes créanciers. Je ne le savais pas du tout. Donc moi, évidemment, ayant envoyé ce courrier, j'ai attendu. L'erreur que peut-être que j'ai faite de mon côté, c'est de ne pas relancer ou quoi que ce soit. Donc évidemment, aujourd'hui, j'ai la surprise 2. Donc évidemment, je suis allé à la Banque de France. J'ai téléphoné à la Banque de France du Havre pour savoir ce qu'il en était. Évidemment, parce que j'ai eu une relance de Cofidis, une société de reprise de crédit qui se charge de tout ça, enfin, Cofidis Aurore, 4 étoiles et j'en passe. Et là, du coup, évidemment, j'ai rappelé la Banque de France. Ils m'ont dit de rappeler celle de Nantes. Celle de Nantes me renvoie vers la Banque de France du Havre. Celle du Havre me dit d'appeler mes anciens créanciers pour savoir les dates exactes, parce que je voulais avoir les sommes et les dates. Donc, j'ai réussi à les avoir, en tout cas pour certaines, et j'ai réussi ce matin, par miracle, j'ai pas eu la même personne que la Banque de France, d'avoir effectivement retrouvé ce fameux dossier.
0: Oui.
1: Soi-disant été perdu il y a 2 jours, il est retrouvé aujourd'hui. Enfin, elle m'envoie une photocopie. Donc, moi, évidemment, vu les sommes, par surprise, parce que j'ai eu une somme de 4 724 €. Et puis, là, j'apprends, évidemment, parce qu'à l'époque, enfin, quand ce dossier était monté, c'était encore en francs. Donc, évidemment, j'ai un peu le détail de tout ça. Donc, on arrive à 11 291 €. Donc, je lui dis, bon, reste debout, t'es pas par terre, hein, parce que sinon, et donc je pense que évidemment la seule alternative c'est de remonter un fameux dossier de
0: son. D'accord. Michel, nous avons toutes les informations qu'il nous faut.
2: Oui, salut monsieur Guy.
1: Oui, bonjour.
2: Donc vous avez un garçon de 38 ans très courageux. Vous avez un job, bon, qui ne paye pas énormément, donc non, votre salaire.
1: J'ai un salaire.

qui les a mis à la poubelle. Donc ça, c'est le premier cas que je vois, mais on voit de tout. Donc voilà, heureusement la Banque de France donc veut bien, le cas échéant, vous faire une copie, admettons, afin que vous puissiez, si vous êtes vraiment harcelé, refaire un dossier, puisque le dernier moratoire, vous ne savez plus quand il a pris fin. Non, c'est les procédures Banque de France, Guy. Quand est-ce que le dernier moratoire a pris fin, puisque vous en aviez une série depuis 10 ans, et la loi Borloo, effectivement, de 1er août 2003, rentrée en fonction en février 2004, prévoyait que il peut y avoir 2 moratoires de 2 ans, ça fait 4 ans. Si nous étions dans ce contexte, eh bien, si on refait un dossier, il faut qu'il constate, compte tenu que vous n'avez pas plus de revenus, qui constate que vous relevez du rétablissement personnel qui vous permettrait l'effacement de ces dettes qui vous hantent. Voilà. Donc, là, c'est l'objectif, Guy. Et donc, si vous arrivez, donc, et comme vous voulez vous en sortir le plus tôt, si vous pouvez refaire un dossier là où vous habitez aujourd'hui, parce que vous avez déménagé, emménagé, des dossiers Banque de France au Havre, à Nantes, donc il y a eu une série de suites, et en plus votre dossier à la poubelle, on peut plus le récupérer. Donc admettons demain, vous avez un nouveau dossier, et ils en viennent, les 11 000 euros ont grossi, vous verrez bien, 15 000 euros, mais peu importe. Compte tenu du revenu, compte tenu du loyer, compte tenu qu'il faut bien vivre, le dossier devrait être bien fait et nous nous retrouverons dès que vous aurez le prochain brouillard de dossier. Ne le faites pas très vite au propre. Faites une photocopie de la matrice pour faire un brouillard. Et ce brouillard-là, vous nous appellerez, on va le discuter ensemble avant que vous le mettiez au propre. De même que la lettre d'accompagnement, afin qu'elle soit ciselée sur la psychologie de votre situation, d'accord ? C'est comme ça. Et vous, oui. Oui. Oui, mais on. Oh là là.

0: Guy, ça dépend que de toi. Tu es le maître, le capitaine à bord. Donc tu vas reprendre le contrôle. Le contrôle, tu es dans un petit bateau où tu es le matelot, en même temps le capitaine. Hein, et tu auras notre aide, notre boussole, elle sera près de toi pour te diriger vers l'objectif que tu veux, c'est-à-dire être libéré.
1: D'accord.
0: Es-tu d'accord?
1: Une fois que je vais rédiger tout ça, je vous rappelle.
0: Voilà, et tu nous faxes ou tu nous envoies une copie et on aura un entretien téléphonique et on réglera tout ça à distance et le courrier, il soit bien, il faut qu'il soit ciselé parce que le courrier prototype, style logiciel, il n'est pas très adapté à ton cas puisqu'on veut vraiment faire ressortir la spécificité de ta longue servitude et de ta longue souffrance, d'accord ? D'autant plus que tu rentres dans le cadre d'un règlement qui peut être celui souhaité pour l'effacement, donc que tu sortes de la toile d'araignée. Hein? Ok Guy, voilà, je te remercie infiniment.
2: Dossier à suivre.
1: Je donne suite alors.
0: Ok.
2: Dossier à suivre. À bientôt Guy, merci. Donc le dossier est à suivre. Dans quelques instants, un nouvel appel sur Radio Crésus.

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1: Vous êtes sur Radio Crésus et vous avez besoin d'une information grâce au Flash Info Conso. Vous avez toute l'information à votre disposition. Aujourd'hui, achetez sur Internet avec confiance.
2: De plus en plus d'internautes achètent aujourd'hui en ligne. Selon la Fédération e-commerce et vente à distance, 600 millions de transactions ont été conclues sur Internet en 2013, ce qui représente 33,8 millions d'acheteurs en ligne sur la même période. Dans ce contexte, il est important de connaître les différentes possibilités de sécurisation des achats en ligne. Au préalable, il est essentiel de bien définir le site vendeur. L'un des risques principaux lors d'un achat sur Internet est d'être confronté à un site peu fiable, voire malhonnête, ou qui disparaît après quelques mois d'activité. Comment repérer les sites sérieux ?
3: Alors, il n'est pas possible d'être absolument certain de la fiabilité d'un site, mais il est possible de minimiser les risques en effectuant quelques vérifications avant l'achat.
2: Alors justement, quelles sont les vérifications essentielles à effectuer ?
3: Alors tout d'abord, il faut vérifier que le site indique ses coordonnées postales et ou téléphoniques, puisque ce sont des informations obligatoires et il ne faut pas hésiter à vérifier ces informations, par exemple en téléphonant, pour voir que c'est réellement attribué. Autre chose, on peut également vérifier le numéro d'immatriculation au registre du commerce et des sociétés pour voir s'il est identifiable et vérifier si la société existe réellement et si elle a ou non des problèmes financiers. Enfin, on peut aussi vérifier les conditions générales de la vente. Elles doivent être suffisamment accessibles et claires. Si jamais une de ces informations manque ou si elle est incomplète, il vaut mieux choisir un autre site.
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1: Bienvenue sur Radio Crésus pour cette info conso, point conseil budget. Le point conseil budget de Crésus Alsace vous propose une information claire et rapide sur les questions budgétaires du quotidien. La thématique du jour est comprendre l'épargne en moins de 5 minutes.
2: Régis, pour commencer, quelle serait la définition de l'épargne ?
1: Bien Sandrine, l'épargne c'est le fait de dépenser moins que ce que l'on gagne. Donc l'épargne correspond aux sommes mises en réserve ou employées à créer du capital. Selon la définition de l'INSEE, l'épargne est la part du revenu disponible des ménages qui n'est pas utilisée en dépenses de consommation finale.
2: Et quelles sont les principales motivations à se constituer une épargne ?
1: Alors il existe trois motivations principales. La première, c'est de se constituer un complément de revenu pour sa retraite. La deuxième motivation, c'est de se constituer une épargne de précaution. Et enfin, la troisième motivation, c'est assurer l'avenir de ses enfants ou de ses proches par la transmission d'un patrimoine.
2: Alors, existe-t-il une méthode pour se constituer une épargne ?
1: Oui, il y a deux manières d'épargner. La première, c'est d'épargner de manière constante et régulière, tous les mois par exemple, en plaçant quelques euros sur un livret. L'autre manière, c'est une manière plus ponctuelle, en plaçant une somme plus importante lorsqu'on obtient par exemple une prime annuelle.
2: Régis, existe-t-il une stratégie pour bien épargner ?
1: Alors, il n'y a pas de règle stricte, Sandrine, pas de règle stricte à respecter pour se constituer une épargne, mais il est indispensable de se poser les bonnes questions et de se les poser le plus tôt possible. On trouvera une stratégie pour épargner à travers notamment un outil qui schématise cette stratégie. Il s'agit de la pyramide des placements. Cette pyramide place à sa base l'épargne de précaution que tout un chacun devrait pouvoir se constituer pour faire face aux aléas financiers du quotidien. La principale caractéristique de cette épargne est sa disponibilité immédiate. C'est la base de l'épargne. Au niveau suivant se retrouve l'épargne de placement, généralement garantie contre les risques importants de perte, mais souvent bloquée pour une période définie. Cette épargne est mieux rémunérée que l'épargne de précaution. Et elle se traduit par exemple par la souscription d'une assurance vie en fonds euros. Enfin, au niveau supérieur se retrouvera l'épargne de placement risquée, telles que les actions et des placements plus exotiques, tels que l'investissement dans l'art, le vin ou encore la crypto-monnaie. Il faut bien comprendre que plus on monte dans la pyramide, plus le risque de perte de son épargne est important.
2: Régis, est-il encore utile d'épargner aujourd'hui, sachant que l'épargne est très peu rémunérée ?
1: Alors il faut distinguer le fait d'épargner et le fait d'obtenir une rémunération de cette épargne. La première motivation à épargner ne doit pas être guidée par l'appât du gain, mais plutôt par le fait de se constituer une épargne de précaution. Donc dire que je n'épargne pas car cela ne rapporte rien n'est pas forcément un bon calcul sur les premiers plans d'épargne, on va dire.
2: Très bien. Et quelle est la différence entre l'épargne de précaution et l'épargne de projet ?
1: L'épargne de précaution est une épargne que l'on se constitue pour faire face à un risque de dépenses inattendue et incontournable. L'épargne de projet est l'argent que l'on économise sur une période plus ou moins longue pour payer un projet à réaliser pour une date à venir. Par exemple, je vais économiser tous les mois 100 euros pour partir en vacances et je vais économiser pendant 9 mois. C'est l'épargne de projet. Par ailleurs, j'ai pu constituer une épargne de précaution de 500 euros. Cet argent ne me servira pas à payer mes vacances, mais pourrait être utilisé en cas d'événement imprévu pendant ces vacances.
2: Donc pour conclure, quelle est la bonne attitude pour épargner ?
1: Alors la bonne attitude pour épargner consisterait à vérifier déjà que son budget est excédentaire pour épargner. Déterminer ensuite quel est le montant régulier que je suis capable de mettre de côté chaque mois. Aussi, de m'assurer que le produit d'épargne ou de placement me permette d'effectuer des versements réguliers ou des retraits avec le moins de frais possible, et enfin que les placements soient sans risque de perte insupportable. Pour conclure, épargner, c'est avant tout organiser son avenir.
2: Merci Régis.
1: Merci Sandrine.
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0: on a des négociations qui vont être des fois ardues.
1: Pierre Marx, directeur indépendant d'un magasin Intermarché.
0: Comment accepter que certaines multinationales sortent du 12-15% de résultats? Je ne parle pas de marge, je parle de résultats, alors que moi, dans mon entreprise, je suis à 1%, je sors 1% de résultats. Donc il faut qu'on puisse arriver à concilier le tout. Donc c'est vrai qu'après, les approches peuvent être différentes en fonction des entreprises qu'on a aussi en face de nous et de leur stratégie commerciale.
2: Aujourd'hui, nous sommes avec une centrale d'achat qui s'appelle Cora et Match, à travers de Provera.
1: Yves Zer, président de Coop Alsace.
2: Ce sont des gens de qualité, mais au bout, ben malheureusement, les fournisseurs ils réagissent en termes de parts de marché. Leclerc, avec nous et quelques autres, c'est 18% de parts de marché. La centrale actuelle, c'est 4-5% de parts de marché. Les fournisseurs ne font pas le même prix. C'est aussi simple que cela.
3: Très concrètement, ben j'ai d'abord demandé à l'ensemble des acheteurs des centres Leclerc, au niveau national et au niveau régional.
1: Michel-Édouard Leclerc, président des centres Leclerc.
3: De s'opposer aux énièmes augmentations tarifaires des grandes marques des fournisseurs. Je ne parle pas là de l'agriculture, des PME, des artisans. Je parle des grandes marques internationales. J'ai proposé qu'on mette le holà à la succession des hausses que les consommateurs ont supportées depuis 2 ans. D'abord parce que les marchés de matières premières se retournent. Hein, les industriels ont eu beau jeu de s'abriter derrière la hausse de l'inflation des matières premières pour justifier la hausse des tarifs. Maintenant que le cours du blé redescend, maintenant que le cours du pétrole repart un peu à la baisse et maintenant que les produits laitiers, le secteur des produits laitiers est plus sage, il faut faire profiter les consommateurs de ce revirement de marché et pas simplement avec des promos ou des opérations commerciales limitées, mais vraiment avec des baisses de tarifs. Donc c'est pas le moment de nous amener des hausses de tarifs. J'ai dit non, ça va grincer des dents. Mais même, je pense que nos acheteurs doivent pouvoir négocier sur ces secteurs-là, les produits à base de céréales ou de produits de lait. Il faut qu'on puisse obtenir des baisses de prix d'ici la fin de l'année. Je comprends très bien que c'est pas parce que le cours du blé descend que tout de suite le cours de la biscotte et du biscuit baisse. Hein. Il y a un temps de transformation du produit. Mais je mise sur un objectif très simple. L'inflation était de 4,5% en moyenne en France sur les biens de grande consommation en rythme annuel. Je veux qu'elle redescende en dessous de 2%, en tout cas dans l'offre des centres Leclerc d'ici la fin de l'année. Les premiers prix dans les centres Leclerc sont moins chers que les prix dans les hard discount allemands opérant en France, un régime fiscal identique. Et je pense que c'est même vrai aussi pour les gammes premiers prix de nos prestigieux concurrents hypermarchés. Vous savez, on a tendance à dire que le hard discount est moins cher. C'est vrai que c'est une formidable opportunité parce que ce sont des produits pas chers, mais les gammes premiers prix, tiens, je ne vais pas parler que de Leclerc, de Carrefour ou d'Auchan, sont tout à fait aussi bon marché, voire meilleur marché que les gammes de premier prix de certains hard discounters. Et donc notre objectif à nous, c'est de continuer à développer cette offre parce que ça correspond à une nécessité non seulement pour les gens les plus pauvres, mais même tout simplement, il faut que ce soit dans le choix, il faut qu'on puisse développer des gammes premier prix en France, beaucoup plus qu'il n'y en a. Et en Allemagne, il y en a beaucoup. C'est le nombre qui fait que l'Allemagne est plus attractive. Mais en termes de prix, aujourd'hui, sur les premiers prix, je pense qu'on tient largement la distance. La preuve, c'est un scoop que je vous dis. Vous savez que je dirige j'ai créé une centrale d'achat européenne avec des partenaires allemands du groupe Rewe, avec Colruyt en Belgique, avec les Coop Suisses et avec Conad en Italie. Et c'est Leclerc qui va fournir une grande partie des produits à marque de distributeur vendus par tous ces réseaux dans tous ces pays-là.
4: Je crois que là, on fait une grave confusion.
1: Paul Kapler, ancien cadre dans la grande distribution.
4: En pensant que les hard discounters ont des produits premier prix, et qu'il faut se battre avec les hard discounters avec des produits premier prix. Car les produits du hard discount ne correspondent pas à la notion de produit premier prix. Quand on va dans un magasin comme Aldi ou Lidl, il y a un certain nombre de produits d'ailleurs qui sont certifiés par des comparaisons de produits qui ont des certifications qualité, enfin plus précisément en Allemagne d'ailleurs, que ce soit des produits de type produits d'hygiène, d'entretien ou des produits alimentaires. Donc, et puis il y a en alimentaire d'ailleurs dans ces magasins des produits hyper sophistiqués. Enfin, quand je dis produits hyper sophistiqués, ça veut dire par exemple de l'huile d'olive pressée à froid, etc. Ou de plus en plus désormais de produits résultant de l'agriculture, donc de produits biologiques. Et donc, il faut absolument éviter de faire cette confusion. Le produit premier prix, il n'est pas au niveau, et de, loin s'en faut, qualitatif des produits des sociétés de hard discount.
0: Je ne veux pas occulter le fait en disant non, mais c'est vrai que les produits qualitativement de premier prix n'ont pas la même, forcément la même qualité, les mêmes qualités gustatives que des produits un peu plus haut de gamme.
1: Pierre Marx, directeur indépendant d'un magasin Intermarché.
0: Et c'est logique, aujourd'hui, dans le marketing d'une... la pub télé, ça se paye, les services de recherche, parce qu'ils ont sorti des nouveaux produits, et puis le temps que ce nouveau produit s'installe, tout ça se paye. Donc la marque va avoir une valeur ajoutée qui sera plus importante. Maintenant, le premier prix, le but qu'on lui demande, c'est d'être premier prix et d'être basique. Alors... Mais derrière, il y aura des produits de premier prix qui seront avec un rapport qualité-prix qui seront compétitifs. Si le prix est vraiment trop bas et que la qualité est mauvaise, je vais prendre un exemple, mais criant. La rentrée des classes. On a une liste d'Arcos, avec rentrée des classes, essentiellement des produits scolaires et beaucoup de produits en premier prix. Mais la liste d'Arcos a un succès très relatif. Parce que les feutres à l'eau... Quand ils seront morts au bout de 5 semaines, que le cahier qui doit faire toute l'année et puis qu'au mois de décembre il est complètement déstructuré, il y a du premier prix qui existe. On en offre, on peut pas, il faut pas qu'on l'occulte. Il y a une partie des consommateurs en a besoin.
4: Alors c'est vrai qu'il y a peut-être eu dans l'intention des distributeurs français, par exemple, en lançant des produits premier prix, une idée qui était de dire, voilà, moi j'ai des produits qui sont encore moins chers que le hard discount. Ça, c'est sûrement vrai. Mais plus rien n'est comparable. C'est-à-dire, je ne peux pas comparer une Logan à une Laguna. Voilà, ce n'est pas exactement le même produit. Donc, ça peut être un produit qui répond à la même fonction. Si j'ai des pâtes premier prix, ça répond à la fonction pâte. Mais à la demande pâte, mais ce n'est pas le même produit, et il y a un problème de matière première, etc. Et là où le problème est peut-être le plus grave, ce n'est pas dans les pâtes elles sont peut-être simplement moins bonnes, mais finalement, au départ, c'est toujours du blé. Je ne crois pas qu'il y ait un vrai souci à ce niveau-là. Le problème, c'est pour tous les produits un peu plus complexes, du genre biscuits ou autres, où les pourcentages de matière grasse, du type de matière grasse et autres, peuvent être quasiment dangereux. Donc là, on va dire qu'il y a un vrai souci et qu'il y a sûrement eu un gros dérapage. Et pour aller au bout du raisonnement, il y a une enseigne qui a mis en place des produits vrac, dans le but, soi-disant, de permettre aux plus démunis d'acquérir la quantité de produits qui leur est strictement nécessaire. Bon, c'est pas tout à fait ça quand même, parce que le plus gros chiffre d'affaires de ces rayons vrac est constitué par les confiseries, et jusqu'à preuve du contraire, on peut pas dire que ça soit un produit ni indispensable, ni particulièrement sur le plan... diététique satisfaisant. Donc là aussi, il y a une forme de dérive. Donc, je dirais, concernant les produits premier prix, il faut quand même être extrêmement prudent et réservé, quand le budget le permet, quoi.
0: « La pression sur les prix, sincèrement, elle a toujours été présente. Elle a toujours été présente. Elle a été oubliée sur, je pense, la loi Galland nous a tous anesthésiés.
3: La nouvelle loi, la loi LME, la nouvelle loi qui a été votée au Parlement cet été, va nous donner la possibilité de faire des baisses directes de prix. Elle nous autorise à négocier les tarifs des industriels, ce qui n'était pas le cas jusqu'à aujourd'hui. Elle nous autorise à répercuter nos marges directement aux consommateurs. Et donc, on sera plus obligé de passer par des promos occasionnelles.
4: Là où le distributeur français, en plus, était handicapé, c'est que, de par la loi Galland, non seulement on lui cédait, mettons, à 70, mais sur les 70, il y avait 20 ou 30% de ristourne, c'est-à-dire de marge arrière, qu'il ne pouvait pas appliquer aux consommateurs, puisque la loi l'interdisait. Donc, en définitive, il y a eu des écarts de prix aux consommateurs qui étaient tout à fait inacceptables.
3: Actuellement, nous sommes dans un rapport de force qui se crée avec les grands industriels. Les grands industriels voudraient... ont pendant longtemps dit au grand public que s'ils augmentaient leurs prix, c'était pas de leur faute, c'était à cause de la hausse des matières premières. Ce qui n'est pas faux non plus, d'accord ? Mais voilà, et à partir du moment où le cours du blé est descendu de 40% depuis le mois de juin, à partir du moment où le cours du lait industriel qui rentre dans la fabrication des biscuits, de tas de préparations ultra frais a baissé, eh ben, il faut aussi que les tarifs baissent en proportion. Et ce discours-là, ils ne l'ont pas. Ils ne veulent pas, comme ils disent, excusez du peu, détruire de la valeur. Et c'est toujours dur de baisser ses prix une fois qu'on les a augmentés. Ben, tant pis, il faut le faire, parce que c'est une des conditions de la réassurance pour les consommateurs. Les consommateurs aujourd'hui, qui sont aussi des petits épargnants, qui sont des retraités, qui sont des salariés, ces consommateurs ne sont pas comme aux États-Unis complètement, ils sont pas en train de se précipiter dans les banques pour retirer leurs avoirs. On a une réglementation qui est plus solide, mais quand même, ils se posent la question du futur et ils ont pas envie de se faire avoir. Donc il faut répondre à cette demande par une lecture directe de la baisse de prix.
4: Si je veux vendre un produit sur un marché où le produit bénéficie d'une grande notoriété, où il est très peu concurrencé, je peux toujours, dans une idée de dire il faut que je fasse le maximum de marge, de profit, etc., je peux me dire, voilà, je fixe le prix le plus élevé possible pour ce produit. Moi, fabricant, je suis fabricant, je sais qu'il doit être vendu à 100 au consommateur, donc je vais le vendre au distributeur 70, le consommateur va payer ce prix-là. Donc je peux le vendre 70, si ou 50. Et si je suis en Allemagne et qu'il existe un produit sur le marché qui est vendu à 80, et si je veux m'implanter sur ce marché, je suis obligé de faire des efforts pour que, à la fois, dire mon produit est meilleur, mais le fait qu'il soit meilleur, ça suffit pas forcément pour le vendre, donc je suis peut-être obligé de baisser le prix. Et c'est grosso modo ce qui se passe avec la Lakelnet, par exemple, qui est beaucoup moins cher en Allemagne, parce que L'Oréal qui fournit ce produit... le cède au distributeur allemand à des conditions qui sont inférieures à celles qu'il pratique pour la distribution française. Donc là, c'est pas du tout le distributeur qui est en cause. Il se prend pas plus de marge sur ce produit en France, mais simplement en Allemagne, les conditions de cession sont plus avantageuses.
3: 60 millions de consommateurs a dénoncé, ou en tout cas a tiré l'attention sur les modifications de packaging indûment proposées par certains industriels. D'abord, j'ai touché du bois et j'ai bien regardé que nos marques de distributeurs et les fabricants de nos marques de distributeurs ne se sont pas pliés au même jeu. Donc ça va, je témoigne que non. Et non. Et puis c'est pas une bonne réponse à la crise. Il y a une vraie crise de confiance. Au-delà de la crise du pouvoir d'achat, il y a une vraie crise de confiance entre les consommateurs et les élites en général. Et je mets là-dedans les industriels, les distributeurs et autres. Donc nous devons être très clairs sur notre réponse. Il faut que les consommateurs puissent profiter du retournement de marché des matières premières. Il faut que d'ici décembre, les produits manufacturés répercutent la baisse des marchés de matières premières, non pas en changeant les conditionnements, non pas simplement en faisant des promotions ou en offrant quelques paquets gratuits pour tant d'acheter. Non, avec des vraies baisses de prix directes et des vrais tarifs. Et je vais avec tous les centres Leclerc, investir dans des campagnes de publicité, dans des actions importantes sur les 6 prochains mois, effectivement pour fustiger ceux qui voudront faire passer l'inflation par nous, hein, mais aussi pour rassurer les consommateurs sur notre rôle et notre action.

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1: Vous êtes sur Radio Crésus pour ce nouveau Flash Info Conso, la thématique du moment, la monnaie locale. Le système de monnaie locale a tendance à de plus en plus se développer. Aujourd'hui, Montreuil avec sa pêche, Angers avec sa muse ou Strasbourg avec le stuc font partie de la trentaine de monnaies locales présentes sur le territoire national. Mais qu'est-ce qu'une monnaie locale ?
2: Alors une monnaie locale, appelée aussi une monnaie complémentaire, est une monnaie qui n'est pas soutenue par un gouvernement national, mais qui est créée par les citoyens eux-mêmes. Elle va être destinée à être échangée dans une zone restreinte, généralement une ville.
1: Alors quel est le but de la monnaie locale ?
2: Alors le but est de créer donc une monnaie complémentaire à la monnaie nationale et non pas de la concurrencer afin de faire face aux déficiences du système monétaire actuel.
1: Et quelle forme va prendre cette monnaie ?
2: Les monnaies locales peuvent être matérialisées donc sous forme de papier, c'est-à-dire des billets comme les billets de banque, ou dématérialisées sous forme électronique, par exemple un système de paiement par carte.
1: Et quelles sont les caractéristiques de ce type de monnaie ?
2: Alors une monnaie locale, elle n'a pas de cours légal, elle ne peut pas faire l'objet de spéculation. Le groupement peut prévoir que la monnaie sera fondante, c'est-à-dire qu'elle perdra un peu de valeur au cours de quelques mois, et ceci pour favoriser les échanges rapides.
1: Alors l'autre question qui nous vient, c'est cette monnaie est-elle légale ?
2: Légalement, une monnaie autre que l'euro, bien sûr, ne peut circuler que par l'intermédiaire d'un groupement. Donc ça va être une association ou une coopérative, par exemple. La loi va permettre aux adhérents du groupement de s'échanger des biens et des services grâce à un moyen de paiement autre que l'euro. Il faut donc être membre du groupement pour utiliser cette monnaie.
1: Et quels sont les avantages de cette monnaie locale ?
2: La monnaie locale va permettre de préserver l'intégrité du territoire tout en permettant de dynamiser les échanges locaux. La mise en place de la monnaie locale va permettre de créer de nouveaux emplois et la conservation des emplois existants par un maintien de l'économie locale en évitant la délocalisation. Si la monnaie locale est fondante, elle favorisera la circulation de l'argent plus rapidement. La monnaie locale va aussi contribuer à éviter l'évasion fiscale dans les paradis fiscaux.
1: Alors concrètement, comment puis-je créer ma monnaie locale ?
2: Dans un premier temps, il faut créer un groupement, donc une association ou une coopérative, avec de préférence un professionnel parti à ce groupement qui va permettre l'utilisation de la monnaie locale au sein de son commerce. Ensuite, il faut rédiger une charte qui va définir le but et l'esprit du groupement. Ensuite, dans un troisième temps, il est essentiel donc de définir un cadre légal. Quels sont les adhérents à la charte ? Sous quelle forme ? Est-ce qu'on va créer le groupement sous forme d'association ou de coopérative ? Puis, il va falloir définir le fonctionnement de la monnaie, donc les conditions d'achat, de reconversion en monnaie nationale, le nom de la monnaie, la fabrication de la monnaie, etc.
1: Très bien, merci beaucoup Amélie Imbert pour toutes ces précisions sur la monnaie locale. À très bientôt sur Radio Crésus.
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1: Bienvenue et bonjour à tous sur Radio Crésus pour ce Flash Info Conso. Aujourd'hui, la livraison d'un bien commandé, à quoi être attentif.
2: Parallèlement au développement de la vente sur Internet, les consommateurs sont de plus en plus souvent confrontés au contexte de la livraison d'un bien commandé. De même, lorsqu'un bien ne peut pas être délivré au moment d'un achat en magasin, le professionnel proposera souvent la livraison de la marchandise. Dans ce contexte, il est utile de connaître les éléments essentiels de la réglementation afin de ne pas avoir de mauvaises surprises. Le professionnel a-t-il l'obligation de prévoir un délai de livraison ?
3: Ah oui, en principe, tous les professionnels sont obligés de préciser sur le contrat la date à laquelle la livraison devra avoir lieu. Mais en pratique, on observe souvent qu'un certain nombre de professionnels ne fournissent aucun délai de livraison sur le contrat. C'est pourquoi la loi, dans ces hypothèses, estime que les professionnels ont l'obligation de livrer le bien au plus tard dans les 30 jours qui suivent la conclusion du contrat.
2: Et si l'objet est perdu ou abîmé pendant le transport, qui est responsable du dommage ?
3: Durant le transport, le risque de perte ou d'endommagement du bien qui a été commandé est en principe toujours supporté par le professionnel qui a vendu le bien. C'est donc ce vendeur qui sera responsable de la perte ou de l'endommagement pendant le transport, le consommateur ne pouvant être responsable qu'à partir du moment où il prend physiquement possession du bien.
2: Le vendeur est-il également responsable d'une perte ou d'un dommage si le consommateur a lui-même choisi le transporteur ?
3: Alors si c'est le consommateur qui choisit lui-même son transporteur, la loi prévoit qu'il doit supporter lui-même les risques liés au transport. C'est une responsabilité qui existe dès que le bien est remis au transporteur pour le voyage. Mais il faut faire attention parce que ce choix du transporteur par le consommateur doit avoir été libre. Ça veut dire que si le professionnel suggère un transporteur, par exemple sous forme d'option à cocher au moment de la commande, la loi va considérer que le consommateur n'a pas choisi librement son transporteur et à ce moment-là, le professionnel restera responsable des dommages qui peuvent survenir pendant le transport.
2: Quelles sont les démarches à effectuer pour un consommateur qui se rend compte après la réception du colis que l'objet commandé est défectueux ?
3: Alors, si le consommateur reçoit la livraison d'un bien et qu'il ne peut pas vérifier tout de suite le bon état du bien, il peut contester l'état du matériel pendant un délai maximum de 10 jours après la livraison. C'est une contestation qui doit évidemment être faite par recommandé avec accusé de réception pendant ce délai de 10 jours. Dans ce cas, ça veut dire que le défaut du bien, qui normalement a été occasionné pendant le transport, n'aura pas à être prouvé par le consommateur. Le professionnel devra automatiquement proposer un échange.
2: Et quelles sont les conséquences si le défaut n'est pas signalé dans les 10 jours qui suivent la réception du colis ?
3: Dans ce cas, si le consommateur signale le défaut après ce délai de 10 jours, la responsabilité du vendeur ne pourra plus être présumée. Et à ce moment-là, si le consommateur souhaite obtenir un échange, il devra faire une expertise pour prouver que le défaut vient du transport.
2: Que faire si le bien commandé n'est pas livré dans les délais prévus ?
3: Alors, si le professionnel ne respecte ni le délai prévu au contrat, ni le délai légal de 30 jours, le consommateur doit commencer par adresser ce qu'on appelle une mise en demeure, donc c'est sous forme de recommandé avec accusé de réception. C'est un courrier qui rappelle au professionnel qui ne respecte pas son délai de livraison et qui permet de demander une livraison dans un nouveau délai que va fixer le consommateur.
2: Et si le professionnel ne donne pas suite à la mise en demeure ?
3: Dans ce cas, à ce moment-là, il faudra faire un second courrier pour demander l'annulation de la vente, toujours par recommandé avec accusé de réception ou tout écrit sur un support durable. Ce courrier peut être envoyé directement sans mise en demeure. Dans deux cas, si c'est le professionnel qui a refusé de livrer le bien, ou alors quand le professionnel n'a pas livré la date indiquée, alors que cette date était une condition essentielle du contrat.
2: Quelles sont les conséquences de l'annulation de la vente suite à l'absence de livraison ?
3: Alors, quand il y a absence de livraison, le professionnel a en principe l'obligation de rembourser au consommateur toutes les sommes qui ont été versées au moment de l'achat. Et ce remboursement doit intervenir dans un délai maximum de 14 jours après la réception de la demande d'annulation. Alors il faut savoir qu'il existe un système de majoration de la somme qui doit être remboursée dans le cas où le professionnel dépasse le délai de 14 jours. Donc ce serait une majoration de 10% si on est remboursé entre 15 et 30 jours, une majoration de 20% si on est remboursé entre 30 et 60 jours. Et au-delà de 60 jours, la somme à rembourser devra être majorée de 50%.
1: Merci beaucoup Marine Wächter, responsable à la Chambre de consommation d'Alsace, pour toutes ces précisions. Merci à Amélie Imbert, juriste fédérale à Crésus. À très bientôt.
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1: Bonjour à tous pour ce nouveau Flash Info Conso de Radio Crésus. Avec nous, Marilyn Wechter de la Chambre de Consommation d'Alsace et Régis Alter de Crésus Alsace. Alors la thématique d'aujourd'hui, revendre son or pour faire face à des difficultés financières présentes ou naissantes. Il est vrai que la situation de crise économique, la baisse des ressources des ménages et l'augmentation des charges obligent à trouver de l'argent frais pour maintenir son niveau de vie. Et nous voyons aujourd'hui de multiples publicités qui invitent les particuliers à vendre leur or. Qui peut acheter moins d'or ? Quelles sont les règles qui s'appliquent à la vente de cet or, de ce métal précieux ? Autant de questions auxquelles nous allons répondre aujourd'hui.
2: À qui puis-je m'adresser pour vendre mon or ?
1: Alors, si vous souhaitez vendre votre or, que ce soit des lingots ou plus simplement des bijoux ou tout autre objet en or, il ne faut pas croire que vos choix sont limités. En effet, vous avez la possibilité d'aller voir une banque qui propose ce type de transaction ou bien une agence qui est spécialisée dans l'achat d'or.
2: Quelle est la différence entre une banque et une agence spécialisée dans l'achat d'or ?
1: Alors, il faut savoir que les banques achètent de l'or qui sera ensuite revendu en bourse. Et il s'agit bien souvent de pièces d'or qui sont rachetées par la banque, mais toutes les pièces ne sont pas admises sur les marchés boursiers et peuvent être refusées. Dans ce cas, vous en serez pour vos frais, qui sont généralement des frais d'expédition. Si vous vous rendez dans une agence spécialisée, vous pouvez faire estimer la valeur de votre bijou avant même de vous engager dans la vente de votre métal. Et l'estimation peut être payante ou gratuite, et il faudra bien se renseigner à ce sujet avant de faire estimer votre bien.
2: Si je comprends bien, il faut privilégier les agences.
1: Alors, ce n'est pas nécessairement vrai. Je dirais qu'il faut être vigilant dans la démarche de la vente. Certaines personnes pensent tirer un meilleur prix de leur or et n'hésitent pas, par exemple, à expédier par voie postale des bijoux ou pièces à une société en ligne en espérant avoir le juste prix de la vente. Malheureusement, on se rend compte que le prix proposé est bien inférieur à celui attendu et il devient vraiment difficile de récupérer son bijou alors que le modique prix de vente a été payé par virement ou chèque. Si vous êtes vraiment décidé à vendre votre or, il est certainement plus prudent de s'orienter vers une agence de proximité, très proche de votre domicile, par exemple.
2: Et si je viens d'hériter du dentier en or de mon grand-père, puis-je le mettre en vente ?
1: Tout à fait, et peu importe l'objet à vendre, à condition qu'il soit en or. Donc nous connaissons bien sûr tous les lingots et les pièces, comme les Napoléons, par exemple, mais vous pouvez tout aussi bien mettre en vente des bijoux, les dents ou encore tout autre objet qui comporte de l'or.
2: Et comment puis-je savoir si je vends mon or au juste prix ?
1: Là aussi, il faut savoir que le prix de l'or dépend de son cours qui varie quotidiennement. Il n'est pas toujours possible, c'est vrai, de connaître ce cours et il est utile de vérifier si le professionnel qui va acheter mon or indique ce cours. Donc ça sera un bon critère d'évaluation. Et dans le doute, il ne faut pas hésiter à faire jouer la concurrence et aller voir un autre professionnel.
2: Au niveau fiscal, serais-je taxé si je vends mon or ?
1: Alors, il existe, concernant la vente de l'or, un régime fiscal spécifique qui s'applique par ailleurs aux métaux précieux. Et il existe deux régimes de taxation présents pour ces métaux.
2: Vous pouvez nous en dire plus ?
1: Alors, sur ces deux régimes, il y a d'abord le premier, c'est la taxe forfaitaire de 8% qui s'applique au montant brut de la vente. Et il y a par ailleurs un régime général sur les plus-values avec un impôt dégressif de 28% sur le montant de la plus-value issue de la revente d'or, avec une possibilité de décote de 10% sur la troisième année, voire une exonération totale après 12 ans de détention de son or qu'on revend. Donc c'était vraiment au vendeur de choisir quel régime fiscal est le plus favorable pour lui et quel est le régime fiscal finalement le moins coûteux.
2: Et si je veux vendre mon or à l'étranger, est-ce que c'est possible ?
1: Oui, c'est tout à fait possible, mais il faut s'assurer de déclarer cette exportation au service des douanes et vérifier si les frais liés au transport et à l'assurance de cet or ne vont pas réduire finalement le bénéfice de la vente.
2: Merci pour toutes ces précisions et informations utiles. À bientôt pour un nouveau Flash Info Conso.
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1: 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C'est un esprit de camaraderie, comme quand on a une équipe de foot, voilà, on est sur le terrain, on doit jouer ensemble. 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
1: Bienvenue sur Radio Crésus pour ce nouveau point, le point d'expert qui traite de la thématique du dossier de surendettement, du surendettement tout simplement, et de la psychologie du surendettement. Il faut savoir que le surendettement est une notion que nous arrivons tous facilement à comprendre. Elle renferme cette idée que l'endettement est tel que nous ne pouvons plus l'assumer et que nos dettes restent impayées. Cette approche est purement mathématique et par une simple soustraction, je comprends que mes ressources ne me permettent plus de couvrir mes dépenses. Mais le surendettement a des effets qui dépassent bien largement la dimension arithmétique parce qu'il concerne des personnes dans toute leur individualité et aussi dans toute leur complexité et leur environnement de vie. On peut dire qu'il existe une psychologie du surendettement. Aujourd'hui, Radio Crésus vous propose de mieux comprendre ces aspects psychologiques du surendettement. Et nous avons invité M. Laurent Konopinski, qui est psychologue, directeur psychologue, addictologue plus précisément, et qui a souhaité s'exprimer à Radio Crésus sur notre invitation sur cette question-là. Alors, M. Laurent Konopinski, est-ce que vous pouvez vous présenter en deux mots ?
2: Oui, bonjour, merci pour cette invitation. Donc, mon premier métier est le métier de psychologue clinicien, que j'ai toujours pratiqué au sein de cet établissement que je dirige maintenant depuis plus de 10 ans, qui est l'AFPRA, spécialisé dans la prévention des addictions. Nous avons développé un accompagnement des enfants, des adolescents, des jeunes adultes, la communauté éducative sur des enjeux liés à la prévention des conduites à risque. Et nous occupons également de personnes en situation de vulnérabilité, que ce soit par rapport à la situation sociale, la situation de l'emploi, la situation de santé. Et nous aidons ces personnes à formuler une demande d'aide pour faire en sorte de régler les problématiques de santé qui peuvent freiner l'employabilité et l'insertion sociale. Nous avons aussi accompagné un certain nombre d'entreprises à mettre en place des programmes de prévention des conduites à risque et des conduites addictives au sein de l'environnement de travail.
1: D'accord. Alors c'est vrai que chaque jour à Crésus, nous accueillons des personnes en grande difficulté budgétaire qui sont psychologiquement anéanties par le surendettement et qui ont, on le constate, perdu toute énergie pour faire face. Alors comment peut-on comprendre leur situation ?
2: Alors le terme d'anéantissement est intéressant parce qu'il interroge d'entrée de jeu. Cet anéantissement, cette perte d'énergie totale n'arrive pas du jour au lendemain. Donc la question que cela me pose d'entrée de jeu, c'est quelles sont les étapes qu'on a loupées en amont, qu'est-ce qu'on aurait pu repérer plus tôt qui aurait permis d'éviter d'arriver à une situation aussi dramatique de perte d'énergie et d'anéantissement. C'est-à-dire que ça nous interroge sur les processus collectifs de prévention que nous pouvons mettre en place, de repérage plus précoce de ces situations de surendettement qui se construisent dans le temps, qui se dégradent progressivement. Qu'avons-nous loupé que nous aurions pu repérer plus tôt pour éviter que les personnes en arrivent à ces extrêmes de perdre leur santé physique et mentale en lien avec cette problématique ? Alors, pour éclairer néanmoins qu'on puisse en arriver à un tel extrême sur le plan psychologique, petite anecdote, au Moyen-Âge, le magistrat, face à quelqu'un qui n'était plus en capacité de régler ses dettes d'argent, prononçait une additio, c'est-à-dire une contrainte par corps, c'est-à-dire on condamnait la personne à régler sa dette par le biais des travaux forcés, et l'on disait à l'époque que la personne était remise comme esclave à ses créanciers. Alors si aujourd'hui on ne prononce plus d'additio, je pense que cette image de l'esclavagisme est intéressante parce que cette problématique envahit tellement l'espace psychique de la personne, envahit tellement, prend tellement la tête, qu'il y a une forme d'esclavagisme de la pensée. C'est-à-dire qu'à un moment donné, le problème occupe tout le champ, le jour, la nuit, avec des impacts très très importants sur l'image aussi que la personne peut avoir d'elle-même, un sentiment d'impuissance, d'échec personnel, d'impossibilité à entrevoir une issue favorable à sa situation. Et donc il en résulte un impact extrêmement important sur l'image que peut avoir la personne d'elle-même. Cette image se dégrade et ça va avoir des conséquences extrêmement importantes, pas seulement sur la santé dans la tête, mais également sur la santé physique et sur la santé sociale. On a parfois des problématiques conjugales, familiales qui en résultent, une difficulté, si vous voulez, à tenir globalement la barque dans tous les secteurs du jeu. Et donc cet impact très très important peut déboucher sur des maladies, comme la dépression, qui peut, dans ces situations, parfois conduire jusqu'à des actes désespérés et des suicides.

0: ces cas extrêmes finalement, hein, de détresse psychologique, parce qu'à un moment donné, la pression est telle que les personnes sont méconnaissables, je dirais. Quand on les reçoit la première fois dans nos bureaux, dans nos locaux, et quand on les voit effectivement quelques semaines après, elles sont transfigurées. Parce qu'elles ont pu effectivement reprendre, je dirais, le sens de leur vie, et qu'en arrivant chez nous, elles sont complètement, je dirais, morcelées par la multiplicité des problèmes auxquels elles ne peuvent pas répondre. Et je crois qu'effectivement, il y a vraiment un travail de prévention à mettre en œuvre. Alors, c'est une problématique, un phénomène de surendettement qui touche près plus d'un million de nos concitoyens. C'est un dossier déposé toutes les deux minutes en France. Je vous pose la question, quel est le rôle, voire la responsabilité aujourd'hui de notre société dans ce qui arrive à nos concitoyens relativement au surendettement et à l'impact psychologique que ça peut représenter ?
1: C'est vrai, je crois qu'il est nécessaire de s'interroger sur le rôle de notre société, c'est-à-dire aussi sur comment nous faisons société les uns avec les autres, parce que nous pouvons renforcer les facteurs de protection par rapport à ce type de problématique, mais nous pouvons aussi, si nous n'y prenons garde collectivement, aggraver les facteurs de risque. Et force est de constater que nous sommes dans un monde mondialisé qui a ouvert le champ des possibles, en particulier en matière de consommation. Et donc le tempo général est quand même un tempo consumériste, c'est-à-dire une société qui favorise tous azimuts et sans mesure, d'une certaine manière, les comportements de consommation. Ce qui induit aussi une pensée où exister, se sentir exister, passe pour les uns et les autres de plus en plus par la question de l'avoir. Si c'est tellement important, quand le nouvel écran tip-top technique sort, de le posséder tout de suite, c'est aussi parce que ça entretient pour les uns et les autres le sentiment d'appartenance à la société. C'est-à-dire que ce qu'on perd peut-être un petit peu de vue, dans un monde moderne qui a érigé l'individu en modèle absolu, c'est que ce modèle absolu de l'individu, c'est-à-dire qu'on serait finalement responsable d'être le meilleur tout seul à chaque instant et sans attendre, c'est une construction de la modernité, ce n'est pas une réalité. Ce qu'on a peut-être perdu de vue, c'est qu'un être humain tout seul, ça n'existe pas. Chaque être humain existe en lien avec d'autres. D'ailleurs, on arrive dans le monde pas fini et on est dépendant de quelques autres pour devenir un être humain. Et ça, c'est vrai tout au long de la vie. Et je pense, quand on parlait tout à l'heure de l'anéantissement, enfin de ces personnes que vous retrouvez dans des états de déconstruction, qui se sont perdus de vue, je pense que la première chose qui va effectivement les aider, c'est l'écoute bienveillante que vous leur proposez. C'est-à-dire vous les réintégrer par cette écoute bienveillante dans un statut d'être humain au même titre que vous le partagez avec eux. Et je pense que ça, c'est vraiment la première marche de la reconstruction.
0: Alors c'est clair que la dimension humaine est prédominante dans l'accueil que nous menons à Crésus. Et ça pose une autre question, celle de la place de la dignité humaine dans la problématique du surendettement. On sait que le regard de l'autre, le jugement, a des conséquences, je dirais, catastrophiques, hein, sur l'image, vous parliez de l'image qu'on peut avoir de soi, et aussi sur cette volonté de se sortir de la difficulté. Ça nous met dans une forme d'immobilisme, hein, de torpeur. Et donc cette question de la dignité, que peut-on en dire ?
1: Oui, tout à l'heure j'écoutais les témoignages et vos interventions par rapport aux créateurs d'entreprises. Et je me disais, en fait, on est dans un raisonnement sociétal où si la personne ne maîtrise plus son rapport à l'argent et arrive dans une situation de surendettement, c'est forcément qu'on a affaire à un mauvais usager d'un bon système. Et on est peu critique vis-à-vis du système, mais on va être très inhumain vis-à-vis de la personne. Et là, il y a peut-être un rééquilibrage, effectivement, à opérer, parce que si on ne sort pas la personne de l'esclavage du processus de consommation, quand c'est derrière un processus de consommation qui peut être interrogé par rapport à la problématique du surendettement, on ne lui permet pas de retrouver cette dignité, c'est-à-dire ce statut d'être humain. Il me semble aussi important de souligner qu'il faut pouvoir donner une chance, une vraie chance, raisonnable et raisonnée, à la personne de pouvoir acquitter sa dette. qu'elle ne puisse pas se la trimballer.

0: Et j'entendais tout à l'heure pendant des décennies, et finalement de ne jamais plus sortir du statut de surendetté.
1: Oui, 23 ans, on a effectivement un témoignage qui fait état d'un problème de paiement de dette qui traîne oui. depuis 23 ans. Et c'est vrai qu'on peut se demander comment on peut vivre cette situation.
0: C'est hors de proportion, c'est du coup inhumain.
1: Oui, et quand on parle d'esclavagisme, hein, c'est cette nouvelle forme aujourd'hui d'esclavage. Alors c'est vrai qu'on est dans une société qu'on dit libre, effectivement, qu'on dit individualiste, où on a la liberté de faire beaucoup de choses, mais en fait, ça semble dans certaines situations un leurre, tout ça.
2: Je pense, si vous permettez,
0: je vous en prie,
2: qu'il faut en tant que endetté, surendetté, qui est acculé dans le ring, n'est-ce pas, et qui n'arrive plus effectivement à se remettre en situation de combat, il faut que la solution émerge aussi de lui, qu'il prenne confiance en lui-même et qu'il n'attende pas tout de l'extérieur. Un bon conseiller peut faire beaucoup de bien, aussi bien donc le psychologue que le juriste, que toute autre personne qui a du cœur surtout, hein, dans la mesure où elle n'est pas technicienne du conseil, donc appropriée. Ce qu'il faut, c'est surtout donc la compréhension et l'empathie, donc se mettre à la place de l'autre quand vous l'avez en face de lui. Et en somme, faire la démarche avec lui et lui laisser la propriété de son dossier, afin qu'on lui donne une sorte de main invisible, afin de lui permettre d'accoucher lui-même de son mal, de son problème, et qu'on l'accompagne à démêler ce paquet surprise afin que les nœuds se défassent. C'est ce que dirait monsieur le psychologue, n'est-ce pas? Une démarche donc, on arrive à se dépouiller de tout ce qui est merdique et lourd. Et que progressivement, nous, d'une façon technique, nous défrayons le chemin afin qu'on puisse de nouveau faire émerger le soleil, afin qu'il y ait de l'espoir. Les gens qui se bagarrent 23 ans, c'est aussi des gens qui croient dans le système légal et qui pourront être entendus parce qu'il y aurait des solutions avant, même d'arrêter tout si on veut, mais c'est un choix. C'est souvent des gens qui croyaient jusqu'au bout que les choses allaient s'arranger. Donc là, c'est encore autre chose, parce que personne ne vous oblige à subir durant 23 ans,
1: c'est vrai.
2: Même pas durant un an. Demain, vous vous mettez en entreprise ou n'importe quoi, et vous déposez le bilan 6 mois après, et vous êtes en liquidation. Que vous soyez en cette situation ou telle autre, on peut régler toutes les situations. Il y a longtemps, en France, il n'y avait pas la liquidation pour les particuliers. Encore aujourd'hui, elle n'existe pas, sauf en Alsace. En revanche, les professions libérales dans les autres départements, alors qu'on pouvait les liquider en Alsace-Moselle, c'était pas possible. Donc, un docteur, un conseiller, quel qu'il soit, ou un avocat, des notaires, des huissiers, c'est des gens que nous avons traités ici, et que nous avons liquidés ici, en Alsace-Moselle. Eh bien, en vieille France, comme on dit, les autres départements, il n'y avait pas cette possibilité. Aujourd'hui, elle existe. Aujourd'hui, la cessation de paiement s'applique aussi à ces professions, ce qui n'était pas le cas avant. Mais avant, on en avait certains, on a travesti le jeu effectivement, à travers une activité commerciale ou d'artisan. Mais il faut que les gens puissent toujours être acteurs de leur vie, et toute la vie, on est un acteur à condition de bien en être conscient et de pouvoir jouer plusieurs rôles. Parce qu'on n'est pas figé dans un rôle unique, sinon, effectivement, on perd cette adaptation. Stabilité qui permet aussi de nous tirer d'affaires. Donc, nous avons eu des cas où les gens ont très bien compris le jeu et ils ont nettoyé leur situation. Donc, voilà, il n'y a rien de rigide. Il n'y a que nous qui sommes frigides et rigides. Voilà, merci.
1: Merci Michel Knull. Alors, c'est vrai que Crésus est très sensible à cette question de la responsabilité, finalement, de la manière de reprendre sa vie en main. Et c'est dans cet esprit-là, effectivement, que nous œuvrons, je dirais, quotidiennement. Alors, c'est vrai que vous parliez de la dette, Laurent Konopinski, sur cette symbolique de la dette, peut-être même. Et pourquoi est-il important? Pourquoi est-il important d'embrasser la problématique du surendettement de façon globale et de ne pas limiter finalement cette question du surendettement au traitement de la dette impayée?
0: Mais pour aller dans le sens de ce que disait Monsieur Knull à l'instant, je crois que ce qui est important, c'est de d'aider la personne à sortir de ce sentiment d'opprobre, de reproche qui pèse de manière extrêmement culpabilisante sur elle à partir du moment où on estime qu'elle n'a pas su maîtriser sa relation à l'argent. C'est-à-dire que ça met la personne un peu dans la focale d'un regard où elle n'aurait plus la capacité finalement à réagir, elle aurait perdu ses ressources. Donc une approche qui part plutôt de l'idée que la personne, certes surendettée, est en difficulté, mais reste malgré tout le premier expert de la situation dans laquelle elle est. Et donc va pouvoir, avec notre aide et le regard bienveillant qu'on peut porter sur elle, se reconnecter avec toutes les ressources qui l'habitent pour pouvoir reconstruire et assainir sa situation, si on lui permet de trouver des solutions proportionnées et raisonnables.
1: Oui.
0: Donc la globalité de l'accompagnement est nécessaire parce que aussi les dégâts de ces situations de surendettement affectent tous les secteurs du jeu. La santé dans la tête, la santé physique, la santé sociale. Et donc si on ne regarde pas globalement la situation, si on ne repose pas globalement la situation, en tenant en compte à la fois des aspects psychologiques, des aspects financiers bien sûr, des aspects sociaux, des aspects de santé physique, eh bien on risque de ne traiter finalement que le symptôme et pas l'ensemble de ses causes.
1: Et c'est exactement ce qui peut se passer lorsqu'on dépose un dossier de surendettement par exemple, puisque là les commissions de surendettement ont vocation à traiter, je dirais, une problématique budgétaire, on va dire mathématique, hein, comme on disait en introduction, et ne prend en compte les autres aspects que de façon marginale, ce qui fait qu'à un moment donné, effectivement, on se retrouve avec des redépôts de dossiers parce que les situations n'ont pas pu être tenues comme prévu, arithmétiquement parlant, on va dire. Et vous avez raison, je crois que la globalité, c'est embrasser la personne dans toute...
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1: Vous êtes sur Radio Crésus pour ce nouveau Flash Info Conso avec Marilyn Wechter.
4: Bonjour.
1: De la Chambre de consommation d'Alsace et Régis Alter de Crésus. Alors aujourd'hui, la thématique est l'assurance automobile, le système du bonus-malus. Il faut savoir que, bien sûr, les personnes qui possèdent un véhicule soumis à l'obligation d'assurance paient chaque année une cotisation, une prime d'assurance, que celle-ci sera modulée en fonction de divers facteurs, notamment le coefficient de réduction-majoration, appelé familièrement bonus-malus. Marilyn, pouvez-vous nous parler de ce bonus-malus ?
4: Oui, alors de manière simple, hein, le bonus va correspondre à une réduction de prix sur la cotisation annuelle d'assurance, hein, lorsqu'aucun accident n'est survenu pendant l'année d'assurance. Et au contraire, le malus, lui, va correspondre à une augmentation de cette cotisation d'assurance en cas de survenance d'un accident responsable.
1: Et qui est concerné par cette règle du bonus-malus ?
4: Alors, dans le code des assurances, on trouve une liste précise des véhicules qui sont soumis obligatoirement à ce système du bonus-malus. C'est une liste qui couvre quasiment tous les véhicules dits terrestres à moteur, hein, donc les voitures, les motos, etc. Il y a cependant certaines exceptions, comme les véhicules de collection s'ils ont plus de 30 ans, ou alors les véhicules légers comme les cyclomoteurs, les motos de moins de 125 cm3 ou les quadricycles à moteur.
1: Alors pouvez-vous nous expliquer comment se calcule le bonus ?
4: Alors le bonus va se calculer selon un système qu'on appelle coefficient de réduction-majoration, qui est fixé à 1 au départ lorsqu'une personne va s'assurer. Donc pour chaque année sans accident, l'assureur va appliquer une réduction qui est de 0,5%. Donc si on veut prendre un exemple, après un an d'assurance, le coefficient va être de 1 moins 5%, donc 0,95. Donc il faut savoir que le coefficient de réduction-majoration va toujours être arrondi d'office et arrêté à la deuxième décimale. Donc par exemple, après 2 ans d'assurance, on devrait en principe avoir un bonus-malus qui est de 0,9025, donc c'est relativement difficile à retenir et à intégrer, on va tout simplement l'arrondir à 0,90. Et de manière générale, quel que soit l'historique d'assurance d'une personne, le bonus ne peut jamais être inférieur à 0,50. Il faut quand même savoir que c'est un chiffre qu'on va atteindre au bout de 13 ans d'assurance sans déclaration de sinistre.
1: Et comment se calcule le malus ?
4: Alors, le malus va lui aussi se faire en référence au système de coefficients de réduction-majoration. Donc, chaque accident dont l'assuré va être responsable va donner lieu à une majoration qui est de 25%. Donc, la majoration, elle, par contre, ne sera que de 12,5% si la personne n'est que partiellement responsable du sinistre. Par exemple, pour la première année d'assurance, si on a un accident dont l'assuré est responsable, le malus va être de 1 plus 25%, donc 1,25%. Pareil, il va y avoir un arrondissement et un arrêté à la deuxième décimale. Donc par exemple, au bout de 2 ans, on va arrondir à 1,56. Et quel que soit là aussi l'historique d'assurance d'une personne, le malus ne pourra jamais être supérieur à 3,50. Ça correspond quand même à 350% de la prime de référence.
1: Alors, est-ce qu'il existe des exceptions à ces règles de calcul ?
4: Oui, alors il y a 3 situations dans lesquelles les règles vont être adaptées. La première, c'est l'assuré qui possède un bonus maximal, donc de 0,50, depuis au moins 3 ans, va conserver son bonus après le premier accident responsable. Donc le malus ne sera appliqué que si un autre accident responsable survient sur une nouvelle période de 3 ans. La deuxième situation particulière, c'est lorsque l'assurance couvre un véhicule utilisé pour un usage tourné ou bien tout déplacement. Ça concerne notamment les VRP, les taxis, les médecins qui font des tournées. Dans ce cas-là, la réduction appliquée pour le bonus est de 7% et pas uniquement de 5%. Et la majoration appliquée va être de 20% et au lieu de 25%. Et la dernière règle particulière, c'est une règle dite de descente rapide. Alors c'est un système qui prévoit qu'après 2 années de consécutives sans accident, le coefficient de réduction-majoration ne pourra être supérieur à 1. Donc par exemple, un automobiliste qui avait un coefficient de 1,56, après 2 années, normalement, devrait être à 1,40. Avec cette règle de descente rapide, il passe directement à 1.
1: Et quels sont les accidents qui donnent lieu à malus ?
4: Alors, le malus, normalement, ne peut être appliqué que pour les accidents dits responsables. Donc, ça signifie que si la cause de l'accident est liée à un cas de force majeure, bon, une avalanche, une chute de pierre ou autre, ou si l'accident est entièrement imputable à un tiers ou même à la victime, normalement, aucun malus ne peut être appliqué. Ce sera la même chose d'ailles lorsqu'un véhicule est endommagé alors qu'il est en stationnement par un tiers non identifié. Dans ce cas-là, sa responsabilité ne peut pas être engagée, il n'y a pas non plus de malus. Alors attention, parce que lorsque vous prêtez un véhicule à une personne qui va causer un accident avec ce véhicule, c'est bien vous qui allez subir le malus puisqu'il est attaché au contrat d'assurance et non pas au conducteur.
1: Voilà, alors quelle est la période prise en compte pour le calcul du bonus-malus ?
4: Alors cette période, en fait, se fait en fonction des sinistres survenus ou non pendant 12 mois consécutifs qui doivent précéder de 2 mois l'échéance annuelle du contrat. Alors concrètement, ça veut dire par exemple pour un contrat qui a une échéance annuelle au 1er octobre, qu'on va prendre en compte les sinistres qui sont survenus entre le 1er octobre et le 31 juillet de chaque année, puisque le 31 juillet correspond aux 2 mois avant l'échéance annuelle. Donc dans ce cas de figure, si on est responsable d'un accident au mois de juin, il sera pris en compte au niveau du calcul pour l'année en cours. Par contre, si on était responsable d'un accident dans cet exemple au mois de septembre, il serait reporté sur le calcul de l'année suivante.
1: Et y a-t-il des situations particulières de prise en compte du coefficient de réduction-majoration ?
4: Oui, effectivement, il existe 3 situations dans lesquelles le coefficient sera pris en compte de manière particulière. La première situation, c'est lorsqu'une personne change de véhicule ou achète un véhicule supplémentaire. Dans ce cas-là, à ce moment-là, la cotisation d'assurance est calculée en fonction du coefficient de réduction-majoration du premier véhicule, en fait. Évidemment, ce transfert de réduction-majoration ne sera applicable que si on conserve les mêmes conducteurs sur ces différents véhicules. Le deuxième cas particulier, c'est l'interruption ou la suspension d'un contrat d'assurance. pour une raison X ou Y, on peut être amené à demander une suspension à son assureur. Le taux de réexécution-majoration appliqué à l'échéance précédente reste acquis dans ces cas-là. Attention cependant, parce que la suspension ou l'interruption supérieure à 3 mois ne pourront pas permettre d'appliquer le moindre bonus. Par contre, les malus, eux, pourront être calculés sur cette période. La dernière situation particulière, c'est lorsqu'on change d'assureur. En principe, le coefficient de réduction-majoration reste acquis dans ce cas de figure.
1: Eh bien, merci Marilyn pour toutes ces informations précieuses, pour ce Flash Info Conso qui vous a été présenté par Crésus et la Chambre de Consommation d'Alsace. À bientôt.
4: Merci, à bientôt.
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1: Bonjour et bienvenue sur Radio Crésus pour ce nouveau Flash Info Conso. Alors aujourd'hui, nous allons voir que faire face à un entrepreneur qui ne réalise pas les travaux que vous demandez. Dans de nombreux cas, effectivement, de prestations de services, il est courant que le prestataire exige la signature du contrat, voire le versement de sommes afin de s'assurer que le client veut véritablement s'engager. Mais dans certains cas, les prestataires n'exécutent pas les obligations pour lesquelles ils se sont engagés. Il est donc intéressant de connaître les solutions dont vous disposez pour faire face à cela. Alors, si j'ai signé un contrat de réalisation de travaux dans ma maison, mais le prestataire ne réalise pas ses travaux, que puis-je faire ?
2: Si vous n'avez versé aucune somme d'argent, il faut envoyer une lettre recommandée avec avis de réception afin de signifier au prestataire que vous souhaitez qu'il réalise les travaux ou encore que vous souhaitez résilier le contrat. Dans la plupart des cas, les personnes souhaiteront résilier en raison du manque de sérieux du prestataire.
1: Et si j'ai versé une somme d'argent au prestataire ?
2: Alors cela dépend. Si vous avez versé un acompte, en principe, la commande ne peut pas être annulée. Aussi bien vous que le prestataire devez respecter le contrat. Si le prestataire ou vous-même ne vous exécutez pas, il sera possible d'être condamné au paiement de dommages et intérêts. Vous avez aussi pu verser ce qu'on appelle des arts. Alors vous avez aussi pu verser ce que l'on appelle des arts. Dans ce cas, il est possible d'annuler la commande, mais les sommes qui ont été versées seront conservées par le prestataire. Si le prestataire n'exécute pas sa prestation, il pourra être condamné à rembourser le double de la somme qui aura été versée en arts.
1: Quelles sont les démarches pour que le prestataire réalise effectivement les travaux ?
2: Dans un premier temps, si vous constatez que le prestataire n'intervient pas, il faut le mettre en demeure de réaliser les travaux. Il est donc préférable pour commencer d'envoyer une lettre recommandée avec avis de réception afin de mettre en demeure le prestataire d'exécuter son obligation.
1: À partir de quel moment faut-il mettre le prestataire en demeure ?
2: Alors le prestataire s'engage à exécuter la prestation dans les délais qui auront été fixés dans le contrat ou à défaut dans un délai raisonnable. Si le délai est dépassé ou que vous estimez que le délai a dépassé un délai raisonnable, il faut agir pour que le prestataire exécute sa prestation. En réalité, il est préférable d'envoyer plusieurs mises en demeure avant même d'envisager toute autre procédure.
1: Si, malgré la réception des mises en demeure, le prestataire n'exécute pas les travaux, que puis-je faire ?
2: Il existe une procédure qu'on appelle l'injonction de faire qui permet de contraindre le prestataire à réaliser sa prestation. Le juge va rendre une ordonnance précisant les délais et les conditions d'exécution de l'injonction et fixera une date d'audience au cas où celle-ci n'est pas respectée. Alors, il faut faire attention parce que la demande d'injonction de faire peut être faite, mais à condition que la valeur de la prestation ne dépasse pas 10 000 euros. La décision du juge ne peut pas être contestée et si le demandeur n'est pas d'accord avec la décision, avec l'ordonnance, il devra faire une demande classique devant le tribunal d'instance.
1: Et où peut-on déposer une injonction de faire ?
2: Selon la valeur de la prestation, ce sera devant le juge de proximité, qui statue au tribunal d'instance, ou devant le tribunal d'instance. Donc si la valeur de la prestation est inférieure à 4000 euros, ce sera devant le juge de proximité. Si la valeur est entre 4000 et 10 000 euros, cela sera devant le tribunal d'instance.
1: Concrètement, comment faire cette demande d'injonction ?
2: L'injonction de faire doit être une demande qui est par écrit, déposée auprès de la juridiction compétente, avec certaines mentions obligatoires. Donc pour constituer le dossier, il est possible d'utiliser un formulaire, le formulaire CERFA numéro 122-88-06 ou 08, selon la juridiction qui est compétente. Donc le formulaire 122-88-06 sera pour le juge de proximité et le formulaire numéro 122-88-08 pour le tribunal d'instance. Il faut joindre à ce formulaire l'ensemble des justificatifs, les contrats, les mises en demeure, les accusés de réception, etc.
1: Qu'en est-il si la non-intervention du prestataire me cause un préjudice ?
2: Lorsque vous déposez une demande, enfin une injonction de faire devant la juridiction, il est tout à fait possible de demander des dommages et intérêts si vous estimez être victime d'un préjudice. Et cela est d'autant plus vrai si vous avez versé une somme et que le prestataire ne s'exécute pas. Il est tout à fait possible de demander au titre de dommages et intérêts le remboursement de la somme qui a été avancée. Si en plus vous subissez un préjudice, par exemple l'électricien qui s'était engagé à agir avant l'hiver mais il n'a pas agi, au résultat vous n'aviez plus de chauffage, donc là il est possible d'envisager une demande de dommages et intérêts.
1: Et quel va être le coût de cette procédure ?
2: Alors cette procédure est gratuite, elle ne nécessite pas la représentation par avocat ou signification par huissier. Donc les seuls coûts qui seront liés à cette demande seront ceux qui sont liés à la constitution du dossier.
1: Eh bien merci pour toutes ces informations et à bientôt pour un nouveau Flash Info Conso.
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1: Vous êtes sur Radio Crésus pour un nouveau Flash Info Conso. Aujourd'hui, les baux locatifs et plus précisément le dépôt de garantie. Alors, prévu par la loi du 6 juillet 1989, le mécanisme du dépôt de garantie est souvent un sujet de discorde entre le locataire et son propriétaire. En effet, il s'ajoute au coût global de la location et représente malgré tout une garantie relativement limitée en cas de litige en fin de bail. Dans ce contexte, il est utile d'en connaître son fonctionnement et ses limites. Alors, Marilyn Wächter, bonjour.
2: Bonjour.
1: Pouvez-vous nous dire ce que c'est qu'un dépôt de garantie ?
2: Oui, alors c'est généralement faussement d'ailleurs appelé caution. En fait, le dépôt de garantie, c'est un mécanisme qui va permettre de garantir le bailleur contre les éventuelles difficultés avec son locataire pendant la durée du bail. Donc, parmi les difficultés qu'on pourrait retenir, il va y avoir par exemple les impayés de loyer ou de charges, le locataire qui n'entretient pas les locaux ou les équipements loués.
1: Alors, est-ce que le propriétaire peut-il exiger d'autres types de garanties versées par le locataire ?
2: Alors, en principe, le propriétaire bailleur ne peut jamais exiger d'autres garanties, en tout cas sous la forme du versement d'une somme d'argent, hein, comme par exemple certains vont demander la garantie pour la carte magnétique d'accès à l'immeuble. Ça, c'est interdit. D'ailleurs, s'il y a une clause dans le contrat de bail pour un versement autre que le dépôt de garantie, la clause doit être considérée comme nulle. Par contre, il faut savoir que le bailleur a le droit de demander une caution, c'est-à-dire que quelqu'un va garantir le locataire contre les impayés. Bon, toutefois, le propriétaire ne pourra pas demander le versement de cette caution s'il a lui-même souscrit une assurance pour les impayés de loyer ou une garantie des risques locatifs.
1: Alors, pouvez-vous nous préciser quel est le montant d'un dépôt de garantie ?
2: Oui, alors depuis d'ailleurs le 10 février 2008, hein, le montant maximum que le bailleur va pouvoir réclamer pour le dépôt de garantie est d'un mois de loyer hors charge. Bon, avant cette date de 2008, hein, le montant était de 2 mois hors charge. Alors, ce qu'il faut savoir, c'est que malgré cette modification, il existe encore des cas d'exception pour lesquels le dépôt de garantie peut encore représenter 2 mois de loyer. Alors, ce sera 2 mois de dépôt de garantie pour la location d'un logement HLM non conventionné, si le loyer est payable en fin de mois. Ce sera 2 mois aussi pour la location d'un logement conventionné hors secteur social et 2 mois pour tout ce qui est location d'un logement meublé.
1: Très bien. Alors, est-ce que le dépôt de garantie doit-il être bloqué par le propriétaire ?
2: En fait, non. Le propriétaire n'a jamais l'obligation de bloquer la somme qui a été versée pour le dépôt de garantie. Il pourra utiliser cette somme pendant la durée de la location, hein, la dépenser, la placer. Bon, il fait ce qu'il veut. La seule contrainte, c'est que le propriétaire doit pouvoir restituer la totalité de ce dépôt de garantie à la fin du bail.
1: Et dans quelles circonstances, justement, ce dépôt de garantie peut-il être retenu par un propriétaire ?
2: Alors, il va y avoir certaines situations qui vont être considérées comme étant fautives de la part du locataire, bon, par rapport au contrat de bail, évidemment. Et ces situations vont autoriser le bailleur à garder la totalité ou une partie de ce qui avait été versé pour le dépôt de garantie. Donc, par exemple, ce dépôt de garantie ne pourra être retenu quand le locataire ne paye pas toutes les sommes qu'il doit normalement dans le cadre de la location. Par exemple, s'il ne paye pas certains loyers, c'est un cas malheureusement un peu classique, hein, notamment pendant la durée de préavis. S'il ne paye pas le solde des charges, il va aussi avoir retenu du dépôt de garantie. De même, si le propriétaire doit malheureusement engager des sommes pour remettre en état le logement loué parce que le locataire n'y a pas fait suffisamment attention, ou il va aussi y avoir retenu du dépôt de garantie si le locataire ne paye pas la taxe d'habitation.
1: Et à quel moment ce dépôt de garantie doit-il être restitué par le propriétaire ?
2: Alors, en principe, le propriétaire a un délai d'un mois à partir de la date où on lui restitue ses clés pour rendre le dépôt de garantie. Mais ce délai est applicable uniquement si l'état des lieux de sortie est strictement identique à l'état des lieux d'entrée. S'il y a une différence entre l'état des lieux d'entrée et de sortie, à ce moment-là, si cette différence est de la responsabilité du locataire, le propriétaire va pouvoir faire des retenues sur le dépôt de garantie et rendre éventuellement un reliquat dans un délai maximum de 2 mois. Alors, ce qu'il faut savoir, c'est que ces délais de restitution si le propriétaire ne les respecte pas, il peut y avoir une majoration d'une somme qui est égale à 10% du loyer mensuel en principal et pour chaque période mensuelle commencée en retard. Bon, alors toutefois, cette majoration ne sera pas due par le propriétaire, même s'il restitue en retard, dans le cas où le locataire ne leur a pas donné sa nouvelle adresse. Parce que maintenant, depuis mars 2014, il est obligatoire pour un locataire de transmettre sa nouvelle adresse à son ancien bailleur.
1: D'accord. Alors Marilyn, qui perçoit la restitution du dépôt de garantie ?
2: Alors en principe, c'est évidemment le locataire sortant des lieux hein, qui va se voir restituer le dépôt de garantie. Mais ce qu'il faut savoir, c'est qu'il existe une situation particulière dans le cadre de laquelle le locataire n'est pas le seul concerné. C'est la situation de la colocation. Donc, dans ce cas de figure, le propriétaire, il faut le savoir, n'a pas l'obligation de rembourser le dépôt de garantie ou la quote-part du dépôt de garantie au locataire sortant. En fait, ce dépôt de garantie est attaché à l'occupation des lieux hein, et pas à chacun des occupants. Donc, dans le cas précis de la colocation, le locataire sortant devra demander la restitution de dépôt de garantie aux autres colocataires, mais pas à son bailleur.
1: Alors, qu'en est-il du dépôt de garantie concernant la location meublée ?
2: Alors, la location meublée est particulière puisqu'elle ne dépend pas de la loi du 6 juillet 1989 sur les rapports locatifs. Elle dépend du code de la construction et de l'habitation. Et cette différence de réglementation va avoir une influence sur le fonctionnement du dépôt de garantie. Donc, dans le cadre d'une location meublée, on va tenir compte de la date de signature du bail. Alors, pour un bail qui a été signé avant le 27 mars 2014, il faut savoir que le montant du dépôt de garantie est librement fixé par le bailleur et pouvait être supérieur à un mois. Donc, il n'y a pas de différence après. Il n'y a pas de remise à niveau à faire de la part du bailleur. Par contre, pour tous les baux qui ont été signés à partir du 27 mars 2014, le montant du dépôt de garantie ne pourra jamais être supérieur à 2 mois de loyer hors charge. Alors, ce qu'il faut savoir aussi, c'est qu'aucun dépôt de garantie ne peut être réclamé au locataire si le loyer était payable d'avance pour une période supérieure à 2 mois.
1: Alors, qu'en est-il du délai de restitution du dépôt de garantie en location meublée ?
2: Eh bien, là aussi, on va tenir compte de la date de signature du contrat de bail. Donc, pour un bail signé avant le 27 mars 2014, la restitution de ce dépôt de garantie peut se faire librement à n'importe quelle date par le propriétaire. Il n'y a pas de date de délai légal. Par contre, pour un bail signé après le 27 mars 2014, le dépôt de garantie doit obligatoirement être restitué. Alors, soit dans un délai maximum d'un mois si l'état des lieux de sortie est conforme à l'état des lieux d'entrée, ou dans un délai maximum de 2 mois s'il y a des différences entre l'état des lieux de sortie et d'entrée.
1: Merci beaucoup Marilyn Wächter de la Chambre de consommation d'Alsace pour
2: Merci
1: ces informations. À très bientôt.
2: À bientôt, au revoir.
1: Au revoir.
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2: Mon patron ne veut pas me payer les heures supplémentaires qu'il me doit. 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
5: 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Donc là, nous sommes 5 et effectivement, une majorité peut se dégager.
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1: Bonjour et bienvenue pour ce nouveau Flash Info Conso. Aujourd'hui, la thématique déménager avec Régis Alter, directeur adjoint de Crésus Alsace, et Marilyn Wechter, responsable du service juridique de la Chambre de consommation d'Alsace. Alors, c'est vrai qu'on fait souvent appel à une société de déménagement pour faciliter ses démarches et changer de logement, l'esprit plus tranquille. Bon, malheureusement, certains désagréments peuvent survenir et ainsi donner naissance à un litige avec la société de déménagement. Alors, on peut donner quelques petites précisions pour éviter d'avoir trop de problèmes.
2: Alors justement, Marilyn, qu'entend-on par déménagement? Est-ce que ce terme est-il applicable à tout déplacement de meubles et d'objets?
1: Alors en fait, on va parler de déménagement quand on envisage un ensemble de prestations, c'est-à-dire au minimum 3 prestations en même temps, le chargement du mobilier depuis l'ancien domicile, le transport du mobilier et le déchargement au nouveau domicile. Ça veut dire qu'on ne parlera pas de déménagement quand les opérations se limitent uniquement au transport ou à un déplacement de mobilier dans le logement. Et il faut insister sur la distinction parce qu'on ne va pas évidemment avoir les mêmes droits et les obligations selon qu'on est dans le cadre d'un déménagement ou non.
2: D'accord. Alors est-ce que le contrat de déménagement doit-il revêtir une forme particulière ?
1: Alors il n'existe pas de contrat de déménagement unique. Généralement, il va se présenter sous l'addition de 3 documents bien particuliers. Alors le premier, c'est un devis qui est obligatoire et qui doit être remis au client avant tout engagement. Il doit également être gratuit et il va mentionner toutes les conditions particulières du déménagement, comme par exemple les références de la société, son nom, son adresse, la prestation en elle-même ou sa date d'exécution. Autre document, il faut annexer obligatoirement au devis les conditions générales de la société, dans lesquelles on va trouver tout un tas d'informations sur le déroulement concret du déménagement. Et enfin, on aura une déclaration de valeur.
2: Alors justement, cette déclaration de valeur, qu'est-ce que c'est ?
1: Alors, c'est un formulaire qui va être remis au client et qui va devoir être complété par ce client. Alors, ça va mentionner, en fait, la valeur de chaque meuble et objet qui doit être pris en charge lors du déménagement et dont le client va estimer que la valeur est supérieure à celle qui est prévue par les plafonds d'indemnisation dans les conditions générales de la société. On va insister sur cette déclaration de valeur parce que c'est un document qui est important s'il y a une perte ou une détérioration d'un meuble ou d'un objet transporté.
2: Et que se passe-t-il si le mobilier est pris en charge par la société de déménagement est livré avec du retard ?
1: Alors à ce moment-là, le client va pouvoir envisager de demander un dédommagement à la société de déménagement. Et c'est une indemnisation qui a pour but, bien sûr, d'essayer de compenser le préjudice que le client peut subir du fait de ce retard. Par exemple, le fait de se faire rembourser les frais d'hôtel ou de repas ou des jours de congés supplémentaires, par exemple.
2: Et comment signaler une perte ou une détérioration des objets qui sont pris en charge par le déménageur ?
1: Alors, la façon dont on va signaler ces faits va différer selon le moment où on va constater la détérioration ou la perte. Alors, si on la constate au moment de la livraison, il va falloir faire figurer cette détérioration ou cette perte sur le bon de livraison directement. C'est ce qu'on appelle familièrement des réserves. Par contre, si on constate une perte ou une détérioration après la livraison, une fois que la société de déménagement n'est plus sur place, il va falloir signaler les réserves en envoyant un courrier recommandé avec accusé de réception au déménageur. Et il faut le faire dans un délai maximum de 10 jours après la livraison. Si on laisse passer ce délai, malheureusement, on ne pourra plus avoir de recours auprès du déménageur.
2: D'accord. Et si la société de déménagement a effectivement commis des pertes ou des avaries, celle-ci est-elle obligée d'indemniser son client ?
1: Alors, elle va être obligée d'indemniser le client uniquement dans les cas où sa responsabilité va pouvoir être clairement engagée. En effet, alors, le déménageur est en général présumé responsable des pertes ou des détériorations qui vont.
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1: Bienvenue sur Radio Crésus pour ce nouveau Flash Info Conso. Pour vous informer, Marilyn Wächter, responsable juridique de la Chambre de consommation d'Alsace. Bonjour.
2: Bonjour.
1: Et Régis Alter de Crésus Alsace. La thématique d'aujourd'hui, l'assurance emprunteur, à quoi faut-il être attentif ?
2: Alors c'est vrai que lors de l'achat à crédit d'un électroménager, d'une voiture ou d'un bien immobilier, la banque va souvent proposer de souscrire une assurance pour la durée du prêt. Avant d'envisager la souscription d'une telle assurance, il vaut mieux s'informer et connaître les principaux points de réglementation en la matière.
1: Alors Marilyn, à quoi sert cette assurance emprunteur ?
2: Alors ce type d'assurance est destiné à garantir l'assuré en cas de survenance de certains risques pendant la durée du prêt. Alors, ce serait très souvent en cas de décès, d'invalidité ou d'incapacité de travail de l'assuré, l'assureur prendra en charge en principe les remboursements restant dus à l'organisme de crédit au moment où le sinistre intervient.
1: Et cette assurance emprunteur est-elle obligatoire lors de la souscription d'un prêt ?
2: En théorie, l'assurance emprunteur n'est jamais obligatoire puisque aucune loi ne l'impose. Mais en pratique, toutes les banques et les organismes prêteurs vont exiger la souscription de cette assurance pour sécuriser l'emprunt. Elle est donc en pratique incontournable parce qu'aucun professionnel n'acceptera de vous prêter de l'argent si vous n'êtes pas assuré, au moins au titre du risque d'essai.
1: Et est-il possible de choisir son assureur ou faut-il obligatoirement opter pour celui que propose la banque ?
2: Alors, la loi laisse en principe la possibilité à chaque emprunteur de demander la souscription d'un contrat d'assurance auprès de n'importe quel assureur sans que la banque puisse lui imposer un assureur en particulier. Chaque contrat de crédit doit par ailleurs rappeler que l'emprunteur peut souscrire une assurance équivalente à celle que propose la banque auprès de l'assureur de son choix. La banque ne pourra pas refuser un autre assureur, d'autant plus que si on peut présenter un contrat d'assurance qui a un niveau de protection équivalent à celui que proposait la banque. Alors en pratique, il est bien sûr conseillé de demander un devis auprès de plusieurs assureurs une fois que l'on sait quel type de prêt on souhaite souscrire, pour quel montant et pour quelle durée. Cela permet ensuite de pouvoir comparer plus sereinement avec la proposition que fera la banque.
1: Et quels sont les risques généralement couverts par une assurance emprunteur ?
2: Alors l'assurance emprunteur va garantir le décès du ou des assurés, la perte totale et irréversible d'autonomie, l'incapacité de travail et l'invalidité, ainsi que la perte d'emploi.
1: Existe-t-il des limitations à ces garanties ? L'assureur peut-il refuser d'intervenir face à certains événements ?
2: Alors malheureusement, oui, tous les contrats d'assurance vont comporter ce qu'on appelle des clauses d'exclusion, c'est-à-dire une série d'événements qui ne seront jamais pris en charge par l'assureur. Alors ces clauses sont parfaitement légales et il est indispensable d'en prendre connaissance avant même la signature du contrat d'assurance. Donc pour cela, il suffit de se référer aux conditions générales d'assurance, même si c'est vrai qu'il s'agit souvent d'une lecture longue et fastidieuse, elle est indispensable pour savoir véritablement à quoi s'est engagé l'assureur.
1: Et quelles sont les exclusions les plus courantes ?
2: Alors, on trouve la précision dans les conditions générales du contrat d'assurance. Il y en a souvent deux types. Des exclusions générales qui vont s'appliquer à la totalité des garanties dans le contrat. Ce sera par exemple le cas pour un événement que l'assuré aura causé intentionnellement. Mais il y aura également des clauses d'exclusion pour chaque type de garantie. Alors, si on doit citer un exemple, on peut par exemple dire qu'en matière de garantie d'essai, tout ce qui est lié à l'alcoolisme et à ses conséquences sera exclu, de même que le décès suite à la pratique d'un sport à risque. Ou alors pour la garantie perte d'emploi, on peut citer l'exemple du licenciement pour faute ou de la démission qui ne seront généralement pas garantis.
1: Et en dehors de ces cas d'exclusion, peut-on être certain que le remboursement des mensualités de prêt sera pris en charge par l'assureur à 100% en cas de sinistre ?
2: Alors la prise en charge que va effectuer l'assureur va dépendre à la fois des quotités assurées et de la définition des garanties. Alors en ce qui concerne les quotités assurées, l'intervention de l'assureur dépendra de la répartition que l'emprunteur et donc l'assuré choisit au départ, au moment où il souscrit son contrat d'assurance. Par exemple, si vous êtes assuré à 100% pour vous-même ou pour chaque co-emprunteur, à ce moment-là, il y aura une prise en charge totale de la part de l'assurance. Par contre, si la répartition se fait par exemple à 50% pour chaque co-emprunteur, à ce moment-là, il n'y aura qu'une prise en charge partielle de la part de l'assurance. En ce qui concerne la définition des garanties, l'intervention de l'assureur ne se fera que si la situation de l'assuré correspond trait pour trait à la définition de la garantie que va donner l'assureur. Par exemple, pour la perte totale et irréversible de l'autonomie, l'assurance va exiger que la personne qui souhaite se faire indemniser soit dans l'impossibilité d'exercer une activité professionnelle quelconque et ce pour le reste de sa vie, et de plus, son état doit nécessiter l'intervention au quotidien d'une tierce personne pour tous les actes de la vie quotidienne. Si un seul des éléments de la définition venait à manquer, à ce moment-là, il n'y aura pas d'indemnisation de la part de l'assureur.
1: Et l'assureur peut-il ou l'assurance peut-elle refuser d'assurer une personne dans le cadre de la souscription d'un prêt ?
2: Alors rappelons-le, l'assurance emprunteur n'est pas une assurance obligatoire, ce qui a notamment pour conséquence le fait que l'assureur pourra refuser d'accorder l'assurance à un assuré, notamment s'il estime que le dossier de la personne présente un risque trop gros, par exemple à cause de soucis de santé aggravés. Donc face à un refus d'assurance en matière de crédit immobilier, la banque va avoir l'obligation d'annuler le prêt sans frais et sans pénalité, à condition que la demande d'annulation intervienne dans un